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3: Merci d'avoir choisi RFI pour vous informer. Il est minuit à Boston, 6 heures ici à Paris. Bonjour Marion Cazadov.
4: Bonjour Vincent Dublange.
3: Le journal international avec vous et les Bleus, une nouvelle fois en demi-finale du Mondial de foot.
4: La troisième d'affilée après leur victoire 2-0 hier soir contre le Maroc, malgré une première période accrochée, un pénalty raté. Mais à la fin, c'est donc une qualification pour la France qui a vibré jusque tard dans la nuit. En Iran, à la fin des funérailles d'Ali Khamenei, l'ancien guide suprême, sur fond de reprise des hostilités avec les États-Unis. Ses obsèques ont notamment permis au régime de Téhéran de donner l'image d'un pays fort et unis. Une nouvelle plainte contre le président guinéen déposée en France dans le cadre de la disparition des opposants Fony Kémengué et Mamadou Biloba. Et puis une entrée en bourse historique. Le géant des semi-conducteurs SK Hynix, entreprise coréenne, va lever plus de 26 milliards de dollars à son introduction à Wall Street aujourd'hui. Les Bleus sont toujours dans la course. La France s'est qualifiée cette nuit en demi-finale de la Coupe du Monde de football après sa victoire 2-0 contre le Maroc. Et la nuit a donc été courte pour les supporters, très nombreux à se presser dans les bars pour vivre ensemble cette rencontre. Ensemble, mais pas toujours forcément pour la même équipe. Reportage à Paris de Marius Lafont.
5: Je suis pour le gagnant, la vérité.
6: Deux copains, un avec un drapeau du Maroc sur les épaules.
5: Si le Maroc qui gagne, c'est vrai que ça ferait une joie en plus, ça sera tout nouveau pour le Maroc.
6: Et l'autre avec le drapeau français.
7: Moi je suis tunisien, mon pays il est pas allé loin, mais bon c'est pas grave, on n'oublie pas d'où on vient. J'ai grandi en France, je suis né en France, c'est la France qui me nourrit.
6: Les terrasses du quartier du Marais dans le centre de Paris et du 11e arrondissement sont bondées.
8: Ça y est, le coup d'envoi vient d'être sifflé, le match commence.
6: La mairie a piétonnisé les rues jusqu'à 5h du matin et les bars font le plein de supporters.
9: Il y a Péno, Mbappé qui vient de faire une accélération formidable.
6: Kylian Mbappé tire son pénalty, arrêté par Yacine Bounou, le gardien marocain. Les Bleus dominent le jeu, les supporters français trépignent. Ça y est, à la 60e minute, Kylian Mbappé ouvre le score.
10: Vraiment une pleine frappe de Kiki, vraiment.
8: On est dans l'artistique là, carrément.
10: Dans l'artistique, c'est vraiment, tu vois, t'es comme ça sur le ballon et non, c'est propre.
11: Je supporte le Maroc, mais là, on peut que dire que c'est magnifique le but.
6: 6 minutes plus tard, Ousmane Dembélé marque à nouveau. La soirée se termine sur une explosion de joie qui résonne dans les rues de la capitale. 2-0, les Français empochent leur ticket pour la demi-finale.
4: Un reportage de Marius Lafont avec Steven Elsley pour les moyens techniques. La France est donc la première qualifiée pour ses demi-finales du Mondial. Elle connaîtra son adversaire ce soir. Ce sera le gagnant de la rencontre Espagne-Belgique. Coup d'envoi à 19h, temps universel. Une rencontre à suivre en direct et en intégralité sur nos antennes africaines. Et avant, on refait un point sur ce Mondial dans une demi-heure dans le journal de la Coupe du Monde. En Iran, les derniers adieux à Ali Khamenei, l'ancien guide suprême, a été inhumé il y a quelques heures à Mashhad, sa ville d'origine dans le nord-est. Il avait été tué il y a 4 mois au premier jour des frappes israélo-américaines. Ses funérailles ont duré 6 jours, 6 jours d'hommage marqués par des foules de fidèles vêtus de noir, en pleurs, en colère aussi. L'occasion pour le régime de donner l'image d'un pays uni et fort. C'est ce qu'estime le spécialiste de l'Iran, Jonathan Piron.
12: Ces cérémonies ont permis en fait au régime d'essayer de mettre en scène sa puissance, non seulement le fait qu'il est toujours stable, mais de connecter aussi le religieux, le politique et le nationalisme. Et c'est aussi un message qui s'est adressé aux pays de la région. Il y a eu toute une série d'invitations qui ont été lancées. Il y a aussi eu des funérailles qui ont été menées jusqu'en Irak pour connecter la communauté chiite, ce qui est quand même aussi un message fort qui est envoyé par le régime iranien, qui essaye de prouver qu'il n'est pas isolé. Maintenant, il y a aussi beaucoup de propagande, de mise en scène dans ces funérailles. Le régime a parlé de plusieurs millions de personnes présentes dans les rues, avançant parfois même des chiffres assez exceptionnels, mais qui ne reflètent peut-être pas la réalité. Il est certain qu'il y a eu plusieurs centaines de milliers, voire même peut-être quelques millions de personnes dans les rues, mais on n'est pas non plus dans une ampleur folle. Il reste toujours difficile d'imaginer aussi dans quelle mesure la population y participe. Il y a certainement des fidèles, il y a aussi certainement des curieux, des personnes qui viennent soutenir l'Iran et pas le régime. Mais l'enjeu maintenant, en fait, pour le régime, c'est la reconstruction, c'est l'économique, c'est le social. Et on sait que de ce côté-là, il est toujours dans une situation qui est très compliquée.
4: Jonathan Piron, spécialiste de l'Iran, il répondait aux questions d'Oriane Verdier. Ses funérailles ont aussi été marquées par la reprise des hostilités avec des frappes dans la région. Une installation militaire près de Bouchehr, dans le sud de l'Iran, a été frappée. Et hier, la ville abrite aussi la seule centrale nucléaire en activité de l'Iran. Le président américain, lui, s'est entretenu avec le premier ministre israélien. Donald Trump a informé Benjamin Netanyahou des derniers mouvements américains dans le Golfe. Sur la guerre en Ukraine cette fois, Donald Trump mercredi avait annoncé qu'il allait autoriser Kiev à fabriquer des missiles Patriot, missiles indispensables pour intercepter les frappes russes. Des accords sur les aspects techniques sont encore nécessaires, a précisé hier soir le président ukrainien Volodymyr Zelensky. La veille, il avait rencontré son homologue américain au sommet de l'OTAN à Ankara. Donald Trump qui n'a pas de nouvelles de Mitch McConnell. Pourtant, l'absence de ce sénateur du Kentucky âgé de 84 ans est très remarquée. Cette figure historique du Parti républicain est hospitalisée depuis près d'un mois. Une absence remarquée car elle pourrait avoir un impact sur la bonne marche du Congrès et par ricochet sur l'application de la politique de l'administration Trump. À Washington, la correspondance de Vincent Souriau.
13: Mitch McConnell n'est pas apparu en public depuis un mois et son entourage ne livre aucun détail sur ses ennuis de santé. Devant la polémique autour de son absence qui enfle ces derniers jours, plusieurs élus républicains assurent qu'ils lui ont parlé au téléphone, qu'il a toute sa tête et qu'il devise comme si de rien n'était à propos de l'Iran ou de la guerre en Ukraine. Peut-être, mais le problème, c'est son siège au Sénat, car en vertu de son ancienneté et de son expérience parlementaire, Mitch McConnell occupe des fonctions sensibles. Il est membre de la commission des crédits du Sénat, l'organe qui examine le budget fédéral, et il préside la sous-commission chargé du financement de la défense. S'il n'est pas là, alors que le Congrès reprend ses travaux à partir de lundi, l'équilibre politique de ces groupes va changer. Avec McConnell, les républicains ayant une voix d'avance. Sans lui, les conservateurs se retrouveraient à égalité avec les démocrates, avec tout au bout du tunnel, un possible risque de blocage budgétaire. Pour l'instant, les dirigeants du Parti républicain font bloc derrière lui, mais l'opposition demande des comptes. Il est temps, réclament les démocrates du Kentucky, de savoir si Mitch McConnell est encore en état de servir son pays ou s'il faut se diriger vers une élection partielle. Vincent Souriau, Washington RFI.
4: Au Sénégal, un revers pour Ousmane Sonko et son parti, le PASTEF. Le Conseil constitutionnel invalide la réforme portée par le parti majoritaire à l'Assemblée nationale. Elle prévoyait de donner plus de pouvoir à l'Assemblée et au Premier ministre et s'inscrivait dans le bras de fer, dans le cadre du bras de fer qui oppose les anciens alliés Ousmane Sonko donc au président Bassirou Diomaye Faye. Une réforme contraire à la Constitution ont donc tranché hier les sages du Conseil constitutionnel. Une nouvelle plainte déposée à Paris contre le président de la Guinée, Mamadi Doumbouya, et ses proches. Il y a deux ans, le 9 juillet, Fonike Mengue et Mamadou Biloba, deux des principaux dirigeants du FNDC, le Front National pour la Défense de la Constitution, étaient brutalement arrêtés. Ils sont toujours portés disparus. Hier, leurs avocats ont donc déposé une seconde plainte. La première avait été classée sans suite, car le parquet estimait ne pas avoir la preuve que Mamadi Doumbouya a la nationalité française. Pour maître Vincent Brengart, avocat au barreau de Paris, la justice doit désormais diligenter une enquête dans ce dossier.
14: C'est une étape décisive dans le cadre de ce que nous considérons être un crime d'État. Et il est impensable pour nous que ce crime d'État reste impuni. Et la voie procédurale la plus indiquée aujourd'hui, c'est cette ouverture d'informations judiciaires en France, parce qu'on sait qu'au vu du manque d'indépendance des juridictions guinéennes, il est totalement inenvisageable qu'une enquête puisse véritablement prospérer. Et non seulement il y a un enjeu du point de vue de la manifestation de la vérité, du point de vue de la responsabilisation d'un certain nombre d'acteurs, et un enjeu très immédiat. Aujourd'hui, nous sommes à deux ans de la disparition des deux activistes et on peut penser que si la justice française tape du poing sur la table, si la justice française prend la mesure de la gravité des faits que nous dénonçons, ça peut être aussi un moyen d'accélérer les choses pour obtenir des informations sur l'endroit où ils se trouvent, s'ils sont toujours en vie.
4: L'avocat français Vincent Brengart, propos recueillis par Guillaume Thibault. RFI, 6h09 à Paris, 4h09 en temps universel. En Europe, les températures vont encore grimper aujourd'hui. Le Royaume-Uni a connu hier une huitième journée à plus de 34 degrés depuis le début de l'année. C'est un record. En France, une dizaine de départements sont en vigilance rouge. Canicule aujourd'hui dans l'ouest. Des incendies ravagent aussi des centaines d'hectares de végétation. Des incendies aussi en Espagne, un feu de forêt a fait 12 morts dans le sud, en Andalousie. Ces canicules sont intensifiées par le réchauffement climatique d'origine humaine, mais aussi par El Niño, ce phénomène météo naturel, ce phénomène qui est actuellement en formation, pourrait battre des records d'intensité. C'est ce qu'a déclaré un expert d'une organisation intergouvernementale, le Centre européen pour les prévisions météo à moyen terme. Son nom ne vous dit peut-être rien, mais c'est l'une des plus grandes entreprises au monde, le coréen SK Hynix, géant des puces mémoire, fait aujourd'hui son entrée en bourse aux États-Unis. Il est déjà coté à la bourse de Séoul et cette entrée donc à Wall Street cette fois est fracassante. Le fabricant de semi-conducteurs veut lever avec cette opération plus de 26 milliards de dollars, soit la deuxième plus importante levée de fonds de l'histoire derrière SpaceX. Nathanaël Vitran, ces chiffres montrent l'engouement persistant des marchés pour l'intelligence artificielle.
15: La preuve que derrière la crainte toujours bien réelle d'une bulle de l'intelligence artificielle, les investisseurs continuent de croire aux perspectives de croissance du secteur. Et c'est d'autant plus vrai pour SK Hynix que, contrairement à OpenAI ou Anthropic par exemple, l'entreprise coréenne ne vend pas du rêve ou des promesses de gains de productivité difficiles à mesurer. Elle vend du concret, des puces électroniques dernier cri, celles qui fournissent aux centres de données leur puissance de calcul. Et dans la mesure où des centaines de milliards de dollars ont déjà été investis, que ces centres de données poussent comme des champignons un peu partout dans le monde, les carnets de commandes des quelques géants du secteur, Nvidia, Samsung et donc SK Hynix sont remplis pour plusieurs années. L'objectif de cette levée de fonds est d'ailleurs pour l'entreprise de financer la construction d'usines pour accélérer encore la mise sur le marché des puces électroniques. À l'heure actuelle, la demande venue des géants de l'IA est telle qu'elle a fait grimper les prix de toute l'électronique grand public dans des proportions qui ont de quoi inquiéter.
4: Nathanaël Vitran, RFI, 6h12 à Paris. On poursuit ensemble notre tour du monde de l'actualité avec nos chroniques.
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4: Avec d'abord le reportage international. Avec les pêcheurs de thyr dans le sud du Liban, leur activité est très éprouvée par la guerre et leurs revenus aussi. On ira ensuite en Corée du Sud. Le pays s'apprête à interdire la viande de chiens, mais ces chiens élevés dans des fermes ne sont pas pour autant sortis d'affaires. On va le voir avec notre correspondante à Séoul. On fera un tour aussi au Festival de théâtre d'Avignon avec la pièce Nos Assemblées qui fait participer le public. Le public doit se décider pour sa pizza idéale. C'est une métaphore en fait de la démocratie, vous le verrez. Ce n'est pas si loufoque que ça. À suivre également le Conseil Santé, un tour dans notre playlist musicale, tout cela avant le retour de l'actualité africaine. En Iran, on en a parlé dans le journal, les funérailles de l'ancien guide suprême Ali Khamenei s'achèvent après 6 jours d'hommage. Ali Khamenei a été inhumé il y a quelques heures à Mashhad, sa ville d'origine. Des funérailles marquées par la reprise des hostilités entre l'Iran et les États-Unis, alors qu'au Liban, le cessez-le-feu avec Israël tient toujours malgré, là aussi, des frappes de l'armée israélienne dans le sud. Une guerre que vivent les Libanais sur terre. Et sur mer, à Tyr, les bateaux restent amarrés. Pourtant, des centaines de familles vivent de la pêche. Ces pêcheurs n'osent plus s'éloigner des côtes sous la menace des patrouilles et des drones israéliens. Reportage sur place d'Amélie David.
16: Le port de pêche de Tyr est calme en cette fin juin. Une majorité des pêcheurs sont à quai, réparent leurs filets, leurs bateaux, comme Maroun Khouri et son père. Pour eux, le cessez-le-feu n'a rien changé.
17: Aujourd'hui, la situation est un peu difficile pour les pêcheurs. Avant, il y avait des zones plus au sud où ils pouvaient aller pêcher. Maintenant, il y a seulement 2 jours, par exemple, un bateau s'est rendu là-bas. Il est allé assez loin, mais ils ont été interrogés et contraints de s'arrêter. Désormais, nous sommes limités à ces zones de pêche situées à proximité.
16: Chez les Khouri, on est pêcheurs de père en fils, mais Maroun 19 ans, n'a jamais connu une situation aussi difficile.
17: Si vous divisez tout entre nous, chaque personne sur le bateau gagne autour de 10 dollars par jour. 10 dollars après avoir payé le diesel. La mer ne vous rend pas riche. Vous gagnez juste assez pour manger.
16: Sur le port, les bateaux sont plus nombreux que les hommes en mer. Autour d'un café, ceux qui ne sortent plus attendent des jours meilleurs. Seule une quarantaine d'entre eux continuent aujourd'hui de prendre la mer, selon le vice-président du syndicat des pêcheurs du Sud, Sami
18: Rezeh. Maintenant, nous ne sommes pas autorisés à pêcher entre Ras Al Ain et Rachidi, et les pêcheurs ne peuvent toujours pas pêcher 24 heures sur 24. Il y a des heures spéciales pendant lesquelles nous avons le droit de sortir. La zone de pêche s'étend sur environ 3 km au sud de Tyr.
16: Aux restrictions imposées semblables à celles en place pendant l'occupation par Israël du sud du Liban dans les années 80, s'ajoutent les menaces et la peur.
18: Si un pêcheur dépasse la limite autorisée, les patrouilleurs israéliens ouvrent le feu sur lui. Les drones le repèrent immédiatement. Que sommes-nous censés faire ? Avant-hier encore, des patrouilleurs israéliens ont poursuivi un bateau de pêche jusqu'à Tyr, tout en tirant dans sa direction. Les drones sont présents tous les jours. Ils ne laissent jamais les pêcheurs tranquilles. Les petits drones de surveillance tournent constamment au-dessus de leur tête, suivant chacun de leurs mouvements.
16: Dans le café du port, les pêcheurs font passer le temps en jouant aux cartes. Pour Radwan, pêcheur depuis plus de 20 ans, la guerre n'est pas la seule menace.
19: Il n'y a pas de poissons. Même ici, il n'y a pas de poissons.
16: Surpêche, pêche à la dynamite, réchauffement de la Méditerranée, les poissons se raréfient.
19: Ils ont levé des petits poissons comme ça. Or, les pêcheurs, ils ne laissent pas ça. Maintenant, les dynamites, ils mettent les dynamites. Les petits poissons, ils mettent. Ils ramassent les gros poissons. Maintenant, les poissons, ça abaisse, ça abaisse, ça abaisse.
16: Dans le port de Tyr, les filets continuent d'être réparés chaque matin, mais tant que la guerre imposera ses frontières en mer, c'est surtout l'attente que les pêcheurs ramèneront dans leurs filets. Tyr, Amélie David pour RFI.
4: 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La viande de chien sera bientôt interdite en Corée du Sud et il sera aussi interdit d'élever des chiens dans des fermes dans ce but. L'interdiction entrera en vigueur l'an prochain. En attendant, des associations tentent de sauver ces animaux. Il y a peu de chiffres officiels, mais on estimait en 2024 que 400 voire 500 000 chiens étaient élevés dans ces fermes. Camille Ruiz, vous êtes notre correspondante à Séoul. Camille, où en est-on aujourd'hui? Sont-ils tous sauvés, ces chiens?
20: Non, Marion, certains sont encore dans ces fermes où on les fait se reproduire. La plupart vont probablement être abattus. D'autres ont été transférés dans des refuges publics saturés. Quelques chiens, environ 25%, y meurent de maladies ou de blessures. 20% sont euthanasiés. D'autres encore ont été récupérés par des associations qui tentent de les faire adopter en Corée du Sud. Mais c'est vrai que c'est difficile, notamment parce qu'une des races les plus représentées est le Tosa, ce grand chien musclé, ou encore le Jindo coréen de taille moyenne. Et en Corée du Sud, la préférence va plutôt aux petits chiens, car beaucoup de Sud-Coréens ont de petits appartements. Mais certains chiens ont quand même trouvé une famille au Canada ou encore aux États-Unis.
4: Et Camille, qui sont les clients de ces élevages de chiens exploités pour leur viande ?
20: Alors, la plupart de ces fermes sont situées près des grandes villes, car c'est là qu'il y a un marché, donc autour de la capitale, Séoul, ou vers Busan, dans le sud du pays, pardon. Ce sont surtout des personnes âgées qui consomment. Elles pensent que ça leur donne de la force, surtout dans les périodes de forte chaleur. Mais cela deviendrait plus difficile de s'en procurer en 2027, donc. Pour autant, tous ces chiens ne sont pas sortis d'affaires. Écoutez ce qu'en dit Choi Taegyu, professeur d'études des animaux et de la société et activiste.
21: Le gouvernement et même les associations de défense des droits des animaux ne se sentent pas concernés par le bien-être des chiens. Si nous avons une opportunité de faire quelque chose pour ceux qui sont encore dans des fermes, même si cela veut dire les tuer, je pense que c'est notre dernière responsabilité vis-à-vis d'eux. Parce que les fermiers les abattent généralement de façon inhumaine, très cruelle, en utilisant l'électricité.
20: Ces exploitants reçoivent une compensation du gouvernement. Ça peut aller jusqu'à 450 dollars par chien épargné si ces exploitants décident de fermer leur ferme un peu plus tôt que 2027. Et ils sont aujourd'hui encouragés à se tourner vers des alternatives comme la viande de chèvre.
4: Et c'est donc en 2027 que sera donc interdite la viande de chien en Corée du Sud. Camille Ruiz en direct de Séoul pour RFI. Présent dans le sud de la France au Festival de théâtre d'Avignon. Notre invitée culture est la metteuse en scène Élise Châteauret. Elle présente Nos Assemblées, une pièce qui fait participer le public. Il doit voter, ce public, pour sa pizza idéale, métaphore de la démocratie. Élise Châteauret répond à Muriel Mahalouf.
2: Est-ce que le fait d'être réunis ici dans cette salle numéro 2 du Train Bleu, c'est vraiment être ensemble ?
3: Élise Châteauret, on sort de votre pièce, Nos Assemblées. Quel est le point de départ ?
22: Le point de départ, c'est une commande du Théâtre de la Poudrerie à Sevran qui nous demande de créer un spectacle qu'on puisse jouer dans des appartements et devant des gens qui ne vont pas au théâtre. Et donc on est vraiment parti de ça en se disant que nous, une des choses dont on avait envie de parler avec les gens en ce moment, en particulier qui ne vont pas au théâtre ou qui ne fréquentent pas les institutions, c'est la question politique. Et notamment de se dire qu'on avait envie de se redonner de l'appétit pour la politique. Parce que ce qu'on sent, c'est que les gens n'y croient plus, donc n'ont plus envie de s'y intéresser, ont l'impression que ça ne les concerne pas.
3: Et ce spectacle, en fait, se nourrit d'un travail d'enquête. Vous êtes allé vers qui ? Vers des associations
22: Alors c'est vrai que pour la première fois, d'habitude, on fait des entretiens individuels, et là, on a fait des entretiens collectifs. Donc on a essayé de rencontrer des groupes en milieu urbain, périurbain et rural, des associations, mais aussi des conseils municipaux, des groupes de gens, voilà, des collectifs, exactement, des collectifs citoyens, exactement.
3: Il y a par exemple un des collectifs qui vous a marqué dans la Creuse.
22: Oui, tout à fait, qui s'appelle l'Oseille Sauvage. Et c'est un groupe de gens très isolés en milieu rural et qui ont beaucoup de difficultés financières, qui ont des revenus très irréguliers et qui ont décidé de créer une sorte de pot commun où chacun met chaque mois un prorata de ses revenus pour compenser ceux qui ont moins de revenus. Donc un exemple de solidarité avec tout un principe très carré de comment ça marche, etc. Ça, par exemple, c'était passionnant. C'est-à-dire comment les gens, parfois sans le savoir, font de la politique, s'organisent collectivement pour trouver des solutions aux problèmes qui sont les leurs.
3: Et est-ce que ce travail vous a apporté des informations nouvelles sur le système démocratique ?
22: Oui, tout à fait. Cette idée que la démocratie, c'est uniquement la démocratie telle qu'on la pratique en France, c'est-à-dire principalement par élection au vote majoritaire à deux tours. Or, il y a plein de spécialistes de la démocratie qui disent que cette façon de pratiquer la démocratie, c'est la façon la moins juste, la moins représentative et du coup, qui propose plein d'autres choses. Donc voilà, des élections par pondération, des élections par points. Au lieu de voter pour une personne, on donne un certain nombre de points à un certain nombre de programmes. Donc déjà, au sein de la démocratie, imaginez tout ce qu'on pourrait réformer, réinterroger. La démocratie, c'est une chose qui doit s'inventer tout le temps.
3: Et j'imagine qu'un spectacle comme ça ne pouvait se faire sans la participation du public. Ça a été une chose évidente.
22: Tout à fait.
2: Alors déjà, est-ce que notre groupe est partant pour avoir une pizza avec de la pâte ? Est-ce qu'il y a une objection ? Accordé. Monsieur propose une basse tomate.
23: Est-ce qu'il y a une objection à cette basse tomate sur notre pizza ?
2: Accordé.
3: Donc finalement, alors, vous interrogez les gens sur une question assez basique, hein, sur la garniture d'une pizza,
22: voilà. Hein,
3: pour pouvoir la partager collectivement.
22: Oui.
3: Ça donne toujours quelque chose. Hein.
22: Alors des fois, on n'avance pas beaucoup. Des fois, on n'a qu'une pâte. Des fois, on a une pizza entière. On a eu des pizzas très différentes selon les territoires aussi où on est, parce que vraiment, il y a les spécialités territoriales. Il y a des territoires où c'est impossible d'imaginer pas mettre de viande. Là, par exemple, à Avignon, au festival, je pense que c'est assez acquis l'idée du végétarisme, mais pas du tout partout en France. Il y a des endroits où la question du porc, elle était extrêmement présente, pas de porc, voilà. Donc, selon les territoires, cette assemblée et le débat qui est dedans est représentatif aussi des questions qui sont posées par les gens localement à cet endroit-là.
3: Merci Élise Châteauret, bon festival.
22: Merci beaucoup.
4: Nos Assemblées, la pièce d'Élise Châteauret se donne donc au Théâtre du Train Bleu dans la programmation off du Festival d'Avignon. Il est 6h23 à Paris.
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4: Le cancer du pancréas est en progression depuis 30 ans et plus rapidement en France qu'ailleurs. C'est cette maladie qu'évoque aujourd'hui l'invité de Caroline Paris.
24: Professeur Pascal Hamel, bonjour.
25: Bonjour.
24: Vous êtes chef du service d'oncologie digestive et médicale à l'hôpital Paul Brousse à Villejuif en région parisienne. Comment expliquer que le diagnostic du cancer du pancréas soit le plus souvent tardif ?
25: La raison en est à la fois simple et compliquée, c'est-à-dire qu'en fait, les signes ne sont pas du tout spécifiques.
5: Si une femme qui se palpe une boule dans le sein pense immédiatement à la possibilité d'une tumeur, les signes du cancer du pancréas sont peu spécifiques, une fatigue, un amaigrissement inexpliqué, sont des signes peu spécifiques bien sûr. Quand il y a des douleurs ou ce qu'on appelle un ictère, une jaunisse, là évidemment c'est beaucoup plus facile, mais là c'est plus tard. Donc les premiers signes, comme je disais tout à l'heure, l'amaigrissement, la fatigue, l'apparition d'un diabète peuvent être les premiers signes, mais le diabète est très fréquent. Et il faut évidemment pas que tous les patients diabétiques s'inquiètent, mais un diabète qui apparaît avec des douleurs, un diabète qui apparaît avec une diarrhée, etc., il faut arriver à connecter ces signes.
24: Aujourd'hui, c'est quoi, en quelques mots, les pistes pour améliorer les chances de survie des patients diagnostiqués pour un cancer du pancréas ?
5: Je répondrai simplement trois pistes. La première, c'est mieux sélectionner les patients qui peuvent être opérés, car c'est quand même une chance potentielle de guérison, et ça représente un patient sur 8, on va dire. Ensuite, améliorer les traitements médicaux avec les nouveaux médicaments, les nouvelles pistes pour contrer ce cancer qui est particulièrement résistant et difficile à soigner. Et enfin, c'est très important, et ça tout le monde peut le faire, c'est des soins de support. Calmer la douleur, améliorer la nutrition, insister sur l'importance de l'activité physique au niveau que peuvent atteindre les patients, et une prise en charge psychologique qu'on oublie trop souvent.
24: Merci professeur Hamel. 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
4: À tout à l'heure Caroline Paré. Dans quelques minutes sur RFI, c'est le retour de l'actualité africaine. En attendant, on fait un tour, on jette une oreille dans notre playlist du mois. On écoute Zig Gaïta, chanteur capverdien, qui nous chante ce titre, Niamaï.

Le Cap-Verdien Zikaïta nous réveille ce matin avec ce titre Niamaï que vous retrouvez dans la playlist officielle de RFI sur notre site rfi.fr rubrique musique ou sur votre plateforme d'écoute favorite. On se retrouve dans une minute pour un

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4: 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Toute l'actualité africaine avec Grégoire Morelli. Bonjour Grégoire.
5: Bonjour Marion, bonjour à toutes et à tous. Cyril Ramaphosa à Paris, le président sud-africain, doit rencontrer aujourd'hui son homologue Emmanuel Macron. Même si les relations diplomatiques entre les deux pays sont bonnes, elles se sont crispées à cause de la non-invitation de l'Afrique du Sud au G7 organisé par la France au mois de juin dernier. Inquiétude en RDC où l'épidémie d'Ebola se propage plus rapidement que toutes les précédentes selon l'Africa CDC. C'est dans la ville de Nizi, dans la province de l'Ituri, que la maladie gagne du terrain. Eux jurent de s'opposer à l'allongement du mandat présidentiel au Zimbabwe où l'opposition, la société civile et les représentants religieux sont vent debout contre les modifications de la constitution promulguées par le chef de l'État en début de semaine. On reviendra aussi sur l'élimination du Maroc hier soir en quart de finale de la Coupe du Monde. La dernière équipe africaine en lice quitte le mondial après sa défaite 2-0 face à l'équipe de France. Ce sera juste après le journal. Le président sud-africain entame une visite de 3 jours en France. Aujourd'hui, Cyril Ramaphosa sera présent au siège parisien de l'UNESCO pour co-présider un comité sur l'éducation. Il assistera également à la commémoration des 110 ans de la bataille du Bois d'Elville pour rendre hommage aux soldats sud-africains tombés en France lors de la Première Guerre mondiale. Cyril Ramaphosa rencontrera aussi Emmanuel Macron à Paris, l'occasion de rétablir de bonnes relations amicales après le couac du G7. Valentin Hugues.
6: Le président sud-africain Cyril Ramaphosa doit rencontrer Emmanuel Macron en tête-à-tête ce vendredi. C'est vraiment le temps fort de sa visite en France, car même si les relations diplomatiques entre les deux pays sont toujours bonnes, il y a tout de même

0: Cette visite, qui intervient donc moins d'un mois après le G7, est cruciale pour en quelque sorte effacer cet épisode récent et s'assurer que les deux pays conservent de très bonnes relations diplomatiques. Valentin Hugues, Johannesburg, RFI.
1: L'épidémie de Ebola a fait au moins 625 morts pour 1792 cas confirmés selon le dernier décompte des autorités sanitaires de République démocratique du Congo. Et cette épidémie se propage plus rapidement que toutes les précédentes selon l'Africa CDC. Deux cas ont été détectés à Kisangani, chef-lieu de la province de la Tchopo. Plus à l'est, en Ituri, une zone de santé concentre aujourd'hui l'inquiétude des autorités sanitaires plus que toute autre. Selon l'Institut national de santé publique, c'est à Nizi que la maladie Ebola progresse aujourd'hui le plus vite. Nizi est à une dizaine de kilomètres de Bounia. Les précisions avec Patient Ligodi.
2: Les constats de l'Institut national de santé publique sont sans ambiguïté. Dans son dernier rapport, il écrit noir sur blanc qu'à Nizi, l'épidémie progresse actuellement plus rapidement que dans les autres zones de santé de l'Ituri, la province la plus touchée du pays. Un autre chiffre, en revanche, donne une mesure concrète de la tension à Nizi. Sur les 9 décès enregistrés mardi dernier, par exemple, dans les centres de traitement de toute la province de l'Ituri, 4 l'ont été à Nizi. Ce diagnostic n'est pas totalement une surprise. Fin juin, une mission de l'Organisation internationale pour les migrations s'était rendue sur place, l'une des 4 évaluations des besoins menées cette semaine-là à Ituri, aux côtés des Niania, Kassindi et Bunagana. Ses conclusions recommandaient de former les agents de santé communautaire à la surveillance à base communautaire et appelaient à des interventions renforcées dans plusieurs secteurs à la fois. Nizi fait aujourd'hui partie des 5 zones de santé les plus affectées de l'Ituri, aux côtés des Bounia, Rouen, Para, Mongwalou et Nyankoundé. Ensemble, ces 5 zones concentrent environ 84% des cas recensés dans la province et plus de 76% des cas au niveau national.
1: Au Mali, le convoi de l'armée malienne et de l'Afrika Korps russe est arrivé dans la soirée d'hier au camp militaire d'Anéfis après une journée de rude combat. Ce convoi d'une soixantaine de véhicules était chargé d'apporter du renfort aux troupes qui tiennent ce camp, camp dont la bataille pour son contrôle a débuté samedi dernier par une attaque conjointe des indépendantistes du FLA et les djihadistes du JNIM liés à Al-Qaïda. Nouvelle plainte déposée en France contre le président guinéen Mamadi Doumbouya, 2 ans après l'enlèvement de Fonike Mengue et Mamadou Biloba, ces figures de la société civile membres du FNDC, le Front National pour la Défense de la Constitution, ont disparu le 9 juillet 2024 après avoir été enlevés par des hommes en armes à Conakry. 2 ans plus tard, en Guinée, aucun juge d'instruction n'a encore été désigné pour enquêter sur leur disparition. Les autorités, elles, continuent de nier les retenir en détention. En Ouganda, la Haute Cour a rejeté mercredi le recours de l'opposant historique Kizza Besigye, ouvrant la voie à son procès pour trahison prévu lundi prochain. L'opposant demandait l'annulation des poursuites, estimant que ses droits fondamentaux avaient été violés lors de son arrestation au Kenya et de son transfert en Ouganda. Cette décision de la Haute Cour intervient dans un contexte de changement des règles applicables à ce type de recours. Christina Okello.
3: Enlèvement présumé au Kenya, transfert forcé vers l'Ouganda, atteinte présumée au droit à un procès équitable. Pour les avocats de Kizza Besigye, ces violations auraient dû entraîner l'annulation des poursuites engagées contre leurs clients. Mais la Haute Cour a rejeté cette demande, estimant que ces violations n'étaient pas suffisamment établies et que ce recours ressemblait davantage à une tentative de retarder la procédure. Cette décision s'inscrit dans un changement de jurisprudence opéré le mois dernier par la Cour constitutionnelle. Jusqu'ici, un accusé pouvait obtenir l'annulation des poursuites lorsqu'un tribunal constatait que certains de ses droits avaient été violés. Mais la Cour constitutionnelle a jugé que ces violations ne devaient plus entraîner automatiquement l'abandon d'une procédure pénale. Ce changement intervient dans un contexte déjà tendu. La semaine dernière, le président Yoweri Museveni accusait Kizza Besigye de refuser son procès, affirmant qu'il devait désormais prouver son innocence.
1: Et sauf nouveau développement judiciaire, le procès de Kizza Besigye doit s'ouvrir lundi 13 juillet. Direction le Sénégal, où le Conseil constitutionnel a invalidé la loi de révision constitutionnelle, adoptée le 29 juin dernier par l'Assemblée nationale. En réaction, le président du Sénégal, Bassirou Diomaye Faye, avait saisi le Conseil constitutionnel en début de semaine pour violation de la procédure de révision constitutionnelle. Le Conseil des Sages s'est donc prononcé et a déclaré hier cette loi de révision contraire à la Constitution. Un revers pour le pastef d'Ousmane Sonko à l'origine de cette proposition de loi. Le président de l'Assemblée nationale qui déclare que ce cycle rappelle qu'en démocratie, lorsque les institutions jouent leur rôle, aucune crise ne peut survenir. Le chef de l'État

0: lui, n'est soumis à aucun délai pour organiser un référendum sur cette question. Au Zimbabwe, l'opposition, la société civile et les églises se mobilisent contre les modifications de la constitution promulguée par le chef de l'État cette semaine, des modifications qui permettent au président Emmerson Mnangagwa de prolonger son mandat de 2 ans et de supprimer l'élection présidentielle au suffrage universel direct. Le chef de l'État a promulgué ses amendements mardi après leur adoption sans encombre par le Parlement, dominé par son parti, le ZANU-PF. Réunis, les principales figures de l'opposition ont donc juré de s'opposer à l'allongement du mandat présidentiel, Alexandra Branjon.
1: On ne peut pas laisser le Zimbabwe glisser en silence vers une dictature constitutionnelle, a posté sur les réseaux sociaux Nelson Chamisa, principal opposant battu par le président Mnangagwa lors de la dernière élection présidentielle il y a 3 ans. Réunis au sein de la toute nouvelle coalition du peuple, les principales figures de l'opposition ont juré de contester ces amendements modifiant la constitution. Nous allons déposer un recours auprès de la Cour constitutionnelle, ont-ils indiqué. Nos avocats y travaillent. Entre-temps, nous appelons les Zimbabwéens à manifester, a déclaré l'opposant Lovemore Maduku.
2: Nous envisageons des marches, des manifestations, des journées villes mortes, toute action qui exprimera le rejet des Zimbabwéens. Nous savons ce qu'ils comptent faire. Ils se préparent à arrêter les gens, à les battre, à les tuer. Mais nous n'avons pas peur que cela soit bien clair.
1: Plusieurs responsables d'église se sont également joints à cette coalition. Pour le révérend Kupam Tata, cette modification de la constitution est un dangereux précédent.
3: Je suis ici en tant qu'homme d'église. Je ne me mêle pas de politique partisane. Mais là, il s'agit du respect de la Constitution. Une Constitution qui est au-dessus des hommes politiques et de la soif du pouvoir. Nous avons le devoir de parler quand quelque chose ne va pas. Et ce que nous voyons est mauvais, profondément mauvais.
1: Un geste rare d'unité. L'opposition est affaiblie et divisée par des années de répression et de scrutins entachés d'irrégularités.
0: Après Addis Abeba et Niamey, le chef de la diplomatie russe poursuit son périple africain au Mozambique. Ce jeudi, il s'est entretenu avec le président Daniel Chapou ainsi qu'avec son homologue, la ministre Maria dos Santos Lucas. Sergueï Lavrov a rappelé les liens historiques qui lient les deux pays et notamment l'aide soviétique jusqu'à l'indépendance du Mozambique en 1974. Il a également proposé l'aide de la Russie dans la lutte contre le terrorisme qui sévit dans la province du Cabo Delgado, Eva Massi.
4: Sur l'arrière de la scène où se tient Sergueï Lavrov, flotte le drapeau du Mozambique. Dessus, parmi d'autres figures, se détache un fusil AK-47, ce que le ministre russe des Affaires étrangères considère comme le symbole du soutien historique de Moscou à Maputo.
5: Le président Chapou m'a dit que les Mozambicains se rappellent très bien de l'aide que l'Union soviétique leur a apportée pendant la lutte pour l'indépendance en termes de formation et d'armement. Cela se voit encore aujourd'hui dans les symboles nationaux comme sur le drapeau avec la Kalachnikov.
4: Aujourd'hui, le Mozambique lutte essentiellement contre la menace terroriste dans la province du Cabo Delgado, où s'est implanté depuis 2017 l'État islamique, une région par ailleurs riche en gisements de gaz naturel.
5: Nous avons discuté de la lutte conjointe contre le terrorisme. La Russie est prête à subvenir aux besoins de ses amis mozambicains pour contrer la menace terroriste dans le nord du pays. Bien sûr, le volet économique est crucial, lui aussi, dans la coopération de nos deux pays.
4: Le Mozambique a de son côté déjà confirmé sa présence au prochain sommet Russie-Afrique, prévu en octobre à Moscou.
0: Une agence étatique présumée fictive dans le viseur du chef de l'État du Nigeria. Le président Tinubu a ordonné l'ouverture rapide d'une enquête concernant le scandale du vrai faux conseil présidentiel de promotion des investissements étrangers. Et au cœur de ces scandales, il y a Adeyemi, enfui et recherché par la police. Il est accusé d'avoir totalement inventé sa mission et falsifié des lettres officielles portant la signature du chef de cabinet du président afin d'obtenir des financements s'élevant à plusieurs centaines de milliers d'euros d'argent public. 4h41 en temps universel. 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
0: Et à suivre durant les 15 prochaines minutes sur la Radio du Monde, nous serons dans les townships de Soweto en Afrique du Sud où le Kassi Football, le foot des quartiers, une autre manière de faire vivre le ballon rond, fait fureur. C'est un synonyme pour ses adeptes de liberté dans le jeu. On parlera aussi du Gabon où le président veut stopper les dérives de la parafiscalité coupable selon lui de surfacturation. Il exige notamment la digitalisation de tous les paiements pour plus de traçabilité. Mais avant tout ça, on va parler football et Coupe du Monde.
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0: Et Antoine Grenier nous a rejoint en studio. Bonjour Antoine.
7: Bonjour Grégoire.
0: Coupe du Monde donc, et la fin des espoirs africains, le Maroc éliminé en quart de finale.
8: C'est terminé, et il a sifflé Monsieur Facundo Tello, l'arbitre argentin de ce quart de finale. Et l'équipe de France qui a fini donc par trouver la clé dans ce quart de finale.
9: Vous l'avez vécu sur RFI, les Lions de l'Atlas ont plié, défaite face à l'équipe de France 2-0 à Boston. Un match qui a mis du temps à trouver son vainqueur. En première période, les Bleus ont buté sur Yacine Bounou en état de grâce. Le gardien marocain qui a même arrêté un pénalty de Kylian Mbappé à la demi-heure de jeu. Pour les Bleus, tout s'est dénoué en seconde période avec une inspiration lumineuse de Mbappé, encore lui, et une frappe enroulée dans la lucarne marocaine. Les Bleus mènent 1-0 à l'heure de jeu et enfoncent le clou par Ousmane Dembélé 6 minutes plus tard. Score final 2-0. Donc, des Marocains impuissants face à des Français trop forts, reconnaît le sélectionneur des Lions de l'Atlas, Mohamed Ouarbi.
10: Il faut reconnaître qu'on a joué contre une très bonne équipe. On a beaucoup souffert en première mi-temps. On a eu l'arrêt de Bounou sur le pénalty. En deuxième mi-temps, on défendait mieux. Et puis surtout, avec le ballon, on était plus serein aussi. C'est clair qu'à un moment, on était beaucoup mieux. C'est pour ça que ça fait que, voilà, après une action individuelle de Mbappé qui marque. Et puis voilà, c'était dur à la fin, mais je crois qu'on doit continuer à y croire, on doit continuer à travailler. On va continuer, on ne va pas s'arrêter là. On est très déçus, on voulait plus, mais il faut l'accepter.
0: Fin de parcours pour le Maroc, donc, tandis que la France rejoint de nouveau le dernier carré avec une petite inquiétude concernant son capitaine.
9: Après 2018 et 2022, troisième demi-finale consécutive pour l'équipe de France, jusqu'ici porte d'entrée vers une finale, les Bleus qui vont devoir gérer l'incertitude concernant leur capitaine Kylian Mbappé, sorti à 20 minutes de la fin, mais rien de bien grave, promet l'attaquant.
11: Ouais, non, ça va bien, j'ai pris un coup à la cheville. Je sais pas si c'est une mission, je pense que c'est le terme le plus facile à appeler. Je pense que nous on est conscients qu'il y a une seule manière de se relâcher, c'est gagner. Tant qu'on l'a pas fait, je vois pas ce qu'il y a de bon à se relâcher. On est en demi-finale, on est très content, il y a encore un long chemin et on est conscient que ce qui nous attend est encore plus dur que ce qu'on a passé, mais on est prêt à tout affronter et on va tranquillement récupérer et regarder le match de demain pour savoir contre qui on va jouer.
9: Kylian Mbappé et les Bleus qui prendront la direction d'Arlington au Texas pour y disputer leur demi-finale.
0: Et face à l'Espagne ou à la Belgique, donc deux nations qui s'affrontent ce vendredi dans le deuxième quart de finale de cette Coupe du Monde.
9: La Roja n'a plus atteint les demi de Coupe du Monde depuis son sacre en Afrique du Sud en 2010. Une Espagne favorite face aux Diables Rouges, notamment parce qu'elle n'encaisse pas de but aucun depuis le début du tournoi. Unai Simón, le gardien de but, détient d'ailleurs le record d'invincibilité de l'histoire de la Coupe du Monde. 609 minutes sans concéder le moindre but entre 2022 et 2026. Toute l'Espagne se félicite de cette solidité défensive, notamment le coéquipier d'Unai Simón, Dani Olmo, qui, selon lui, donne confiance à son équipe.
12: Oui, nous sommes une équipe où tout le monde attaque et tout le monde défend. C'est ce que nous dit, c'est ce que veut notre sélectionneur. Que les attaquants soient les premiers défenseurs, d'abord l'avant-centre et derrière que tout le monde suive le mouvement. C'est vrai que nos défenseurs ont accompli jusqu'à maintenant un travail extraordinaire, y compris Unai. Ce qu'on a fait, c'est historique, ce l'est déjà pour lui et nous sommes très heureux pour ce record. Mais franchement, on ne se focalise pas sur ça en permanence. On sait juste que si on ne prend pas de but, on se rapproche de plus en plus de la victoire. Car on sait aussi qu'on va se créer des occasions et marquer des buts. C'est donc un objectif commun.
9: Espagne-Belgique, coup d'envoi 19h, temps universel au Sophie Stadium de Los Angeles. Un match à suivre en direct et en intégralité sur les antennes africaines de RFI.
0: C'était le journal de la Coupe du Monde d'Antoine Grenier. Merci à lui.
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0: Et à la une de l'actualité internationale de ce vendredi 10 juillet, en Iran, Ali Khamenei a été inhumé tôt ce matin à Mashhad. Au terme de plusieurs jours de funérailles, la dernière étape des obsèques du guide suprême iranien s'est déroulée sur fond de reprise des hostilités entre les États-Unis et l'Iran. Mahmoud Abbas fixe au 28 novembre la date des prochaines législatives dans les territoires palestiniens, ce qui marquerait, si elles ont lieu, le premier vote de ce type dans ces territoires depuis deux décennies. Les dernières législatives remontent à 2006 lorsque le Hamas avait remporté le scrutin en battant le Fatah. L'organisation d'élections fait d'ailleurs partie des réformes réclamées par la communauté internationale qui soutient financièrement l'autorité palestinienne. 9 départements de l'ouest de la France basculent en vigilance rouge canicule, épisode qui va persister au moins jusqu'au 14 juillet dans tout le pays, où les incendies d'ailleurs se multiplient à la faveur de la sécheresse. Des feux également rapportés en Espagne, où un incendie près d'Almeria en Andalousie a fait 12 morts hier. Enfin, la tapisserie de Bayeux, qui raconte la conquête de l'Angleterre par Guillaume le Conquérant au XIe siècle, a débuté son transfert sous haute surveillance vers Londres. Elle doit être prêtée pendant un an au British Museum pour y être exposée. aussi. Le football est un sport aussi populaire à travers le monde. C'est parce que pour jouer, il suffit d'avoir un ballon et que n'importe quelle rue peut se transformer en terrain. On connaît par exemple le foot de rue dans les favelas brésiliennes, mais en Afrique du Sud aussi, dans les townships, on joue avec panache et ça s'appelle le Kassi football, le foot des quartiers. Illustration à Soweto donc avec Valentin Hugues.
7: Le soleil s'apprête à se coucher sur Soweto et dans les rues du quartier de Naledi, des jeunes jouent au foot à chaque coin de rue.
14: Je veux devenir joueur professionnel pour rendre ma mère fière et toute ma famille.
7: Nous assistons à un entraînement de Kassi football aux côtés du coach Elvis Radebe.
15: Le Kassi football, c'est une histoire de panache et ça ne veut pas forcément dire des dribbles, plutôt un talent inné que Dieu vous a donné. Ce qu'un entraîneur ne peut pas vous apprendre, danser sur le ballon, embrasser le ballon. Parfois on se dit, mais d'où il sort ça? Et c'est justement ça le Kassi football, se faire plaisir.
7: Une pratique historique dans les townships sud-africains depuis des générations. Pour Tabang Mosia, 14 ans, sa figure signature, c'est de se tenir debout sur le ballon pour provoquer son adversaire.
16: Ça me rend heureux parce que c'est quelque chose que j'aime faire. Je le fais surtout quand il y a du monde qui regarde, mais je ne joue pas pour les autres, je joue pour moi.
7: Est-ce que quelqu'un peut m'apprendre une figure?
17: One trick.
18: Tu as juste à poser ton genou sur la balle.
7: Et comment ça s'appelle?
19: Matoro.
17: That's your favorite?
19: Yes.
17: Ah, ok.
18: C'est pour faire peur à l'adversaire, pour qu'il ne vienne pas défendre.
17: Et tu t'appelles comment?
7: Sur les réseaux sociaux, des vidéos de joueurs qui dansent avec le ballon deviennent virales. Des internautes qualifient certains dribbles de séances d'hypnose pour endormir l'équipe adverse. Un phénomène qui donne des idées à Joseph Koza, un enfant du quartier qui a grandi avec un ballon dans le sac à dos.
14: On ne peut pas juste garder ça pour nous alors qu'il y a les réseaux sociaux maintenant. Il faut qu'on tire profit de tout ça.
7: Ce touche-à-tout, footballeur, entrepreneur, produit marketing et plus encore, assiste aujourd'hui à l'entraînement pour créer du contenu.
14: Ici, tout le monde contribue à ce magnifique sport. C'est une plateforme qui nous permet de faire tout ce qu'on veut. Mon objectif ultime, c'est de développer cet écosystème tout entier.
7: La nuit tombe, les terrains se vident peu à peu. Et au prochain match, quand ils entreront sur le terrain, Tabang et les autres auront comme l'impression de monter sur scène. Tout à fait libre le temps d'un match, prêt à défier l'équipe adverse, par exemple en se tenant debout sur le ballon. Valentin Hugues de retour de Soweto, RFI.
0: Et ce cinquième et dernier volet de notre série de reportages sur ces autres terrains de foot et tous les précédents sont à retrouver sur notre site RFI.fr. Entre la France et l'Afrique du Sud, on en parlait durant le journal, il y a un irritant depuis un mois, c'est le sommet du G7 à Evian où Emmanuel Macron n'a pas invité Cyril Ramaphosa. Alors les deux hommes vont-ils s'en parler ce vendredi à Paris où le président sud-africain arrive en visite officielle? La sud-africaine Lies Lou est chercheuse à l'International Crisis Group. Christophe Boisbouvier lui a demandé quel était pour Cyril Ramaphosa l'intérêt de ce déplacement en France.
20: Oui, beaucoup d'intérêt d'abord économique pour attirer des investissements. Le plus grand problème aujourd'hui de Ramaphosa, c'est le manque de croissance économique. L'Afrique du Sud n'attire pas d'investissements étrangers, mais il y a des sociétés françaises implantées en Afrique du Sud et l'Afrique du Sud aimerait bien augmenter ses investissements, le commerce entre les deux pays. On fait face à des graves problèmes de chômage. Ça aussi, c'est une des causes de ces graves émeutes et des manifestations xénophobe en Afrique du Sud. Donc, et Ramaphosa veut montrer que malgré ces tensions géopolitiques, l'Afrique du Sud reste un pays important sur le plan international et africain, même si les relations entre l'Afrique du Sud et le reste du continent passent un très mauvais moment actuellement.
21: Depuis un mois, le gouvernement sud-africain est accusé par plusieurs autres gouvernements africains, notamment ceux du Nigeria et du Ghana, de fermer les yeux sur les graves violences xénophobes en Afrique du Sud. En allant à Paris, est-ce que Cyril Ramaphosa ne vient pas aussi rompre un certain isolement diplomatique?
20: Oui, absolument. L'Afrique du Sud, en ce qui concerne son isolement diplomatique, c'est très intéressant de voir l'Afrique du Sud renouer des liens avec des pays comme le Rwanda, où depuis très longtemps, l'Afrique du Sud n'avait pas eu de bonnes relations. Le ministre des Affaires étrangères rwandais était en Afrique du Sud pour la première fois, visite officielle depuis 12
0: La chercheuse sud-africaine à l'International Crisis Group, Lies Lou, au micro de Christophe Boisbouvier. La version longue de cet entretien est à retrouver à 6h45, temps universel sur RFI. au Gabon, trop, c'est trop. Ce n'est pas un syndicaliste qui a lancé ce cri de détresse, mais le président Brice Clotaire-Oligui Nguema. Il s'est dit exaspéré par les dérives de la parafiscalité, prélèvements abusifs, opacité des circuits financiers et contrôles anarchiques. Le diagnostic dressé pendant une réunion avec la haute administration par le chef de l'État est sans appel. Il a clairement accusé l'administration d'asphyxier l'économie nationale et il a exigé dans la foulée la digitalisation de tous les paiements pour plus de traçabilité. La parafiscalité au Gabon, c'est le dossier Afrique Économie avec notre correspondant Yves-Laurent Goma.
2: Syndicaliste très connu dans le secteur du commerce, Abbas Nzengi Mabika dénonce les effets pervers de la parafiscalité depuis des décennies. À son avis, c'est la première cause de la vie chère au Gabon.
19: Le petit boutiquier du quartier, c'est 1 500 000 francs qu'il dépense par an sur les questions de la parafiscalité. Les femmes qui vendent là dépensent 5 000 francs ou 2 000 francs de thème par jour, elles sont à 1 200 000 l'année, alors que leur patente, c'est 40 à 50 000 francs. Ouais, regardez un peu le gap, c'est excessif. Et c'est ça qui explique la vie chère au Gabon.
2: Également à la tête d'un syndicat des commerçants, Christian Mouketou décrit la pression exercée contre ses adhérents par des contrôleurs dont certains sont illégaux.
22: Nos adhérents payent parce qu'ils sont sous pression permanente. C'est une pression permanente, je vous assure. Ils n'arrivent même plus à faire le distinguo entre un vrai contrôleur et un faux contrôleur. Chacun se lève, il vient faire le contrôle. Il y a les contrôles intempestifs. Donc nous ne savons même plus qui est là en principe.
2: L'argent collecté termine généralement dans les poches de contrôleurs. Plus jamais ça, a tonné le président gabonais Brice Clotaire-Oligui Nguema lors d'une rencontre avec les cadres de l'administration fiscale. Il a exigé la digitalisation des paiements qui doivent désormais être versés au trésor public. Dans la foulée, Eugène Mba, le maire de Libreville, est descendu dans le plus grand marché de la capitale pour lancer le paiement des droits et taxes via le téléphone portable.
23: Nous sommes venus pour expérimenter la digitalisation. Montrer aux opérateurs économiques, dont les commerçants ici au marché, comment désormais ils vont procéder au paiement des taxes et redevances municipales. Et donc, je crois qu'entre les commerçants et la mairie de Libreville, il va y avoir désormais une collaboration gagnant-gagnant. Au niveau de la mairie, ça va nous permettre d'engranger plus de recettes. Mais au niveau des commerçants également, d'être plus sereins, certainement de ne plus trop se plaindre des différentes, j'allais dire, déviances qu'ils ont eu à constater jusqu'à présent.
2: Tous les opérateurs économiques attendent désormais que les numéros de paiement mobile soient vulgarisés afin de décourager les rackets, améliorer les recettes publiques et le climat des affaires. Yves-Laurent Goma, Libreville, RFI.
0: Cette demi-heure d'information touche à sa fin. Mais avant de vous quitter, on écoute la parlotte de Charlotte. Charlotte, une relation de couple, c'est un peu comme un match de foot.
24: Oui, un jour de match de foot est un jour très particulier pour un couple. S'il y a dispute de la télécommande pour un match ennuyeux pour l'une ou une telenovela inutile pour l'autre, affrontement qui se termine souvent par un carton rouge obligeant l'une des parties à sortir regarder le match au bar entre potes, c'est qu'en fait, une relation de couple commence très souvent un peu comme un match de football. La balle, ou plutôt la belle, est placée au centre du terrain. Le décor est planté dans ce stade de football ou, si vous voulez, dans cette salle de fête pleine à craquer ou ce restaurant bondé. L'arbitre invisible donne le coup d'envoi qui ici peut être un simple coup d'œil ou un coup de foudre. Les deux adversaires se lancent dans une rencontre qui commence souvent timidement. Ah bon, hein? Merci, j'ai compris. C'est tout ce que j'ai à dire, comment? Vous dites que vous me trouvez belle. Vous voulez que je vous dise quoi? C'est pourquoi je dis merci, j'ai compris. Les équipes s'affrontent dans une rencontre, pas de tout repos. Vraiment, les gens me font rire. Donc, celui-ci, quand il se regarde, il voit que moi, si je peux sortir avec lui. Il voit même son ventre. Plus les minutes s'écoulent, le match augmente en intensité. Je sais qu'elle joue seulement encore la due. Même si c'est comment, hein, on monte, on descend. La go, si sera ma go. Tout au long de la rencontre, chacune des équipes bénéficie d'un coaching personnalisé. Man, le toussien, si tu veux vraiment qu'elle t'aime, ne donne plus l'argent de taxi le premier jour. Sinon, elle va seulement sortir avec toi pour l'argent. Mako, tiens bon, continue de refuser pour qu'il insiste, sinon il va te prendre pour une fille facile. Les équipes bénéficient aussi de l'assistance des préparateurs psychologiques. Mako, tu pleures pourquoi? Comment tu dis que tu ne l'aimes pas, mais tu commences à être jalouse? Que la go qui tourne autour de lui là te dépasse en quoi? Hein? Fonce, Mako, si tu l'aimes vraiment, contre-attaque. Chacune des équipes a des supporters. Gars, le grand frère là est tranchant. Même si le type s'y travaille au ministère des Finances, il ne peut pas le gagner. gagner sur la Gossi, mais aussi des détracteurs. Aka, les ceci nous embrouillent seulement. Tout ce que tu vois là, Emako, c'est pour finir par sortir ensemble. Mais ça va aller où? C'est avec lui qu'elle ne va pas aussi faire comme avec Armand. Et lui-même, il ne va pas aussi lui faire ce qu'il t'a fait. Comme dans le sport, les joueurs s'embrassent à la fin du match et s'échangent de maillots. Mais si la vie de couple elle-même se transforme en match de foot avec tacles irréguliers et trop de hors-jeu, le match n'est plus du tout intéressant. À vendredi.
0: Au revoir Charlotte et à vendredi prochain. Merci à vous en tout cas de nous avoir écoutés ce matin. À la réalisation, c'était Laurent Hérault, à la rédaction en chef, Pierre Pinto. Merci à eux. 4h58 en temps universel sur RFI, dans un instant sur la radio du monde. C'est RFI Matin qui débute avec Clotilde Dumais et ça va débuter avec un nouveau journal consacré à l'actualité internationale. Restez avec nous.
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4: Il est 5h en temps universel, 7h ici à Paris.
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4: Bonjour à tous. La France qui fait face à une troisième vague de chaleur avec des départements en vigilance rouge dès aujourd'hui, la canicule, la sécheresse aussi et leurs conséquences. On va en reparler dans nos chroniques et nos reportages au cours de ces 3 heures d'information qui commencent avec votre journal. Bonjour Martin Guez.
5: Bonjour Clotilde Dumay, bonjour à toutes et à tous.
4: Et à la une, la tête au carré pour la France, les Bleus premiers qualifiés pour les demi-finales de la Coupe du Monde.
6: Décidément abonné au dernier carré, c'est la troisième fois d'affilée que l'équipe de France de Didier Deschamps se qualifie en demi-finale de la compétition. La France tout en maîtrise et vainqueur 2-0 du Maroc en quart de finale. Match que vous avez pu suivre sur les antennes Afrique de RFI.
7: La frappe et le but pour l'équipe de France de Kylian Mbappé. Un bijou qui a surpris Yacine Bounou.
6: Frédéric Suto qui nous a fait vivre la rencontre hier soir depuis Boston. Il lui reste un petit peu de voix ce matin. On retrouvera notre envoyé spécial dès le début de ce journal. Autre grand titre de l'actualité internationale ce vendredi, ces nouvelles frappes en Iran, notamment sur la ville de Bushehr qui abrite la seule centrale nucléaire encore active dans le pays au moment où l'Iran enterrait le défunt guide suprême Ali Khamenei. Nous serons aussi au Sénégal où Bassirou Diomaye Faye remporte une victoire à distance face à son ancien Premier ministre Ousmane Sonko alors que le conseil constitutionnel lui donne raison en censurant une révision de la Constitution. Et puis enfin, le très conservateur sénateur de droite Jean-Noël Buffet, pressenti comme futur défenseur des droits en France, ce qui ne passe pas du tout auprès des associations de défense des droits de l'homme, vous l'entendrez.
4: La France fonce donc tête baissée dans cette Coupe du Monde. Les Bleus, encore une fois, dans le dernier carré de la compétition.
6: À la troisième fois de suite, Clotilde, seul le Brésil et l'Allemagne ont fait aussi bien dans l'histoire du Mondial. Des Français qui enchaînent une 6e victoire de suite. La 3e sans prendre de but dans ce tournoi. Succès 2-0 face au Maroc en quart de finale. Grâce à Kylian Mbappé et Ousmane Dembélé, un match maîtrisé. Qu'a donc suivi pour nous notre envoyé spécial, Frédéric Suto, en ligne avec nous depuis Boston. Bonjour Frédéric.
8: Bonjour Martin.
6: Et 1, et 2, et 3 demi donc pour les Français qui se qualifient pour la 3e fois de suite en demi-finale de la Coupe du Monde. Des Français portés une nouvelle fois par une attaque de feu.
8: Oui, attaque de feu avec ces 4 mousquetaires, on va dire, Mbappé, Dembélé, Olysée, et puis le duo Doué-Barcola, puisque l'un remplace l'autre. On compare cette équipe au Grand Brésil des années 70, parfois, avec ce jeu de passe le plus souvent léché, et puis cette capacité à toujours trouver une solution. Ça a encore été le cas ce jeudi soir à Boston. Les Français aurait pu s'impatienter en voyant Yacine Bounou, le gardien marocain, multiplier les parades dans son but en première période notamment. Il a même arrêté un penalty de Kylian Mbappé. Mais les Bleus ont continué, ils ont insisté. Une façon aussi de montrer à l'adversaire, au Lion de l'Atlas, eh bien qu'ils ne les laisseraient pas avoir leur chance dans ce match. Un Maroc étouffé, puis résigné. Ce qui est assez incroyable, Martin, c'est que cette équipe de France, elle en est à 16 buts marqués depuis le début du Mondial, tous marqués par des attaquants. Vous avez quand même d'ordinaire un défenseur, un milieu de terrain qui marque de temps en temps. Là, non, ce ne sont que les attaquants, ceux qui brillent, les stars, les flèches irrésistibles. La prime, revenant à Kylian Mbappé, 8 buts. Et Ousmane Dembélé, 5 buts depuis le début de la compétition.
6: Voilà, 4 fantastiques à la tête de l'attaque française et un ancien milieu défensif qui mène tout ça. Un général, un vrai père la victoire de cette équipe de France, un certain Didier Deschamps, bien sûr.
8: Oui, il est en train de laisser une trace indélébile, Didier Deschamps, en poste depuis 2012. Sa première Coupe du Monde, 2014, ça s'était arrêté en quart de finale. Il avait appris, 4 ans plus tard, 2018, le titre mondial. 2022, la finale perdue contre l'Argentine, mais finale encore. Et puis là, nouvelle épopée qui est en marche. Bien sûr, il peut s'appuyer sur les joueurs exceptionnels dont on vient de parler, cette génération qui arrive à point nommé. Mais c'est aussi, et avant tout ça, réussite à lui de savoir à chaque fois depuis 14 ans se réinventer, s'adapter aux joueurs dont il dispose. Il y a 4 ans, le style de l'équipe de France au Qatar était beaucoup plus défensif. Là, Didier Deschamps accepte de lâcher les chevaux. Il sait qu'il ne sera plus sélectionneur à la fin de la Coupe du Monde. Et c'est comme si là, avec la confiance totale de ses joueurs, il libérait, Martin, toutes les énergies.
6: Voilà, des bleus pleins d'énergie. Et vous aussi, merci beaucoup, Frédéric Suto, depuis Boston, sur RFI. À noter que Kylian Mbappé a été élu homme du match, lui qui a inscrit son 8e but dans le tournoi. Il rejoint ainsi Lionel Messi, en tête du classement des buteurs. La France qui jouera sa demi-finale mardi prochain. Elle attend désormais son adversaire. Ce sera soit l'Espagne, soit la Belgique, qui se retrouve à 19h, temps universel à Los Angeles. Un match qui sera à suivre ce soir sur les antennes Afrique de RFI.
4: À la une également ce vendredi, Martin, le dernier adieu d'un pays à son guide suprême.
6: 6 jours de funérailles nationales qui se sont achevés cette nuit à Machad, ville natale d'Ali Khamenei, inhumé tout à l'heure. L'ancien dirigeant à la tête de l'Iran depuis 1989 est mort le 28 février dernier, au premier jour des frappes américano-israéliennes sur Téhéran. Cérémonie marquée par une immense ferveur populaire et par des appels à la vengeance, alors que de nouveaux affrontements ont éclaté ces 2 derniers jours entre les États-Unis et l'Iran. Il s'agit de la reprise des hostilités la plus importante depuis la signature le 17 juin d'un protocole d'accord. Un adieu à l'ancien guide suprême marqué également par une absence, celle de son fils et successeur désigné, Mojtaba Khamenei, qui n'a jamais été vu en public depuis la mort de son père. Une absence qui interroge, nous dit le chercheur Jonathan Piron, spécialiste de l'Iran.
0: Le régime iranien a affirmé que la non-présence de Mojtaba Khamenei se motivait en fait pour des raisons de sécurité. Et il est vrai maintenant que les frappes qui sont réalisées par les États-Unis tentent à légitimer ce discours. Mais on est quand même aussi dans une situation où beaucoup de questions en fait demeurent sur l'état de santé réel du nouveau guide iranien. Est-il toujours blessé? Dans quelle mesure est-il réellement aux manettes en fait du pays? On est peut-être aussi dans une situation où aujourd'hui, à la différence du règne d'Ali Khamenei, Mojtaba Khamenei est peut-être plus une espèce d'arbitre, en fait, de coordinateur entre les différentes factions que vraiment la personne qui représente le centre de décision comme l'était son père. Et donc, il faudra voir dans les semaines et dans les mois à venir comment ce nouveau pouvoir va s'organiser. Cette absence est peut-être à la fois une faiblesse du nouveau régime, mais aussi le signe que la manière de décider à l'intérieur du régime iranien change. Et il faudra attendre justement, en fait, à court et à moyen terme de voir clairement les impacts de ce changement de direction.
6: Des propos recueillis pour RFI par Oriane Verdier. Donald Trump et Benjamin Netanyahou se sont appelés hier soir. Le président américain a informé le premier ministre israélien des derniers mouvements américains dans le Golfe, alors que l'Iran indique qu'une installation militaire a été visée hier près de la ville de Bushehr, qui abrite la seule centrale nucléaire du pays en activité. Le ministère américain de la Défense a démenti être à l'origine de cette frappe. De son côté, le ministre israélien de la Défense, Israel Katz, a affirmé que son pays était prêt à attaquer l'Iran une troisième fois si nécessaire, encore plus durement, a-t-il ajouté.
4: Après les attentats de mardi, la Syrie arrête des membres d'une cellule affiliée au groupe État islamique.
6: C'est en tout cas l'annonce faite par les autorités syriennes après ce double attentat survenu pendant la visite du président français Emmanuel Macron. Une double explosion qui a provoqué la mort d'une personne et blessé 36 autres. Ça s'est passé à proximité de l'hôtel où avait séjourné le dirigeant français. Les responsables sont désormais entre nos mains, a affirmé le ministre syrien de l'Intérieur Anas Ratab. Les auteurs présumés ont été arrêtés dans différents secteurs de Damas, notamment dans 2 quartiers de la capitale, abritant une forte communauté alaouite, dont est issu le clan de l'ex-président Bachar el-Assad, chassé du pouvoir en décembre 2024.
4: Moscou lance un avertissement à Kiev au moment où l'Ukraine intensifie ses frappes.
6: Une escalade qui ne fera que prolonger la guerre, prévient le Kremlin, alors que l'Ukraine multiplie depuis des mois les frappes de drones sur les raffineries, sur des dépôts de pétrole et des cargos en mer, ce qui a provoqué une pénurie de carburant en Russie. Des frappes ukrainiennes qui ont fait 38 morts en Russie la semaine dernière, selon Moscou, et ce alors que le président américain Donald Trump a donné l'autorisation à l'Ukraine de produire sur son sol des missiles Patriot. Des détails techniques doivent encore être réglés, a précisé le chef d'État ukrainien Volodymyr Zelensky. Des missiles indispensables contre les missiles balistiques russes qui touchent par exemple quotidiennement Zaporijja dans le sud de l'Ukraine, la ville qui est aussi la cible des drones FPV, petits engins chargés d'explosifs face auxquels policiers, secouristes et civils sont impuissants. Reportage Lucas Lazo.
9: Maxime est un jeune officier de police de Zaporizhia. Il claudique la main ferme sur sa béquille, la jambe recouverte d'épais bandages.
10: En réalité, j'ai eu énormément de chance. L'éclat qui est entré dans ma jambe est passé à seulement 2 cm de l'artère. Il est entré là, puis il est ressorti par ici.
9: 2 jours plus tôt, il intervenait avec ses collègues sur les décombres d'un bâtiment ciblé par une frappe russe en plein centre-ville.
10: Lorsque j'ai commencé à documenter les dégâts, tout est arrivé soudainement. Je n'ai rien entendu, je n'ai pas eu le temps de voir le drone. Simplement un flash, puis un bourdonnement dans mes oreilles. J'ai baissé les yeux et je me suis rendu compte que ma jambe était déjà couverte de sang.
9: 20 minutes après la première frappe, un petit drone FPV surgit à son tour, équipé d'une caméra et piloté à distance depuis les lignes russes. Il cible l'intervention des secours. C'est la hantise d'Alexander Setchov, le directeur de la défense civile. Il équipe désormais ses hommes comme s'ils opéraient sur le front.
11: Beaucoup de nos véhicules sont équipés d'une protection supplémentaire, notamment des grilles spéciales. La cabine est renforcée pour mieux protéger les équipes contre les éclats. Ces véhicules sont également dotés de systèmes de brouillage électronique. Lorsqu'on intervient, on les active pour tenter de neutraliser les drones ennemis.
9: À Zaporizhia, Alexander redoute désormais un scénario à la Kherson, une ville où civils et secouristes sont harcelés quotidiennement par ces drones kamikazes. Lucas Lazo, de retour de Zaporizhia, RFI.
12: L'Ukraine, par ailleurs, où une enquête a été ouverte à Lviv, la grande ville de l'ouest du pays, où l'enrôlement d'un jeune homme par des militaires a engendré des échauffourées. 2 procédures pénales ont été ouvertes. Elles concernent des militaires, des policiers et environ 200 civils, selon le bureau du procureur général.
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4: À Dakar, il est 5h10. Le Conseil constitutionnel dit non à la réforme de la Constitution.
12: Un conseil saisi à la demande du président Bassirou Diomaye Faye, alors que cette révision avait été adoptée le 29 juin dernier par l'Assemblée nationale, présidée par son ancien Premier ministre Ousmane Sonko, largement dominée par le PASTEF. Une réforme qui devait revenir sur l'équilibre des pouvoirs entre l'exécutif et le Parlement. Le chef de l'État qui avait saisi le Conseil constitutionnel ce lundi pour violation de la procédure et le Conseil des sages qui lui a donné raison hier soir, Léa Lisavesta.
14: Pour justifier sa décision, le Conseil constitutionnel invoque une série de violations de différents articles de la loi suprême. Exemple, la décision d'accroître les moyens humains, matériels et budgétaires de la future Cour constitutionnelle sans prévoir de recettes compensatrices, contraire à l'article 82 de la Constitution, estime le Conseil des sages. Ou encore, le refus par le président de l'Assemblée nationale, Ousmane Sonko, d'accorder à l'exécutif la procédure dite de vote bloqué, une disposition qui permet d'adopter une proposition de loi sans les amendements. La révision de la loi fondamentale telle qu'adoptée lundi dernier est donc déclarée contraire à la constitution du Sénégal. Pour le PASTEF d'Ousmane Sonko, à l'origine de cette proposition de loi, c'est un revers. Pour le chef de l'État, à l'inverse, une victoire politique. Bassirou Diomaye Faye reprend la main. Il va pouvoir réintroduire sa version de la révision de la loi suprême et la soumettre à un référendum s'il le souhaite, ou alors laisser cette réforme dormir dans un tiroir, car le chef de l'État n'est soumis à aucun délai pour organiser un référendum sur cette question. Léa Lisavesteroff, Dakar, RFI.
12: L'actualité africaine marquée aussi par cette visite officielle de 3 jours du président sud-africain en France, Cyril Ramaphosa, qui arrive aujourd'hui à Paris. Il sera reçu ce soir par son homologue français Emmanuel Macron. Visite qui témoigne des bonnes relations entre les deux pays, assure l'Elysée. Même si un petit point de tension reste à dissiper, la France ayant préféré inviter le Kenya plutôt que l'Afrique du Sud lors du G7 au mois de juin à Evian. Cyril Ramaphosa qui doit aussi assister aujourd'hui à un sommet sur la transformation de l'éducation organisé par l'UNESCO.
4: L'Europe frappée de plein fouet par une nouvelle canicule.
12: La 3e depuis le début du mois de mai, une accélération dramatique des épisodes caniculaires, notamment pour l'Espagne, pays en première ligne sur le vieux continent face au réchauffement climatique causé par l'activité humaine. L'Espagne, où un feu de forêt a fait 12 morts dans le sud du pays, près de la ville d'Almeria. Bilan qui dépasse celui de l'ensemble de l'année 2025 dans le pays. La France, elle vient de placer 9 départements en vigilance rouge canicule dans l'ouest du pays pour ce vendredi, où la barre des 40 degrés devrait être atteinte. Il fera 37 degrés à Paris ce vendredi, selon Météo France. Météo France qui place pour demain 24 départements en vigilance rouge canicule.
4: La France, où la nomination du nouveau défenseur des droits fait polémique.
12: Cette autorité administrative indépendante a été créée en 2008. Elle a notamment été incarnée ces dernières années par l'ancien ministre Jacques Toubon et par l'ancienne présidente d'ATD Quart-Monde, Claire Hédon, dont le mandat arrive à expiration le 20 juillet. Et c'est François-Noël Buffet qui est pressenti pour lui succéder. Le président de la République Emmanuel Macron a confirmé vouloir le nommer. ce qui inquiète vivement le monde associatif. Ses détracteurs craignent un défenseur des droits anti-droits. Le sénateur républicain étant connu pour ses positions très conservatrices en termes d'immigration et de droits LGBTQ+. Un très mauvais signal pour l'état de droit, pour Paul Allozy du collectif d'accès aux droits.
15: Ce sénateur, c'est un homme très réactionnaire. Il rentre dans la catégorie des gens qu'on qualifierait d'anti-droit. Quand il parle de la demande d'asile, par exemple, il dit que ceux qui attendent la demande d'asile profitent bien tranquillement. Moi, ça fait 10 ans que je suis sur le terrain avec des demandeurs d'asile qui vivent un enfer à la rue à Paris quand ils attendent. Tous les sujets qui sont habituellement portés par le défenseur des droits, la lutte contre les discriminations, l'égalité de droit pour les minorités et entre tous les citoyens, c'est des choses qu'il a plutôt combattues lors de sa carrière politique. Donc, on a vraiment l'impression qu'on est en train de nommer un pyromane à la tête d'une caserne de pompiers, quoi. Il y a toute notre démocratie qui est en train de brûler en termes d'atteinte aux droits fondamentaux et on choisit un réactionnaire pour aller diriger le défenseur des droits. C'était terrifiant.
12: Des propos recueillis par Amélie Beaucourt. Allez, enfin, la tapisserie de Bayeux est arrivée au British Museum à Londres pour ce préhistorique. Elle a quitté l'inestimable, elle a quitté la ville de Bayeux, cette broderie mythique du 11e siècle, longue de 70 mètres de long, narre la conquête de l'Angleterre en 1066 par Guillaume le Conquérant. Elle a donc voyagé cette nuit et elle a quitté la Normandie hier, ce trésor médiéval qui doit donc être prêté et exposé pour un an au prestigieux British Museum.
4: Et à Londres, il est 6h15, une heure de plus à Paris. Merci beaucoup Martin Guèze. La capitale française qui a donc vibré hier soir après la victoire des Bleus en quart de finale de Coupe du Monde face à des supporters marocains, m'a forcément un petit peu déçu.
16: Très bonne ambiance déjà dans Paris, dans les bars. 2-0, on n'a pas trop vu les Marocains, mais c'est ok.
17: Inch'Allah, okay. La prochaine fois, on va gagner. Aujourd'hui, on a perdu le football. Malheureusement, on n'a pas joué ni la défense, ni l'attaque. Honnêtement, zéro action.
4: Voilà, 2-0 pour la France. On va reparler de ce match tout au long de ce RFI matin. On va se projeter aussi sur les prochains quarts de finale Espagne-Belgique. Aujourd'hui, ce sera à 19h, temps universel. D'ici là, notre grand invité international, ce sera du sur-mesure dans une heure. Iman Aghissi, premier créateur originaire d'Afrique subsaharienne à faire partie du calendrier officiel de la haute couture à Paris. Son parcours, la façon dont le continent africain l'inspire, sa vision de la mode et du luxe, ses conseils aussi aux jeunes créateurs. Il partage tout ça dans son nouveau livre et sur RFI. Donc Iman Aghissi, notre invité vers 8h20 heure de Paris, 6h20 TU. Et puis on va parler aussi de la visite officielle du président sud-africain en France, Emmanuel Macron va recevoir à l'Elysée Cyril Ramaphosa après une petite mésentente sur sa non-présence au G7 à Évian le mois dernier. Analyse à suivre donc avec la chercheuse sud-africaine Liesel Lowe qui sera notre invitée dans une demi-heure.
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4: Mais d'abord, 9 départements de l'ouest de la France en vigilance rouge canicule à partir d'aujourd'hui, 24 demain, 76 autres en orange pour le moment. La troisième vague de chaleur qui frappe l'Hexagone devrait durer au moins jusqu'à mardi prochain et s'intensifie. Les 40 degrés ont déjà été dépassés dans le sud. Un nouvel épisode caniculaire qui s'accompagne aussi d'une absence de pluie et donc des incendies qui se multiplient. Une sécheresse très préoccupante, particulièrement pour les récoltes. Les agriculteurs réclament d'ailleurs des mesures d'urgence, notamment des dérogations pour l'accès à l'eau. Un reportage de Jeanne Bartoli en Charente, à l'ouest de la France.
18: Là, on est sur des plants donc qui ont été semés, des plants de maïs qui ont été semés début avril, qui arrivent péniblement à un stade floraison, mais et encore certains sont en train de dépérir. Une plante qui est assez nanifiée, une récolte sans doute quasi nulle, quoi, je pense.
19: Bertrand Feunier se désespère. Pas une goutte de pluie à l'horizon depuis des semaines. Des températures supérieures de plus de 10 degrés au normal dans la région.
18: On a un déficit hydrique qui est colossal, colossal. Donc la culture de maïs, je pense que ça va devenir très compliqué. Il faudrait, c'est arriver à développer l'irrigation par des stockages d'eau. Ici, on n'a pas d'autre solution. Ça veut dire stocker l'eau en hiver et pouvoir arriver à l'épandre, à mettre cette eau-là l'été, quoi.
19: La question du stockage de l'eau revient avec insistance dans la bouche de cet éleveur, viticulteur et céréalier à la tête d'une exploitation familiale. Affilié à la FNSEA, le principal syndicat agricole français, il ne comprend pas certaines réticences au nom de la protection de l'environnement.
18: On se dit, il n'y a pas d'autre solution. C'est ce qu'ils ont fait dans les pays du Sud, en Espagne, au Portugal, au Maroc, quand ils peuvent. Et pour nourrir les animaux, nourrir les gens, il nous faut de l'eau. On ne peut pas faire autrement. Coïncidence. Vous en avez une en face de vous, de réserve d'eau collinaire, pile en face de vous. Une réserve d'eau qui a été créée dans les années 2000. C'était un pionnier à l'époque. Il a rempli tout doucement l'hiver et il a son eau pour l'été. Et voilà, il arrive à cultiver du maïs, on les aperçoit au loin là-bas.
19: Actuellement en discussion au Parlement, le projet de loi d'urgence agricole vise à répondre à la colère du secteur. Un volet prévoit de faciliter la construction d'ouvrages de stockage, y compris en zone humide, zone clé pour la biodiversité. Une perspective qui inquiète Jean-Pierre Georges, référent eau pour la Nouvelle-Aquitaine chez France Nature Environnement. Il appelle à faire des choix et à entamer une véritable transition agricole.
20: Le stockage de l'eau, il faut qu'il réponde à des priorités. Le maraîchage en Adélie, l'élevage, l'agriculture biologique, voilà. Les grandes cultures, il faut qu'on arrive à s'en passer à un moment donné, parce qu'on n'aura pas assez d'eau pour répondre à tous ces besoins-là. Il y a peut-être de nouvelles cultures qu'il faut faire aussi. Et puis, il faut réfléchir un petit peu. C'est, on a fait disparaître les haies en disant que c'est de la contrainte en plus. Mais c'est ce qui permet aussi de maintenir aussi une certaine qualité du sol, parce que le sol, actuellement, on l'a drainé pour que l'eau parte le plus rapidement possible. Et puis l'été, vous voulez refaire venir de l'eau. Le mieux, ça serait peut-être déjà de la conserver dès le départ, cette eau.
19: Conserver l'eau, la ramener en terre, c'est le pari qu'a fait Éric Germont il y a 30 ans. Paysan bio, éleveur de vaches limousines dans le nord-est de la Charente, il a abandonné le modèle intensif, arrêté le maïs et recréé un écosystème riche en eau sur son exploitation.
21: Aujourd'hui, on sait très bien que s'il n'y a plus d'arbres demain, il n'y a plus d'humanité. Donc moi, j'ai commencé à planter mes arbres, les premiers, ils ont 30 ans. Comme là, elle a plus de 10 ans, a fait de l'ombre, a stocké de l'eau. Par contre, il y a des zones il n'y a plus de bocage. Demain, ce sera le désert. Et dans nos modèles, on retient l'eau dans le sol. Et après, par contre, la quantité d'eau, elle n'est pas là. Donc, il y aura sûrement d'autres adaptations à avoir. Je ne sais pas lesquelles, mais l'agroforesterie en fait partie, oui.
19: Selon l'Office français de la biodiversité, depuis 1950, 70% des haies ont disparu des bocages français au profit de la céréaliculture intensive. Plus que jamais, la question du partage des ressources en eau se heurte à la question centrale du modèle agricole et de son adaptation pour faire face au réchauffement climatique.
4: Un reportage de Jeanne Bartoli. 2026, l'été le plus froid du reste de notre vie. Voilà ce que titre La Croix aujourd'hui, le journal catholique, qui s'interroge à quel climat s'attendre en France en 2050. La canicule de juin est inédite, rappelle une chercheuse, mais nous savons que ce type d'événement a beaucoup plus de chances de se produire aujourd'hui sous l'effet du réchauffement climatique. Pour 2050, Météo France prévoit, donc selon La Croix, presque deux fois plus de vagues de chaleur qu'aujourd'hui. 13 jours par an en moyenne actuellement, contre 20 à 25 en 2050. Plus précoce, plus long, plus intense, ces épisodes pourraient se produire dès le mois de juin et jusqu'en septembre et durer un mois sans interruption. Les grandes villes risquent d'être particulièrement affectées, pointe le journal, à cause de la bétonisation et des îlots de chaleur, et particulièrement les nuits. La climatologue Valérie Masson-Delmotte se dit convaincue qu'il y aura eu des efforts d'adaptation majeurs d'ici là dans les villes. Et dans le journal Libération, justement, des solutions concrètes sont évoquées. Empêcher que le soleil ne frappe le sol et donc créer de l'ombre avec des bâches, de la végétalisation. Multiplier les fontaines d'eau potable gratuites tous les 500 mètres. Encourager les transports publics gratuits pendant les canicules. Libération qui liste aussi les solutions pour le logement, l'hôpital, l'agriculture ou encore les écoles. Cette adaptation sera un sujet de la présidentielle de 2027, croit savoir Christophe Béchu, ancien ministre de la Transition écologique, qui réclame à minima une trajectoire budgétaire qui donne les règles du jeu en la matière pour le quinquennat à venir. Mieux vaut engager une dépense qui évitera plus tard de passer à la caisse de manière plus douloureuse, estime celui qui est aussi directeur de campagne d'Édouard Philippe. L'autre titre qui fait la une ce vendredi en France, c'est évidemment le football. Les Bleus battent le Maroc, la quête américaine continue. Voilà, tout est résumé sur cette première page d'Ouest France. Le Parisien fait encore plus court et titre irrésistible. Tout comme d'ailleurs la page d'accueil du site internet de l'équipe qui revient sur l'un des tournants du match. Kylian Mbappé a fini par surgir. D'une somptueuse frappe enroulée, l'attaquant français a envoyé les Bleus vers les demi-finales et entretenu le rêve d'une troisième étoile avant de servir Ousmane Dembélé qui a définitivement éteint les derniers espoirs marocains.
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4: On aborde donc la dernière ligne droite avant la finale de ce mondial. Ce sera le 19 juillet prochain. Forcément, sur les réseaux, la tension monte progressivement et la désinformation aussi. D'ailleurs, les fausses informations les plus virales ciblent en particulier, Grégory Genevrier, les superstars de ce mondial.
2: Oui, à commencer par Lionel Messi, déjà auteur de 8 réalisations. Vainqueur sur le fil contre l'Égypte dans un match fou, le capitaine argentin est ciblé par des accusations mensongères de racisme. Tout repose sur une vidéo de 20 secondes. On y voit la Pulga, un trophée dans les mains en pleine conférence de presse. Le son de mauvaise qualité ne permet pas de comprendre exactement ce qu'il dit en espagnol. La traduction qui circule prétend à tort que Lionel Messi aurait, je cite, insulté les Arabes et les musulmans et promis de faire un don à Israël s'il gagnait la Coupe du Monde.
4: Sauf qu'en réalité, tout est faux.
2: Oui, Lionel Messi n'a jamais prononcé ces mots. La traduction de ses propos a été inventée de toutes pièces. Grâce à une recherche par image inversée, nous avons retrouvé l'origine de ces images. Elles proviennent de la conférence de presse à la fin du match entre l'Argentine et l'Autriche le 22 juin dernier. La star de l'Albicéleste parle de son pénalty manqué, de la performance de son équipe, mais il n'évoque à aucun moment Israël ou les musulmans. Cette fausse information est diffusée par des comptes arabophones virulents envers l'Argentine et ses supporters.
4: Au-delà de Lionel Messi, la star portugaise Cristiano Ronaldo est aussi ciblée par des infox.
2: Oui, la rivalité entre les fans des deux superstars se joue aussi sur le terrain informationnel. Éliminé après une défaite frustrante face à l'Espagne, CR7 disputait son 6e et dernier mondial. Dans ce contexte, une vidéo mensongère est devenue virale sur les réseaux sociaux. Elle prétend montrer Ronaldo en train de frapper ses coéquipiers et son sélectionneur dans les vestiaires.
3: Why the fuck you sub me off?
2: Ce clip cumule aujourd'hui près de 10 millions de vues.
4: Oui, sauf que vérification faite, Grégory, cette vidéo n'est pas réelle non plus.
2: Non, ces images ultra réalistes ont été générées par intelligence artificielle. Un petit logo apposé en bas de ce clip le prouve, mais tout le monde ne l'a pas vu. Nous avons aussi identifié des incohérences visuelles. D'abord, le short de Cristiano Ronaldo est marqué du numéro 9 et non de son fameux numéro 7. Le maillot porté par les joueurs portugais dans le vestiaire n'est pas le bon. Et puis en arrière-plan, on distingue le visage de Diogo Jota. Or, le joueur portugais est décédé il y a plus d'un an dans un accident de la route. Ses coéquipiers lui ont rendu un vibrant hommage après leur victoire en 8e de finale. C'était face à la Croatie.
4: Et c'est pas la première fois que l'image des deux superstars du foot est détournée.
2: Eh bien non, de par leur notoriété mondiale, ils sont régulièrement ciblés par la désinformation. En novembre 2023, sur fond de guerre entre Israël et le Hamas, nous avions parlé ici même, dans cette chronique, de deux photos truquées. L'une était censée montrer Ronaldo avec un drapeau palestinien, l'autre Messi avec un drapeau israélien. Ces infox touchent souvent des millions de personnes.
4: Grégory Genevrier pour les dessous de l'infox. Et juste avant l'actualité africaine, un titre qui doit d'ailleurs certainement inspirer toutes les équipes encore en compétition dans ce mondial. Final, c'est signé Bien et Ali Kiba.

0: un des gros tubes de ces derniers mois en Afrique de l'Est, sur les réseaux sociaux aussi, avec des paroles d'ailleurs en swahili. Bah, c'est dans la playlist de RFI ce mois-ci.
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0: À 5h30 en temps universel. 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Le journal Afrique, bonjour Vincent Dublange.
4: Bonjour Clotilde. Bonjour Clotilde, bonjour tout le monde. À la une, le meilleur à gagner, c'est quelques mots d'un supporter marocain. On va l'entendre dans un instant, il était hier dans une fan zone de Casablanca pour assister à cette défaite 2-0 face à l'équipe de France en quart de finale de la Coupe du Monde de foot. Il n'y a donc plus d'équipe africaine dans le tournoi. On en parle aussi, bien sûr, dans le journal complet de la Coupe du Monde dans 10 minutes. La RDC et l'opposition qui redit ses exigences, avant tout dialogue politique dans le pays, elle a passé le message au président en exercice de l'Union africaine, le Burundais Ndayi Chimié, et qui a promis lui de transmettre à son homologue congolais. On va évoquer le Mozambique dans ce journal et la proposition d'aide russe formulée par Sergueï Lavrov, le chef de la diplomatie russe, proposition d'aide face aux djihadistes dans le Cabo Delgado. Et la Guinée et cette plainte contre le général président Mamadi Doumbouya dans l'affaire de la disparition il y a 2 ans de deux célèbres militants de la société civile. Et puis, c'est le seul candidat non africain sur les 4 qui briguent le poste de secrétaire général de l'organisation de la francophonie, Dacian Cholos, qui a présenté son programme hier, on l'entendra. Les coéquipiers d'Achraf Hakimi auront retardé l'échéance pendant 1 heure. La défense marocaine a tenu, bien organisée, bien disciplinée face à l'attaque qui fait peur un peu à tout le monde. Dans cette Coupe du Monde de foot, celle de l'équipe de France, Olise, Doué, Dembélé, Mbappé, le numéro 10 de l'équipe de France qui a d'ailleurs raté un pénalty en première période avant de finalement libérer les Bleus à la 60e minute, imité 6 minutes plus tard par Ousmane Dembélé. 2-0 score final pour la France et le Maroc qui quitte donc la Coupe du Monde de foot. La tête haute quand même, Mathias Reynal était dans une fan zone de Casablanca, reportage.
5: La place se vide en quelques minutes seulement après la rencontre. Chez la plupart des supporters, il n'y a aucune rancœur.
6: Les Marocains, ils ont bien joué. On a essayé de jouer, mais malgré ça, bonne chance pour les Français. Et c'est sûr qu'ils vont la gagner.
5: Tout avait commencé 2 heures plus tôt, comme une grande fête. La fan zone transformée en piste de danse géante, où les supporters se trémoussent pour évacuer le stress. Une petite dame a l'air très émue.
7: On est heureux, je souhaite que le meilleur gagne. Je suis marocaine et je vis en France. J'aime les deux pays. Vive le Maroc et vive la France.
5: Et puis au coup d'envoi, les minutes commencent.

0: soit la Belgique. Et le quart de finale se joue ce soir, 19h, temps universel à Los Angeles, à suivre sur les antennes africaines de RFI, le journal complet de la Coupe du Monde, je vous le rappelle, dans 10 minutes. 625 décès, 1792 cas confirmés à l'heure où l'on parle. L'épidémie d'Ebola continue de se propager dans l'est de la RDC. Le rythme semble plus rapide que lors des précédentes épidémies, selon Africa CDC, le centre de prévention et de contrôle des maladies de l'Union africaine. L'ampleur réelle de l'épidémie n'a pas encore été pleinement établie. C'est ce que dit la représentante de l'Organisation mondiale de la santé en RDC. Les déplacements de population notamment continuent d'inquiéter, alors que deux cas ont été détectés à Kisangani, grande ville plus à l'ouest par rapport aux zones touchées par le virus. On vous explique tout ça sur l'appli RFI onglet Afrique. La République démocratique du Congo, où la coalition d'opposition C64 pose ses conditions, avant tout dialogue avec le pouvoir. Ses délégués ont été reçus, c'était en début de semaine, par le président burundais Evariste Ndayishimiye, qui est actuellement à la tête de l'Union africaine. Démarche d'écoute du président burundais, salué par les opposants, mais ils n'entendent pas lâcher sur leurs revendications. Ils les ont d'ailleurs martelés hier lors d'une conférence de presse à Kinshasa. Pascal Moulégua y a assisté.
1: Les opposants affirment l'avoir répété à Gitega. Pas question de négocier, s'engage de bonne foi de la part de Kinshasa. L'opposition exige des préalables clairs pour un dialogue qu'elle veut inclusif. La libération des prisonniers politiques, l'arrêt des poursuites judiciaires à caractère politique et le respect des libertés publiques. Mais le principal point de blocage reste institutionnel. Les opposants refusent d'engager les discussions tant que le président Félix Tshisekedi n'aura pas renoncé publiquement à son projet de changement de la Constitution. Une initiative jugée dangereuse alors qu'une partie du territoire national reste occupée selon les textes lus par Jean-Marc Kabund.
2: On ne construit pas un dialogue sous la répression ni dans la violation permanente de la Constitution. Le président Evariste Ndayishimiye a pris acte de cette position et a indiqué à la délégation qu'il transmettrait fidèlement à M. Félix Tshisekedi dans le cadre de ses efforts de médiation. Que personne ne se méprenne. La C64 n'a ni négocié ses convictions, ni marchandé son combat.
1: Pour maintenir la pression, la C64 refuse de suspendre ses actions citoyennes. Elle appelle la population à une grande marche le 22 juillet prochain vers les palais de la nation qui abritent les bureaux officiels du président de la République. Objectif, dire non à ce qu'il qualifie de coup d'état constitutionnel. La coalition s'est dit aussi prête à une médiation sous l'égide de l'Union africaine, mais prévient qu'elle ne transigera pas sur la souveraineté du peuple congolais. Pascal Moulégua, Kinshasa, RFI.
0: Il est 7h36 à Paris, 2 heures de moins à Conakry, avec dans ce journal maintenant cette nouvelle plainte déposée avec constitution de partie civile en France contre le président guinéen Mamadi Doumbouya. Une plainte pour la disparition il y a 2 ans des militants de la société civile guinéenne Fonny Kemenge et Mamadou Biloba. Disparition à Conakry. La plainte s'appuie sur la nationalité française du président guinéen, selon les parties civiles qui l'ont déposée à Paris. Vincent Brengart est l'avocat au barreau de Paris. Il se réjouit que la justice française soit désormais obligée de diligenter une enquête dans ce dossier.
3: C'est une étape décisive dans le cadre de ce que nous considérons être un crime d'État. Et il est impensable pour nous que ce crime d'État reste impuni. La voie procédurale la plus indiquée aujourd'hui, c'est cette ouverture d'information judiciaire en France, parce qu'on sait que, au vu du manque d'indépendance des juridictions guinéennes, il est totalement inenvisageable qu'une enquête puisse véritablement prospérer. Et non seulement il y a un enjeu du point de vue de la manifestation de la vérité, du point de vue de la responsabilisation d'un certain nombre d'acteurs, et un enjeu très immédiat. Aujourd'hui, nous sommes à 2 ans de la disparition des deux activistes, et on peut penser que si la justice française tape du poing sur la table, si la justice française prend la mesure de la gravité des faits que nous dénonçons, ça peut être aussi un moyen d'accélérer les choses pour obtenir des informations sur l'endroit où ils se trouvent, s'ils sont toujours en vie.
0: Propos recueillis par Guillaume Thibault. Cyril Ramaphosa entame une visite de 3 jours en France, visite officielle du président sud-africain qui ira au siège de l'UNESCO, qui va commémorer aussi les 110 ans d'une bataille de la Première Guerre mondiale à laquelle des soldats sud-africains ont participé. Mais les enjeux sont aussi largement diplomatiques et économiques. Analyse complète avec notre invité Liesel Lowe de l'International Crisis Group, juste après ce journal. Après Addis Abeba et Niamey, le chef de la diplomatie russe, lui, poursuit son périple africain. Il était hier au Mozambique, Sergueï Lavrov, qui s'est notamment entretenu avec le président, Daniel Chapou. Il a vu aussi, bien sûr, son homologue. Et il a proposé, à ce moment, l'aide de la Russie dans la lutte contre les djihadistes dans le Cabo Delgado, dans le nord du pays. Eva Massi.
4: Sur l'arrière de la scène où se tient Sergueï Lavrov flotte le drapeau du Mozambique. Dessus, parmi d'autres figures, se détache un fusil AK-47, ce que le ministre russe des

0: esprit qui ont duré plusieurs années. Si aujourd'hui on ne peut pas le faire dans un pays africain, le Sénégal, quoi, qui est considéré comme un pays démocratique, parce que le régime, les autorités sénégalaises n'ont pas envie de fâcher celle de Conakry, c'est qu'il y a un problème. Et là, je me pose, où est la solidarité africaine? Ça fait plus de 15 ans que je suis dans ce mouvement, mais quand même, c'est la première fois que les autorités sénégalaises interdisent de cette façon-là une cérémonie visant à rendre publiques des informations qui concernent un autre État africain. Donc, c'est là, quand même, c'est la première fois, je trouve que c'est inédit sous le régime de Bassirou Diomaye Faye.
1: À l'affaire de la disparition des deux militants de la société civile guinéenne, hein, Fonny Kemenge et Mamadou Biloba, il y a deux ans à Conakry, c'est aussi cette nouvelle plainte déposée en France avec constitution de partie civile, ce qui va obliger le juge d'instruction à enquêter. Plainte contre le président guinéen, Mamadi Doumbouya, une plainte qui s'appuie sur une preuve de la nationalité française du président guinéen. C'est en tout cas ce que disent les parties civiles qui ont déposé cette plainte à Paris. Le foot. Maintenant la Coupe du Monde, le début des quarts de finale hier soir et les coéquipiers d'Achraf Hakimi, les Marocains qui ont retardé l'échéance pendant une heure tout pile. La défense marocaine a tenu, hyper organisée, disciplinée face à l'attaque qui fait peur à tout le monde, il faut le dire, celle de l'équipe de France, Olise, Doué, Dembélé, Mbappé. Le numéro 10 qui a raté un pénalty avant de finalement libérer les Bleus à la 60e, imité 6 minutes plus tard par Ousmane Dembélé. 2-0 au score final pour la France. Le Maroc, dernière équipe africaine en lice, qui quitte donc la Coupe du Monde au stade des quarts de finale. Quelques regrets ce matin, mais finalement pas tant que ça pour le sélectionneur des Lions de l'Atlas, Mohamed Ouahbi. Au micro RFI de Frédéric Suto.
2: Ah, il faut reconnaître qu'on a joué contre une très bonne équipe. On a beaucoup souffert en première mi-temps. On a eu l'arrêt de Bounou sur le pénalty. En deuxième mi-temps, on défendait mieux. Et puis surtout, avec le ballon, on était plus serein aussi. C'est clair qu'à un moment, on était beaucoup mieux. C'est pour ça que ça fait que, voilà, après une action individuelle de Mbappé qui marque. Et puis voilà, c'était dur à la fin, mais je crois qu'on doit continuer à y croire. On doit continuer à travailler. On va continuer. On va pas s'arrêter là, on est très déçus, on voulait plus, mais il faut l'accepter.
1: Le sélectionneur marocain, interrogé donc par notre envoyé spécial à Boston, qui vous fait le résumé du match, hein, Frédéric Suto, dans le prochain journal. À suivre ce soir le deuxième quart de finale, avec le futur adversaire de l'équipe de France, Espagne-Belgique, 19h, temps universel, à Los Angeles, à suivre sur les antennes africaines de RFI. Un mot du Mali, où le convoi de l'armée malienne et de l'Africa Corps russe est arrivé dans la soirée, finalement, au camp militaire d'Anéfi. Dans le nord, après une journée de rude combat avec les rebelles du FLA et du JNIM qui en empêchaient l'accès. Le convoi est doté d'une soixantaine de véhicules chargés d'apporter du renfort aux troupes qui tiennent ce camp d'Anéfis. Au Nigeria, le chef de l'État ordonne l'ouverture d'une enquête rapide, dit-il. Une enquête sur une agence étatique présumée fictive. Elle a opéré entre 2024 et 2025 dans le pays. Un homme, Prince Adeniyi Adeyemi, est accusé d'avoir falsifié des lettres officielles portant la signature du chef de cabinet du président afin de mettre sur pied un conseil présidentiel de promotion des investissements étrangers. Il en disait être le directeur. Aujourd'hui, cet homme est accusé d'avoir totalement inventé sa mission afin d'obtenir des financements qui s'élèvent tout de même à plusieurs centaines de milliers d'euros d'argent public, Lisa Fablan.
3: Le président Bola Tinubu a exigé des conclusions sous 30 jours pour établir les responsabilités dans le scandale de la fausse agence étatique. La découverte de cette présumée agence fantôme soulève de sérieuses questions sur la crédibilité des institutions nigérianes qui ont permis à ce conseil présidentiel d'acquérir des locaux et du personnel, d'ouvrir des comptes bancaires et même de bénéficier d'un budget de fonctionnement de plus de 800 000 euros sans qu'aucun contrôle ne soit effectué. Le principal suspect, Adeniyi Adeyemi, qui se présentait comme le directeur de cette structure, est en fuite et recherché par la police. Il nie catégoriquement avoir falsifié des lettres officielles et accuse le chef de cabinet du président, Femi Badjabiamila, de vouloir le faire taire. Selon Adeniyi Adeyemi, celui-ci aurait tenté de s'approprier la moitié du budget annuel de ce faux conseil présidentiel. Le président du groupe parlementaire chargé de la sécurité nationale et du renseignement a qualifié cette situation de menace grave pour l'intégrité du processus budgétaire au Nigeria.
1: Après Addis Abeba et Niamey, le chef de la diplomatie russe a poursuivi son périple Africa au Mozambique. Sergueï Lavrov s'est notamment entretenu avec le président mozambicain. Il lui a proposé son aide, l'aide de la Russie dans la lutte contre les djihadistes dans le Cabo Delgado, dans le nord du Mozambique. Les détails à suivre dans le journal international dans 30 minutes.
4: Cyril Ramaphosa lui entame une visite officielle de 3 jours en France.
1: Il doit notamment se rendre au siège de l'UNESCO, rendre hommage à des soldats sud-africains tombés au champ de bataille de la Première Guerre mondiale. Mais il y a aussi des enjeux diplomatiques, économiques, décryptés par notre invité Lisa Lowe de l'International Crisis Group.

0: pas être d'accord sur tout, mais enfin, leur mandat, en tout cas pour les députés issus de 2024, qui ont été élus autour de ce que l'on a appelé à l'époque le barrage républicain, ont un cas de conscience qu'ils doivent, à mon avis, régler très rapidement. Soit c'est leur loyauté imbécile au président de la République par une logique disciplinaire et une soldatesque qui fait que derrière, ils renoncent à tout et à tout ce à quoi ils se sont engagés, soit au contraire, ils respectent leur engagement de 2024, à savoir la défense de ce que nous avons de plus précieux dans une démocratie, c'est-à-dire les droits, les libertés, le bloc de constitutionnalité. Et je sais qu'on fait un procès d'intention à M. Buffet en lui disant que nous n'avons pas confiance a priori, mais c'est pas un jugement d'appréciation aléatoire, c'est fondé sur son parcours, ses déclarations. Cet homme, en tant que sénateur, en tant que ministre, a déjà fait et par ses votes aussi, a montré qu'il était plutôt adversaire des droits que défenseur des droits.
1: Et on a entendu votre appel en attendant cette audition de François-Noël Buffet. Un mot pour terminer pour Yair Mirchaï sur la campagne présidentielle et les tourments perpétuels de la gauche. Vos alliés socialistes hier ont enterré l'idée d'une primaire unitaire de la gauche non mélenchoniste. Que vous inspire cet enterrement de première classe, vous les écologistes?
0: Bah, disons que la décision du Parti socialiste et de ses adhérents le concerne lui d'abord. Moi, ce que je regrette surtout,
1: Ça vous impacte. C'était une primaire à laquelle vous auriez dû participer, hein, dans la
0: en tout
1: version
0: cas
1: que voulait Olivier Faure.
0: les écologistes et leur parti, oui. Mais la plus grande urgence, c'est de faire face, et on vient d'en parler avant, au risque le plus important. Qui est devant nous, c'est l'accès au pouvoir de
1: Bien
0: l'extrême
1: sûr.
0: droite et de ses alliés. Je rappelle qu'aujourd'hui, l'extrême droite, c'est pas simplement des méchants individus qui veulent du mal à la démocratie et qu'on combat une fois tous les 5 ans. Ce sont des gens qui, désormais, s'ils étaient élus, entraîneraient toute une géopolitique mondiale, parce qu'il s'agit de la France, qui est au Conseil de sécurité de l'ONU, dans des turbulences inouïes. Or, contrairement aux précédentes élections, le Rassemblement national et ses satellites, notamment M. Ciotti et désormais M. Retailleau, et par le discours, M. Wauquiez et d'autres vont venir, vous allez voir, a désormais des réserves de voix, d'autant qu'il est très soutenu, en tout cas dans sa propagande, par toute une série de grands médias détenus par quelques milliardaires. Donc il y a de quoi s'en inquiéter
1: Alors,
0: sérieusement. Et
1: on
0: donc,
1: voit comment la droite et l'extrême droite marchent en ordre de bataille. Comment expliquer que la gauche se perde dans ce drama, ces divisions et ces candidatures multiples? D'où viendra le sursaut? En quelques mots, est-ce que vous y croyez?
0: ben, il faut y croire pour une raison principale, c'est que à l'Assemblée nationale, en tout cas de là où je suis, 90% au minimum de nos votes sont communs à toute la gauche et aux écologistes. Je dis bien à toute la gauche et aux écologistes. Et on a devant nous des défis auxquels on peut répondre ensemble. Je vous donne un exemple, le réchauffement planétaire. Les socialistes ont à plusieurs reprises parlé d'un plan de rénovation des logements. Bon, pour faire face à la canicule, les écologistes ont proposé un congé climatique et un droit de retrait en cas de canicule. La France insoumise a proposé qu'on discute un redécoupage de la France autour de 6 écorégions. Voilà un bloc de propositions qui est intéressant, qui est positif, donc il faut parler à l'opinion.
1: Et
0: Je vous en
1: c'est
0: donne
1: dans
0: un
1: ce sens-là
0: deuxième.
1: qu'il faut aller. On ne va pas pouvoir malheureusement citer tous les exemples. On arrive à la fin de cette
0: Malheureusement.
1: interview, mais on a bien compris cet appel au sursaut. C'est là et c'est maintenant. Merci beaucoup pour Yair Mirchaï. Bonne journée.
0: Merci à vous. Au revoir.
2: Pour Yair Mirchaï, député écologiste et membre de la commission des lois à l'Assemblée.
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2: Alors qu'il fait de nouveau très chaud dans l'ouest de la France, on y reviendra dans quelques minutes, plusieurs journaux évoquent la chaleur et ses conséquences. Le Figaro oppose le droit à la sérénité au droit à la fraîcheur en citant le maire de la ville côtière de La Baule. Il s'oppose à la proposition d'élus de gauche de mettre en place des billets de train à prix réduit pour permettre aux habitants des villes d'aller se rafraîchir à la mer. D'autres journaux comme Reporter donnent la parole aux habitants des HLM, ces habitations à bas loyer pour les plus précaires. Notamment à Paris, où au cœur de la canicule, une femme malvoyante a été retrouvée morte, seule chez elle, dans sa résidence sociale, précise le média. Les locataires dénoncent les refus répétés du bailleur d'installer des volets, malgré la chaleur harassante. La vie se demande pourquoi notre empathie est tristement sélective. Les événements qui ravagent le Yémen depuis des années, la guerre au Soudan, les massacres commis en Éthiopie ou encore la violence d'État en Birmanie n'ont jamais été entièrement invisibles, mais ils n'ont pas occupé dans l'espace public occidental la place accordée à d'autres drames jugés plus proches, plus lisibles.

0: visible et identifiable, il semblerait, écrit le journal, que les ressorts de l'émotion soient bel et bien liés à la proximité, qu'elle soit géographique ou culturelle. Et puis les journaux français reviennent aussi, bien sûr, largement sur le match d'hier en Coupe du Monde. Face au Lion de l'Atlas, des Bleus de première classe, titre Libération. Un peu plus nuancé, l'équipe nous parle de joueurs inefficaces avant d'être emballants. Le journal se demande si on a vu un petit Maroc hier ou si les Bleus sont tout simplement trop forts.
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0: Il leur a fallu un peu de temps quand même avant de faire la différence. Avant de rejouer le quart de finale de 2022, même score, même vainqueur. Il faut dire effectivement que le Maroc n'était pas tout à fait comme on aurait pu l'imaginer. Moins flamboyant, très prudent. Résultat donc, Frédéric Suteau, une qualification de la France en demi-finale de Coupe du Monde.
2: Et on pouvait pas rêver mieux en vrai.
3: De voir un match de Coupe du Monde, c'est exceptionnel.
2: Quart de finale en plus contre le Maroc, c'était vraiment incroyable. Et puis en plus c'était un bon match.
4: Un beau match qui a fini par se décanter en deuxième période. On jouait depuis une heure. Yacine Bounou, le gardien marocain, avait repoussé toutes les tentatives des Bleus, dont un pénalty de Kylian Mbappé. Les Français ont insisté. Captain Mbappé a fini par trouver la faille. Et six minutes plus tard, son compère Ousmane Dembélé l'a imité.
5: Deux, trois minutes avant, Kylian m'a dit de rester un peu plus dans l'axe, que dès qu'on va avoir un ballon, il va falloir y aller. Il fait une très belle course qui m'ouvre un peu tout le chemin. Et voilà, je voulais seulement la cadrer pour pouvoir que ça rentre dans le but. Et voilà, je suis content.
4: Cinquième but du mondial pour Dembélé, 8 pour Mbappé. L'attaque tricolore continue de faire des étincelles et de séduire le public américain.
6: J'adore leur façon de jouer. Un jeu tout en nuances, en subtilité. Et cette manière de construire leurs actions et leurs buts, c'est vraiment incroyable.
4: Les Français ne connaissent pas encore leur adversaire des demi-finales, mais le rêve américain se poursuit pour les supporters aussi.
3: On bat l'Espagne, on se venge de l'Euro, et ensuite on se venge de l'Argentine en finale.
2: Moi je sais pas qui veut qui... Enfin, la Belgique qui monte en puissance, donc on verra, mais franchement ouais, faut gagner.
3: On a l'équipe pour.
7: Et on est en demi. On est en demi.
4: Frédéric Suteau, Boston, RFI.
0: L'actualité en France, c'est aussi un regain de chaleur dans une partie du pays, aux alentours de 40 degrés encore, dans l'ouest. C'est trop pour la saison, trop pour des terres et une végétation qui n'y sont pas habituées et qui étaient déjà fragilisées par le manque d'eau parce qu'il n'a pas plu suffisamment ces derniers mois. Jeanne Bartoli est allée rencontrer des agriculteurs. Ils réclament de nouveau des dérogations d'accès à l'eau.
8: Là, on est sur des plants donc ont été semés, des plants de maïs qui ont été semés début avril, qui arrivent péniblement à un stade floraison, mais et encore certains sont en train de dépérir. Une plante qui est assez nanifiée, une récolte sans doute quasi nulle, quoi, je pense.
9: Bertrand Feunier se désespère. Pas une goutte de pluie à l'horizon depuis des semaines. Des températures supérieures de plus de 10 degrés au normal dans la région.
8: On a un déficit hydrique qui est colossal, colossal. Donc la culture de maïs, je pense que ça va devenir très compliqué. Il faudrait, c'est arriver à développer l'irrigation par des stockages d'eau. Ici, on n'a pas d'autre solution. Ça veut dire stocker l'eau en hiver et pouvoir arriver à l'épandre, à mettre cette eau-là l'été, quoi.
9: La question du stockage de l'eau revient avec insistance dans la bouche de cet éleveur, viticulteur et céréalier à la tête d'une exploitation familiale. Affilié à la FNSEA, le principal syndicat agricole français, il ne comprend pas certaines réticences au nom de la protection de l'environnement.
8: On se dit, il n'y a pas d'autre solution. C'est ce qu'ils ont fait dans les pays du Sud, en Espagne, au Portugal, au Maroc, quand ils peuvent. Et pour nourrir les animaux, nourrir les gens, il nous faut de l'eau. On ne peut pas faire autrement. Coïncidence, vous en avez une en face de vous, de réserve d'eau collinaire, pile en face de vous. Une réserve d'eau qui a été créée dans les années 2000, c'était un pionnier à l'époque. Il a rempli tout doucement l'hiver et il a son eau pour l'été. Et voilà, il arrive à cultiver du maïs, on les aperçoit au loin là-bas.
9: Actuellement en discussion au Parlement, le projet de loi d'urgence agricole vise à répondre à la colère du secteur. Un volet prévoit de faciliter la construction d'ouvrages de stockage, y compris en zone humide, zone clé pour la biodiversité. Une perspective qui inquiète Jean-Pierre Georges, référent eau pour la Nouvelle-Aquitaine chez France Nature Environnement. Il appelle à faire des choix et à entamer une véritable transition agricole.
10: Ce stockage de l'eau, il faut qu'il réponde à des priorités. Le maraîchage en Atlantique, l'élevage, l'agriculture biologique, voilà. Les grandes cultures, il faut qu'on arrive à s'en passer à un moment donné, parce qu'on n'aura pas assez d'eau pour répondre à tous ces besoins-là. Il y a peut-être de nouvelles cultures qu'il faut faire aussi. Et puis, il faut réfléchir un petit peu. C'est vrai, on a fait disparaître les haies en disant que c'est de la contrainte en plus. Mais c'est ce qui permet aussi de maintenir aussi une certaine qualité du sol, parce que le sol, actuellement, on l'a drainé. pour que l'eau parte le plus rapidement possible. Et puis l'été, vous voulez refaire venir de l'eau. Le mieux, ça serait peut-être déjà la conserver dès le départ, cette eau.
9: Conserver l'eau, la ramener en terre, c'est le pari qu'a fait Éric Germont il y a 30 ans. Paysan bio, éleveur de vaches limousines dans le nord-est de la Charente, il a abandonné le modèle intensif, arrêté le maïs et recréé un écosystème riche en eau sur son exploitation.
11: Aujourd'hui, on sait très bien que s'il n'y a plus d'arbres demain, il n'y a plus d'humanité. Donc moi, j'ai commencé à planter mes arbres, les premiers, ils ont 30 ans. Comme là, elle a plus de 10 ans, a fait de l'ombre, a stocké de l'eau. Par contre, il y a des zones qui sont, il n'y a plus de bocage. Demain, ce sera le désert. Et dans nos modèles, on retient l'eau dans le sol. Et après, par contre, la quantité d'eau, elle n'est pas là. Donc il y aura sûrement d'autres adaptations à avoir. Je ne sais pas lesquelles, mais l'agroforesterie en fait partie, oui.
9: Selon l'Office français de la biodiversité, depuis 1950, 70% des haies ont disparu des bocages français au profit de la céréaliculture intensive. Plus que jamais, la question du partage des ressources en eau se heurte à la question centrale du modèle agricole et de son adaptation pour faire face au réchauffement climatique.
12: Reportage dans l'Ouest de la France de Jeanne Bartoli. Notre rencontre avec une personnalité du monde de la culture, toujours au Festival d'Avignon dans le sud de la France. Et nous parlons aujourd'hui d'une pièce de théâtre pédagogique sur la démocratie. Mais Muriel Malouf, qui a vu le spectacle, nous assure que c'est aussi ludique. Elle a rencontré la metteuse en scène, Élise Châteauret.
13: Est-ce que le fait d'être réunis ici dans cette salle numéro 2 du Train Bleu, c'est vraiment être ensemble ?
14: Élise Châteauret, on sort de votre pièce, Nos Assemblées. Quel est le point de départ ?
15: Le point de départ, c'est une commande du Théâtre de la Poudrerie à Sevran qui nous demande de créer un spectacle qu'on puisse jouer dans des appartements et devant des gens qui ne vont pas au théâtre. Et donc on est vraiment parti de ça en se disant que nous, une des choses dont on avait envie de parler avec les gens en ce moment, en particulier qui ne vont pas au théâtre ou qui ne fréquentent pas les institutions, c'est la question politique. Et notamment de se dire qu'on avait envie de se redonner de l'appétit pour la politique. Parce que ce qu'on sent, c'est que les gens n'y croient plus, donc n'ont plus envie de s'y intéresser, ont l'impression que ça ne les concerne pas.
14: Et ce spectacle, en fait, se nourrit d'un travail d'enquête. Vous êtes allé vers qui ? Vers des associations ?
15: Alors c'est vrai que pour la première fois, d'habitude, on fait des entretiens individuels, et là, on a fait des entretiens collectifs. Donc on a essayé de rencontrer des groupes en milieu urbain, périurbain et rural, des associations, mais aussi des conseils municipaux, des groupes de gens, voilà, des collectifs,
14: citoyens,
15: exactement.
14: Il y a par exemple un des collectifs qui vous a marqué dans la Creuse.
15: Oui, tout à fait, qui s'appelle l'Oseille Sauvage. Et c'est un groupe de gens très isolés en milieu rural et qui ont beaucoup de difficultés financières, qui ont des revenus très irréguliers et qui ont décidé de créer une sorte de pot commun où chacun met chaque mois un prorata de ses revenus pour compenser ceux qui ont moins de revenus. Donc un exemple de solidarité avec tout un principe très carré de comment ça marche, etc. Ça, par exemple, c'était passionnant. C'est-à-dire comment les gens, parfois sans le savoir, font de la politique, s'organisent collectivement pour trouver des solutions aux problèmes qui sont les leurs.
14: Et est-ce que ce travail vous a apporté des informations nouvelles sur le système démocratique ?
15: Oui, tout à fait. Cette idée que la démocratie, c'est uniquement la démocratie telle qu'on la pratique en France, c'est-à-dire principalement par élection au vote majoritaire à deux tours. Or, il y a plein de spécialistes de la démocratie qui disent que cette façon-là de pratiquer la démocratie, c'est la façon la moins juste, la moins représentative et du coup, qui propose plein d'autres choses. Donc voilà, des élections par pondération, des élections par points. Au lieu de voter pour une personne, on donne un certain nombre de points à un certain nombre de programmes. Donc déjà, au sein de la démocratie, imaginez tout ce qu'on pourrait réformer, réinterroger. La démocratie, c'est une chose qui doit s'inventer tout le temps.
14: Et j'imagine qu'un spectacle comme ça ne pouvait se faire sans la participation du public. Ça a été une chose évidente.
15: Tout à fait.
13: Alors déjà, est-ce que notre groupe est partant pour avoir une pizza avec de la pâte ? Est-ce qu'il y a une objection ? Accordé. Monsieur propose une basse tomate.
16: Est-ce qu'il y a une objection à cette basse tomate sur notre pizza ?
13: Accordé.
14: Donc finalement, vous interrogez les gens sur une question assez basique, sur la garniture d'une pizza,
15: voilà.
14: Pour pouvoir la partager collectivement.
15: Oui.
14: Ça donne toujours quelque chose.
15: Alors des fois, on n'avance pas beaucoup. Des fois, on n'a qu'une pâte. Des fois, on a une pizza entière. On a eu des pizzas très différentes selon les territoires aussi où on est, parce que vraiment, il y a les spécialités territoriales. Il y a des territoires où c'est impossible, imaginez, pas mettre de viande. Là, par exemple, à Avignon, évidemment au festival, je pense que c'est assez acquis l'idée du végétarisme, mais pas du tout partout en France. Il y a des endroits où la question du porc, elle était extrêmement présente, pas de porc, voilà. Donc selon les territoires, cette assemblée et le débat qui est dedans est représentatif aussi des questions qui sont posées par les gens localement à cet endroit-là.
14: Merci Élise Châteauret, bon festival.
15: Merci beaucoup.
12: Élise Châteauret qui présente en ce moment au Festival d'Avignon la pièce de théâtre Nos Assemblées. Elle était au micro de Muriel Malouf. Vous restez avec nous sur RFI. Dans quelques minutes, un nouveau journal, l'essentiel de l'actualité internationale. Et puis à midi et demi, en temps universel, comme tous les jours, Afrique Midi. Bonjour Nicolas Sieur.
17: Bonjour Anne.
12: Avec au sommaire tout à l'heure.
17: Il n'y a plus d'équipe africaine en lice au mondial. Les Lions de l'Atlas quittent la compétition au quart de finale battu par la France 2-0. Nous verrons comment on réagit dans le Royaume. Et puis nous dresserons le bilan du mondial africain. Le journaliste sportif et consultant Yoro Mangara sera notre invité. Et puis Cyril Ramaphosa est en France. Une visite qui devrait tourner la page des crispations provoquées par la non-invitation du président sud-africain au dernier sommet du G7 à Évian.
12: À tout à l'heure Nicolas. Et tout de suite, de la musique sur RFI, mais pas tout à fait comme d'habitude. Durant les mois d'été ici en France, donc jusqu'à la fin du mois d'août, les coups de cœur viennent de tous les médias publics de France, du Canada, de Suisse et de Belgique.
1: Les coups de cœur des médias francophones publics. Karine Vouillamo, RTS Option Musique.
18: Il est sans doute mon plus gros coup de cœur de l'année 2026.

0: Lui, c'est Assiel. Mais attention à l'orthographe, hein, ça s'écrit A-6-E-L. Avant de vous parler de lui, il faut peut-être dire un mot de l'histoire du rap en Suisse romande. Elle débute dans les années 90, à Renan, tout près de Lausanne, avec un groupe qui s'appelle Sens Unique.
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0: Grâce à eux, non seulement le rap suisse existe, mais en plus il s'exporte. Aujourd'hui, depuis 4 ou 5 ans, c'est surtout la scène de Genève qui marque les esprits. Et puis, encore une fois, qui réussit à taquiner le public étranger. Les représentants de ce rap genevois s'appellent Dimé, Slimka.

Assiel, lui, il habite à Lausanne. Et il se pose des questions de légitimité. Est-ce qu'on a le droit de faire du rap dans un pays riche? Il constate que la nouvelle garde genevoise est fière, au contraire de ses origines. Et lorsqu'il monte sur scène, ses artistes font même flotter le drapeau genevois. Ça le fait réfléchir, lui qui parle notamment du lac de Renan. Et puis un jour, sa psy lui annonce qu'elle a plus de temps à lui consacrer. Alors il n'a pas le choix. Il décide de se confier à son téléphone. Et c'est comme ça que naissent ses premières chansons. Plus pop que hip-hop, très profondes, très ancrées dans son quotidien, dans son vécu. Des chansons qui nous parlent directement. Assiel, c'est comme un pote qui nous appelle pour nous raconter ses histoires. Il y a une connexion immédiate.

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1: À ciel. Ça s'appelle Soleil et ça pèse plus de 12 millions d'écoutes sur Spotify et plus d'un million de vues sur YouTube. Pour un artiste suisse, croyez-moi, ça fait une jolie performance. Dans les chansons d'Aciel, il y a le style, le phrasé, la voix, en un mot, l'interprétation. Il y a la qualité de l'écriture. Mais s'il nous touche autant, c'est aussi parce qu'il raconte des histoires qui sont universelles. On n'a peut-être pas traversé exactement les mêmes épreuves, mais ça nous rappelle forcément quelque chose. Par exemple, lorsqu'il s'adresse à sa maman.
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1: Et puis il n'y a pas que le nombre de streams dans la vie. Aciel est déjà prophète en son pays. Ici en Suisse, on l'a repéré du côté des Tata Key Awards, des récompenses décernées par le jeune public. La radio-télévision suisse en a fait un artiste radar, donc un artiste à suivre de très près. Mais ça va déjà plus loin. En France, il a été invité sur France Inter et sa tournée fera escale à Paris, à La Cigale. Le rap suisse s'exporte, une nouvelle fois. Et cette fois, grâce à celui qu'on appelle déjà le prince suisse, Aciel.
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0: Les ont enfin pu réceptionner un précieux renfort en hommes et en équipement militaire. Ce renfort était très attendu. Dimanche dernier, un précédent convoi avait été contraint par les groupes armés de faire demi-tour. Le FLA et le JNIM n'ont pas pu prendre Anéfis, mais ils contrôlent toujours Kidal et Tessalit depuis fin avril et promettent de ne pas en rester là.
1: Au Sénégal, le Conseil constitutionnel invalide la loi révisant la Constitution qui avait été adoptée le 29 juin dernier à l'Assemblée nationale. Le Conseil avait été saisi par le président Bassirou Diomaye Faye pour violation de la procédure de révision constitutionnelle. Léa-Lisa Vesterhoff.
2: Pour justifier sa décision, le Conseil constitutionnel invoque une série de violations de différents articles de la loi suprême. Exemple, la décision d'accroître les moyens humains, matériels et budgétaires de la future Cour constitutionnelle sans prévoir de recettes compensatrices, contraire à l'article 82 de la Constitution, estime le Conseil des sages. Ou encore, le refus par le président de l'Assemblée nationale, Ousmane Sonko, d'accorder à l'exécutif la procédure dite de vote bloqué, une disposition qui permet d'adopter une proposition de loi sans les amendements. La révision de la loi fondamentale telle qu'adoptée lundi dernier est donc déclarée contraire à la Constitution du Sénégal. Pour le PASTEF d'Ousmane Sonko, à l'origine de cette proposition de loi, c'est un revers. Pour le chef de l'État, à l'inverse, une victoire politique. Bassirou Diomaye Faye reprend la main. Il va pouvoir réintroduire sa version de la révision de la loi suprême et la soumettre à un référendum s'il le souhaite, ou alors laisser cette réforme dormir dans un tiroir, car le chef de l'État n'est soumis à aucun délai pour organiser un référendum sur cette question. Léa-Lisa Vesterhoff, Dakar, RFI.
1: Réaction à cette décision du Conseil constitutionnel de l'ancien Premier ministre et actuel président de l'Assemblée nationale, Ousmane Sonko. Cette décision, dit l'ancien compagnon de route de Bassirou Diomaye Faye, s'impose à tous. Ce cycle rappelle qu'en démocratie, lorsque les institutions jouent leur rôle, aucune crise ne peut survenir. Fin de citation. Il est 22h40. Il est 12h40, pardon, à Dakar.
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1: 12h40 en temps universel, 14h40 à Paris, bien sûr. Dans la deuxième partie d'Afrique Midi, de hauts cadres de l'Église catholique de RDC reçus hier à Brazzaville par le président Sassou et des candidats au poste de secrétaire général de l'OIF en campagne à Yaoundé où se déroulent les assises générales de la francophonie.
4: Ils étaient en début de semaine à Bujumbura où ils ont été reçus par le président burundais, également président en exercice de l'Union africaine Évariste Ndayishimiye, le cardinal Fridolin Mbongo et le secrétaire général de la CENCO, Donatien Tcholé, ont été reçus hier à Brazzaville par le président Sassou Nguesso.
1: Oui, au cœur des échanges, la crise sécuritaire dans l'est de la RDC et les tensions politiques provoquées à Kinshasa par l'éventuel changement de la constitution, projet porté par la majorité présidentielle. Un président Sassou qui est apparu soucieux de la situation chez son voisin, selon Mgr Donatien Tcholé. C'est ce qu'il a déclaré à l'issue de la rencontre.
5: Préoccupé, je dirais même très préoccupé par rapport à la situation que traverse notre pays et qu'il considère comme pays frère. Le président Denis Sassou Nguesso a voulu écouter le cardinal que j'accompagne. Parce qu'il considère que, en tant que pasteur, il a aussi une responsabilité historique de la gestion de la chose commune, de la vie humaine. Et il considère que, dans le contexte de l'Afrique aujourd'hui, la situation, la fragilité dans notre pays serait quelque chose de très grave. Il a voulu écouter le pasteur, ce qu'il en pense. Il a dit qu'il avait aussi échangé avec notre chef de l'État, le président Félix Tshisekedi. Et il nous a donné des conseils nécessaires pour nous aider à pouvoir sortir de cette crise.
1: Monseigneur Donatien Tcholé, le secrétaire général de la conférence épiscopale congolaise, interrogé hier à Brazzaville après avoir vu Denis Sassou Nguesso. Les assises de la 51e session de l'Assemblée parlementaire de la francophonie commencent aujourd'hui à Yaoundé, au Cameroun. Plus de 300 participants discutent des enjeux politiques, économiques, culturels et environnementaux au sein de l'espace francophone. Mais à quelques mois de l'élection du ou de la prochaine secrétaire générale de l'OIF, on assiste à une offensive diplomatique des candidats en lice. Hier, le Roumain Dacian Ciolos a présenté sa vision de la francophonie. Emmanuel Jules Tap.
6: Seul candidat non-africain, Datian Tcholosh,

0: s'érige en défenseur d'une francophonie ouverte à toutes ses régions.
1: Il y a plusieurs candidatures africaines. Ça montre l'intérêt de l'Afrique pour cette organisation. Mais je pense que la question n'est pas d'élire un secrétaire général qui s'enferme sur un continent, mais au contraire, d'ouvrir la francophonie.
0: Les jeunes figurent parmi les priorités du candidat de la Roumanie à la tête de l'OIF. Mais à condition de faire du français une langue d'opportunité.
1: Les jeunes vont choisir d'apprendre le français si ça va leur apporter quelque chose. Des facilités de trouver un emploi, ou de s'impliquer dans une activité entrepreneuriale, ou d'innover avec d'autres jeunes à travers le monde.
0: Interrogé sur le retrait de l'OIF, des trois pays de l'AES, le Mali, le Burkina Faso et le Niger, l'ancien Premier ministre de la Roumanie promet de jouer la carte du dialogue avec tous.
1: Que je suis prêt à maintenir le dialogue avec tous les pays francophones, qu'elles soient actuellement membres ou pas de l'organisation, qu'elles soient membres à plein droit, qu'elles soient membres observateurs, que certains sont à l'extérieur de l'organisation.
0: Durant son passage à Yaoundé, Datiane Tioloche a été reçue en audience par le ministre des Relations extérieures et le secrétaire général de la présidence de la République, Emmanuel Juntap Yaoundé, RFI.
2: Et on précise que la secrétaire générale sortante de l'OIF, la rwandaise Louise Mushikiwabo, qui brigue un troisième mandat, est présente elle aussi à Yaoundé pour des entretiens avec les autorités camerounaises, tout comme sa rivale congolaise Juliana Lumumba. Seule la candidate mauritanienne Kumbaba est absente des assises de l'Assemblée des parlementaires de la francophonie, des assises dont les travaux s'achèvent demain.
3: Les autorités malgaches, contrariées par la couverture médiatique d'une vague de disparitions qui défraie la chronique sur la Grande Île.
2: Oui, 172 disparitions recensées, plusieurs personnes retrouvées assassinées. Le directeur d'une radio privée d'Antananarive a été convoqué hier à la police pour diffusion de fausses nouvelles. Aurélie Couman.
4: Ismaël Razafinarive, directeur de publication de la radio, a été entendu jeudi à la section de recherche criminelle de Fiadanan. Il était convoqué en qualité de personne soupçonnée dans une affaire de diffusion de fausses nouvelles et d'incitation à la haine. Le dossier est directement lié à la couverture médiatique de la vague de disparition qui secoue le pays. Ismaël Razafinarive, lui, assure qu'il n'a jamais diffusé d'informations fausses. Le signal est en tout cas inquiétant pour la profession. Radio Antive avait suspendu jeudi ses émissions d'actualité, tant sur ses ondes que sur sa page Facebook, un silence radio en signe de protestation. Une procédure qui inquiète également la société civile. Pour des membres du mouvement Gen Z Madagascar, très actifs ces dernières semaines pour dénoncer la gestion des disparitions par le gouvernement, cette convocation s'inscrit dans un schéma plus large. On dirait que l'État part en guerre contre les contestataires, confie-t-il à RFI. Cette procédure intervient dans un contexte politique tendu. Le président de la Refondation, le colonel Michael Randianirine, a qualifié la vague de disparition de terrorisme. Et le Conseil des ministres a adopté cette semaine un projet de loi anti-cybercriminalité qui suscite déjà les mêmes inquiétudes. Aurélie Couman, Antananarive, RFI.
2: Il est 15h45 à Antananarive. Anne Kantner, les grands titres de ce vendredi 10 juillet.
3: Le dernier jour des funérailles d'Ali Khamenei, le guide suprême tué au premier jour de la guerre lancée par les États-Unis et Israël en février dernier. Guerre qui a repris il y a quelques jours et l'Iran menace désormais de riposter à toute nouvelle attaque, y compris en visant Israël. L'Iran accuse par ailleurs les États-Unis d'avoir visé ces dernières heures aussi des infrastructures civiles. Une nouvelle fois, des drones ukrainiens ont visé, eux, des raffineries en Russie et un port du sud du pays où les habitants ont dû être évacués à cause d'un incendie. La guerre se poursuit en Ukraine avec des bombardements russes, toujours quotidiens également. Et cette guerre fera l'objet d'une nouvelle réunion de la coalition dite des volontaires. Emmanuel Macron réunit 25 chefs d'État et de gouvernement à Paris lundi prochain. Dans l'actualité également, au moins 11 morts et 19 disparus en Espagne dans un important feu de forêt en Andalousie près de la ville d'Almeria. Le roi et la reine d'Espagne ont observé une minute de silence ce matin à la mémoire des victimes, des touristes pris au piège par les flammes alors qu'ils tentaient de fuir en voiture. Et puis le Mexique annonce qu'il va porter plainte au pénal aux États-Unis après la mort de l'un de ses ressortissants, un homme de 52 ans tué par balle par la très contestée police de l'immigration. L'actualité, c'est aussi le foot, bien sûr. Deuxième quart de finale de la Coupe du Monde. Le match opposera tout à l'heure l'Espagne à la Belgique. Et dans cette Coupe du Monde, il n'y a plus d'équipe africaine après l'élimination hier du Maroc, battu 2-0 par la France. On va dresser le bilan des parcours des différentes équipes du continent avec le journaliste sportif Yoro Mangara, consultant de Radio Foot International et votre invité aujourd'hui, Nicolas Sûr.
2: Bonjour Yoron Mangara.
5: Bonjour Nicolas.
2: Comment jugez-vous la performance livrée hier soir par les Lions de l'Atlas ?
5: Alors, j'étais un peu déçu de la prestation des Lions de l'Atlas. Je croyais sincèrement qu'il y avait moyen de bousculer un petit peu cette équipe française, bien que, bien sûr, cette équipe française est plus forte que toutes les autres nations qui participent à cette Coupe du Monde. J'aurais bien aimé le Maroc essayer quand même de jouer, mais on a vu un Maroc petit bras. La seule frappe cadrée, c'est Ounahi, et on était à la 87e minute de jeu. C'est peu pour inquiéter cette équipe française qui est largement au-dessus de toutes les autres nations.
2: Vous êtes déçu des carences de l'attaque marocaine ?
5: De l'attaque et de la prestation en règle générale. Pour qu'il y ait attaque, il faut déjà attaquer. C'est pas que les joueurs de devant qui doivent mettre le ballon au fond, mais c'est toute une stratégie derrière. Essayer de jouer haut, presser haut. Mais dès la 15e minute, on a vu une équipe marocaine jouer bloc bas, essayer de gérer le score pour essayer de faire douter cette équipe française. Pourquoi pas aller au tir au but? Mais c'était très tôt. La stratégie n'était pas bonne. On a vu une équipe marocaine qui était conquérante face au Brésil. C'est ce que j'attendais, une équipe joueuse. Le Sénégal a fait douter la France sur une mi-temps lors du premier match dans cette poule. Je croyais que ça aurait permis à cette équipe marocaine d'essayer de faire autant, c'est-à-dire attaquer. Mais on le sait tous, en quart de finale, il y a trop de calculs. C'est un match qui se joue sur 90 minutes, voire des prolongations. Et les calculs ont tué cette équipe marocaine.
2: Alors pour cette édition 2026 à 48 équipes, l'Afrique avait bénéficié pour la première fois de 10 représentants. 9 ont franchi la première phase, même si ensuite seule une poignée d'entre elles sont allées plus loin. Pour vous, le verre est à moitié vide ou à moitié plein ? C'est une performance ou une déception ?
5: Pour moi, c'est une déception. Au fait, n'oubliez pas que cette Coupe du Monde, c'est une Coupe du Monde à 48 équipes. 48 équipes, 10 nations africaines. À partir des 16e, il y avait 32, comme la précédente édition, celle du Qatar. Et dans les 32, on n'a eu que 2 équipes en 8e, c'est-à-dire le Maroc et l'Égypte. Et on n'a même pas une équipe en demi, comme ce fut le cas il y a 4 ans. Donc, pour moi, c'est une régression. Faut pas voir, parce qu'on a eu 9 sur 10 en 16e, que l'Afrique a fait un bond en avant. Moi, je crois que non. Dans les équipes éliminées parmi ces 48, il y avait Curaçao, il y avait Haïti. Je crois que c'est le premier tamis. Après, oui, on a eu 9 sur 10, mais la réalité, c'est que sur les 32, on n'a eu que 2 équipes, comme en 2022, c'était le Sénégal et le Maroc. Le Maroc a pu faire demi, le Sénégal éliminé en 8e. L'Égypte qui sera en 8e et le Maroc qui fait quart. Pour moi, on fait moins bien qu'il y a 4 ans. Après, peut-être c'est dû aussi au hasard du calendrier, parce que si le Maroc ne tombe pas contre la France...
2: Il aurait pu aller plus loin.
5: Exactement.
2: On a parlé de la malédiction du dernier quart d'heure. L'Égypte battue par l'Argentine in extremis, alors qu'elle avait mené 2-0 pendant le match, la RDC par l'Angleterre, le Sénégal par la Belgique, etc. Comment expliquer que ces équipes aient cédé dans la dernière ligne ? C'est un problème de mental, d'endurance, d'expérience ?
5: Il y a le tout, mental, expérience, endurance, parce qu'à ce niveau de la compétition, sur les 5 minutes, on doit pouvoir être un peu plus vigilant, savoir fermer la boutique. Après, quand on est des équipes joueuses, on n'a pas l'habitude d'essayer de fermer le jeu, d'être un petit peu au taquet, essayer de jouer à la malice, tomber un petit peu, avoir de la roublardise. Les équipes africaines, malheureusement, ne savent pas perdre pour l'instant, et on les a vus. Quand il y a une série d'équipes éliminées de la même manière à partir de la 85e minute, ce n'est pas un hasard. Elles doivent travailler le mental et travailler cet aspect psychologique qui permet d'être encore dans la rencontre, même s'il reste 2 à 3 minutes avant la fin du temps réglementaire.
2: Au final, Yoron Mangara, quelle sélection vous aura le plus impressionné ? Quelle sélection africaine vous aura le plus impressionné dans ce mondial ?
5: Alors, le tube de l'été, pour moi, c'est quand même l'équipe capverdienne, qui a joué un match nul en phase de poule, qui fait un 8e de finale héroïque face à l'Argentine. Elle n'a même pas perdu au bout du temps réglementaire, parce qu'il y a eu les prolongations. Maintenant, l'équipe qui a continué sur sa lancée d'il y a 2-3 ans, c'est le Maroc, demi-finaliste il y a 4 ans, quart de finaliste, finaliste de la dernière Coupe d'Afrique des Nations. Ça montre, oui, que cette équipe travaille bien au niveau de la formation, au niveau professionnel, détection de talent. C'est une équipe à surveiller pour ces 5 prochaines années. Tout ce que fait le Maroc dans le milieu footballistique aujourd'hui, africain et mondial, c'est parfait pour moi.
2: À l'inverse, quelle équipe est selon vous passée à côté de son mondial ?
5: c'est le Sénégal qui est champion d'Afrique sur le terrain, qui aurait pu faire beaucoup mieux. Le bilan, il est catastrophique, 4 matchs, 3 défaites. Je crois que les Lions avaient la possibilité de viser très loin, d'aller très loin. Malheureusement, il y a eu tellement de problèmes extra-sportifs dans cette équipe du Sénégal qu'on a vu à la fin, ils ont payé cash les errements en dehors du terrain. Parce que quand on n'est pas bien organisé, quand l'entraîneur n'a pas de contrat, quand ils n'ont pas un diététicien, quand ils n'ont pas d'analyste vidéo, tout ça mis bout en bout, ça fait trop. Ça fait trop pour une équipe qui aurait pu faire, comme le Maroc, un très bon parcours dans cette Coupe du Monde.
2: Dernière question, si on regarde vers 2030, pensez-vous qu'une équipe africaine pourra enfin remporter la Coupe du Monde ou au moins se retrouver dans le dernier carré ?
5: Dernier carré, on a déjà fait, le Maroc l'a fait. Oui, c'est possible. Avec des équipes comme le Sénégal, comme le Maroc, ça travaille bien. La Côte d'Ivoire aussi. Maintenant, il faut assainir l'environnement pour la Côte d'Ivoire, pour le Sénégal. Et il faut de très bons sélectionneurs aussi. Et essayer d'avoir des hommes qu'il faut à la place qu'il faut. Et essayer également au niveau des fédérations de travailler. Parce que pour moi, nos fédérations, elles ne travaillent pas assez. Elles sont juste là à gérer le quotidien et à profiter de binationaux qui ne veulent plus jouer pour la France ou d'autres pays européens, et également se baser sur la formation qui est souvent du domaine du privé, parce que les centres de formation sénégalaises ou ivoiriennes appartiennent à des privés. Il faudrait qu'il y ait vraiment une politique gouvernementale pour qu'on puisse avoir des équipes africaines en demi-finale dans 4 ans.
2: Merci Yoro Mangara. Cet entretien sera retrouvé sur le www.rfi.fr et sur nos applications rubrique invité, onglet invité d'Afrique Midi. Il est 14h54 à Paris. Anne Cantner, c'est l'heure de notre rendez-vous hebdomadaire avec nos confrères des rédactions en langues étrangères de RFI.
3: Oui, pour parler de la saison hivernale qui vient tout juste de commencer, qui a déjà fait ses premières victimes en Afrique de l'Ouest. On en parle avec vous, Ibrahima Timbiba de la rédaction en full day de RFI. Bonjour.
6: Bonjour.
3: Une centaine de personnes ont été tuées par des inondations dans différents pays de la région. Des milliers de familles sont affectées. Alors malheureusement, des drames comme cela se produisent quasiment chaque année, mais cette fois-ci, ils sont plus précoces. Et ce sont les pays du Golfe de Guinée qui sont les plus touchés.
6: Effectivement, 59 morts en Côte d'Ivoire, 34 au Ghana, 7 au Niger. Le bilan de ces inondations causées par les premières pluies est lourd, d'après les chiffres officiels fournis par le gouvernement de ces États. Ce sont aussi des centaines, voire des milliers de familles qui ont été obligées de quitter leur habitation et les États ont des difficultés vraiment à les prendre en charge.
3: Alors comment est-ce qu'on explique que les inondations surviennent si tôt cette année ?
6: Plusieurs hypothèses sont avancées par les chercheurs. Pour certains, le phénomène caniculaire observé en Europe ces derniers jours aurait favorisé les fortes précipitations enregistrées dans le golfe de Guinée. À cela, il faut ajouter des phénomènes naturels liés au comportement des citoyens, explique Dr Ndji Jacques Dembélé, enseignant-chercheur à l'Université de Bamako. Il est aussi spécialiste des questions d'inondation. On l'écoute.
7: Il y a l'aspect naturel, par exemple, qui fait que les quantités de pluie sont importantes, comme d'habitude. Généralement, dans nos pays, les pluies sont plus violentes en début et en fin d'hivernage. Ça, c'est un premier point. Mais le deuxième point, c'est qu'il y a les comportements humains qui font que les gens ont jeté des ordures dans les cours d'eau. Les cours d'eau sont bouchés. On a construit des maisons dans les ordures. Quand il pleut, les premières pluies ramassent toutes ces ordures-là.
6: Ces encombrements anarchiques des cours d'eau sont une réalité dans la plupart des grandes villes africaines. C'est pourquoi ces inondations ne sont pas forcément liées à la pluviométrie. La plupart sont dues au déficit de véritables politiques publiques dans le domaine de l'urbanisation. L'assainissement est le parent pauvre des politiques publiques car il est moins rentable politiquement, explique Dr Lansana Gagnissaro, ancien DG de l'Office national d'assainissement du Sénégal. Pour lui, les dirigeants préfèrent construire un château d'eau bien visible que d'aménager des conduites d'eau sous terre.
8: Mais nous remarquons chaque année la même problématique parce que le diagnostic il est mal fait, il est mal posé. Nous n'avons pas un problème d'inondation. Nous avons à la base dans tous nos pays un problème d'aménagement de territoire. Aménagement de territoire dû à de mauvaises planifications, aménagement de territoire dû à l'explosion démographique, mais aménagement de territoire dû à un problème de discipline. Et quelles que soient les solutions que vous mettez en œuvre, si vous laissez les gens habiter dans des zones non édificantes, c'est le terme qui est usuellement utilisé, vous allez avoir des problèmes d'inondation.
3: Alors une fois qu'on a fait ce constat, la question c'est comment est-ce qu'on arrête ces tragédies ?
6: Cela passe par une révision profonde des politiques d'urbanisation et d'aménagement dans ces États. Cela permettrait d'utiliser de façon rationnelle les budgets alloués à la lutte contre les inondations, indique Dr Lansana Ganisaro.
8: Il faut d'abord la discipline. La dernière solution, c'est quand vous dépensez un franc pour des politiques d'approvisionnement en eau potable, vous devez dépenser 1,5 francs sur vos politiques d'approvisionnement en assainissement. Chaque année, vous l'avez dit, non seulement il y a des morts, mais chaque année, dans chaque pays, chaque année, on dépense exactement des centaines de millions de francs CFA pour ce qu'ils appellent des problèmes de lutte contre les inondations. Et chaque année, vous avez exactement les mêmes problèmes. L'Afrique devra arrêter d'organiser des forums, des réunions. Il y en a tout le temps, chaque année, dans les domaines de l'eau potable et de l'assainissement, en oubliant que le problème de fond, c'est de travailler de façon structurée pour éviter ces drames humains aux populations.
6: Chaque année, ce sont des centaines, parfois des milliers de personnes qui périssent dans des inondations en Afrique de l'Ouest. C'est généralement entre les mois de juillet et août que les drames sont les plus récurrents et les plus meurtriers.
3: Ibrahima Timbiba de la rédaction en full day de RFI, et c'est ainsi que se termine cette édition d'Afrique Midi, Nicolas Sûr.
2: Et oui Anne, l'édition en full day sur RFI, c'est justement dans une minute si vous êtes en Afrique de l'Ouest. Pour les autres, selon votre zone d'écoute, rendez-vous avec vous Anne Cantner pour le rendez-vous de Haïti et des Amériques et en Afrique lusophone. Notre rendez-vous en langue portugaise.
3: Et pour ceux qui nous rejoignent pour le rendez-vous d'Haïti des Amériques, sachez qu'on va retrouver une autre rédaction de RFI en espagnol pour parler des maillots de contrefaçon à la Coupe du Monde de foot au Mexique.
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0: Et voilà, le 25e album des Rolling Stones, Foreign Tongues, 16h10, ici à Paris. On retrouve tout de suite Anne-Cécile Brun pour C'est pas du vent. Bonne émission à vous.
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1: Bonjour, il recouvre les deux tiers de la planète. Il nous semble mystérieux car nous ne voyons que sa surface. L'océan révèle petit à petit ses mystères au gré de l'amélioration des technologies pour l'explorer. Son immensité donne l'impression d'un géant invincible. Il nous rend énormément de services, il nourrit une grande partie de l'humanité, il transporte 90% de nos marchandises et il régule le climat. Mais nous le maltraitons à grande échelle et cela risque de se retourner contre nous. Dans un instant, notre invité va nous expliquer pourquoi. Et nous vous emmènerons aussi à la découverte du fantastique programme international Argo qui collecte un maximum d'informations sur l'état de l'océan grâce à des milliers de balises réparties à travers le monde. Soyez les bienvenus dans C'est pas du vent.
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1: Bonjour Jean-Pierre Gattuso.
2: Bonjour.
1: Vous êtes directeur de recherche émérite au CNRS. Vous êtes en duplex de Nice, dans le sud de la France, grâce aux équipes techniques de Ici Azure, que je remercie au passage. Alors Jean-Pierre Gattuso, l'océan vous fascine depuis votre enfance.
2: Oui, en fait, le point de départ, c'est l'émerveillement par rapport aux documentaires et aux bouquins de l'équipe Cousteau. Ce mélange de science, de beauté et d'exploration était vraiment fascinant. Puis après, ça a un petit peu évolué quand j'ai commencé mes études d'océanographie. Là, le but, c'était d'essayer de comprendre le fonctionnement, par exemple, des récifs coralliens ou bien les conséquences de l'acidification de l'océan. Et puis, il y a une troisième partie plus récemment où je me suis intéressé beaucoup aux solutions que pourrait nous apporter l'océan pour régler ou aider à régler un certain nombre de nos problèmes comme l'adaptation et l'atténuation du changement climatique.
1: Alors vous êtes donc océanographe, vous avez exploré, vous le disiez, les coraux de la mer Rouge et du Pacifique, de l'Australie à la Polynésie. Vous avez participé à la rédaction de plusieurs rapports du GIEC. Vous avez co-organisé un colloque scientifique juste avant la grande conférence des Nations Unies sur l'océan, l'UNOC 3, qui s'est déroulée en juin 2025 à Nice. Alors je m'arrête là, mais pour résumer, Jean-Pierre Gattuso, vous avez consacré votre vie à l'océan.
2: Oui, ma vie professionnelle en tout cas. Comme vous l'avez dit dans le lancement, en fait, l'océan nous apporte tellement de services qu'il est important de le comprendre et de le protéger, de le préserver. La sécurité alimentaire, le transport, vous en avez parlé, la régulation du climat dont on parle beaucoup en ce moment, un océan sain, nous apporte énormément de services et de bénéfices.
1: Alors ce n'est pas forcément évident pour les auditeurs de comprendre pourquoi et comment l'océan régule le climat. Est-ce que vous pouvez nous expliquer cela ?
2: Oui, il régule le climat parce que c'est un... D'abord, il est gigantesque. Il représente 90% de l'espace habitable sur la planète. Il est donc une masse d'eau considérable qui peut absorber beaucoup de chaleur. Et en fait, l'océan absorbe plus de 90% de l'excès de chaleur qui est dû aux activités humaines, au rejet de gaz à effet de serre.
1: Alors, de quelle manière ?
2: Eh bien, la surface se réchauffe et cette énergie est transférée dans l'océan profond. Et on voit la température de l'océan de surface et de l'océan profond augmenter régulièrement du fait de cette absorption de chaleur. On estime que chaque seconde, dans la dernière décennie, l'océan a absorbé de l'énergie correspondant à 12 bombes d'Hiroshima. C'est absolument une quantité gigantesque d'énergie absorbée par l'océan. Et j'ajoute que l'océan absorbe aussi un quart de nos émissions de CO2 dans l'atmosphère, ce qui, évidemment, tempère le changement climatique. L'océan est un allié vraiment très précieux pour lutter contre le changement climatique.
1: Mais comment est-ce que l'océan absorbe des émissions de gaz à effet de serre ? Ça se passe comment ?
2: Ça se passe à la surface. Comme la concentration de CO2 dans l'air augmente régulièrement, eh bien, du CO2, c'est un équilibre chimique. Ce CO2 passe de l'air dans l'eau et ensuite il est transféré comme l'énergie, progressivement, une partie en tout cas, dans l'océan profond où il est stocké pour de longues périodes de temps.
1: Alors tous ces services que nous rend l'océan sont donc vitaux pour nous et pour l'ensemble du vivant, mais est-ce que l'océan va bien ?
2: Hélas non. Avec plusieurs dizaines de collègues, nous avons publié cette année un baromètre, le baromètre Starfish, qui vise à comprendre l'état de santé de l'océan. Et non, il y a beaucoup de mauvaises nouvelles, parce que l'excès d'énergie qui est absorbé entraîne un réchauffement et des canicules marines. Le CO2 absorbé entraîne une acidification de l'eau de mer, qui sont tous deux dommageables aux plantes et aux animaux qui vivent dans l'océan, et la pollution plastique qui véritablement commence à devenir est devenue un problème absolument majeur. Et il y a beaucoup de problèmes comme ça qui affectent l'océan et auxquels il faut s'intéresser de manière à réguler et à conserver un océan en bonne santé qui nous sert à la sécurité alimentaire, à la régulation du climat, etc.
1: Alors, vous l'avez dit, l'océan se réchauffe plus 1 degré hein, depuis la révolution industrielle. Ça peut sembler peu pour les auditeurs. On se dit, bah, finalement, 1 degré de plus ou de moins, c'est peut-être pas grand-chose.
2: Alors, 1 degré en 200 ans, c'est considérable. C'est beaucoup plus vite qu'il y a eu des périodes de réchauffement dans le passé, en passant d'une époque géologique à une autre, mais jamais à ce rythme-là. Et surtout, à l'époque, il n'y avait pas d'hommes sur la Terre, et donc il n'y avait pas de soucis par rapport à la subsistance et à la durabilité des sociétés humaines. Donc, c'est absolument considérable.
1: Et vous avez été l'un des premiers chercheurs à alerter le monde scientifique sur le phénomène de l'acidification. Alors expliquez-nous de quoi il s'agit.
2: Alors c'est excessivement simple. Comme je le disais tout à l'heure, l'océan absorbe un quart des émissions de gaz carbonique émis par les activités humaines. Or, le CO2, c'est un gaz acide. C'est-à-dire que lorsqu'il se mélange à l'eau de mer, il forme un acide, l'acide carbonique, qui augmente l'acidité de l'eau de mer. Et donc ça a des conséquences sur plusieurs catégories d'organismes. Au premier rang, les organismes qui ont un squelette ou une coquille calcaire, comme les coraux, comme les huîtres, les moules.
1: Alors nous voyons une partie des conséquences de ces dégradations avec l'érosion côtière, la diminution du nombre de poissons ou les déchets, hein, vous en parliez, qui arrivent sur les plages. Mais ce qui se passe sous l'eau est plus difficile à comprendre. Heureusement, nous avons développé des outils performants qui ne cessent d'ailleurs de s'améliorer. Et c'est par exemple le programme international Argo que nous allons vous faire découvrir grâce à un reportage de Samuel Turpin. Mais pour l'instant, voici Océan Rouge de Flavien Berger.

0: C'était Océan Rouge de Flavien Berger, un océan, un espace aquatique pour réchauffer les cœurs. Encore faut-il qu'il reste en bon état. Et nous parlons justement de l'immense océan qui recouvre les deux tiers de notre planète. Il nous rend des services extraordinaires. Mais comme l'ensemble des écosystèmes, il souffre de nos activités. Alors vous vous demandez peut-être comment nous pouvons le savoir, puisqu'il semble inaccessible au-delà de l'horizon. Eh bien, il y a de nombreux projets de recherche à travers le monde. Le programme international Argo en fait partie, lancé en 2000 par la Commission océanographique intergouvernementale et l'Organisation mondiale de la météorologie pour observer son évolution. Il prend le pouls de l'océan grâce à plus de 4700 capteurs répartis dans le monde entier. En France, il est géré par l'IFREMER et le CNRS. L'écho des océans, c'est un reportage de Samuel Turpin qui a rendez-vous avec Noé Poffa, ingénieur pour le programme Argo. Il a rendez-vous sur un bateau en rade de Brest, au large des côtes bretonnes.
1: La température et la salinité, c'est vraiment les deux paramètres physiques clés des océans. Donc grâce au réseau Argo, on a en permanence une couverture globale en trois dimensions des océans, en pression, température, salinité. Donc pourquoi on observe, l'océan a un rôle majeur dans le climat, bien sûr. L'océan, c'est ce qui capte 90% de l'excès de chaleur qui est produit par l'homme. C'est l'océan qui capte 30% de l'excès de dioxyde de carbone qui est produit par l'activité humaine. Donc c'est d'évaluer l'état de l'océan et prendre les décisions nécessaires pour qu'il continue à bien fonctionner.
2: Alors ça ressemble à un tube d'environ 1m30, 1m40 de haut, d'un diamètre d'environ 15 cm, avec une base carrée et puis des sondes.
1: Voilà, donc il y a une sonde qu'on appelle le CTD, c'est-à-dire pression, température, salinité. C'est les trois variables qui mesurent. Donc je vais enlever cet aimant. Il va y avoir un petit buzzer qui va nous dire que le flotteur a bien compris qu'il s'activait et il va passer à travers toute une série d'autotests pour vérifier qu'il est OK. Donc j'enlève l'aimant. Donc là, on est connecté directement au flotteur en Wi-Fi avec un smartphone. Ça permet de visualiser tous les autotests qui passent. Donc voilà, là, il a acquis son GPS, il a fait son point. Ces flotteurs, ils utilisent un système de communication satellite qui s'appelle Iridium.
2: Noé, combien de flotteurs de ce type sont déployés aujourd'hui dans le monde ?
1: Tous les ans, on déploie peut-être 500 flotteurs. Et donc, plus de 4000 flotteurs opérationnels en temps réel sur tous les océans. Voilà. Donc là, tous les autotests sont OK.
2: On entend le bip.
1: On entend le bip. Donc là, on va pouvoir le mettre à l'eau. OK. Et donc, c'est un instrument qui pèse une vingtaine de kilos. On peut le manipuler tout seul sur un bateau. Hop. Donc c'est des instruments qui sont complètement autonomes. On les programme pour le cycle qu'ils doivent faire. Donc là, il va rester à la surface le temps de réduire son émergence. Là, il va commencer à couler et il va partir pour sa vie de flotteur en mission. Donc il
2: un
1: va
2: cycle
1: descendre
2: de vie.
1: Voilà. Donc là, il va descendre à 1000 mètres de fond. Il va se stabiliser autour de 1000 mètres de fond et il va dériver pendant une dizaine de jours à 1000 mètres de fond. Puis il va descendre à 2000 mètres et en remontant, il échantillonne toutes les secondes, pression, température, salinité. Et donc tous ces points, on va les moyenner de façon à avoir ce qu'on appelle un profil. Il arrive à la surface, il reste 15 minutes le temps de transmettre toutes ces informations et il va repartir pour un nouveau cycle. Donc il y a une série de piles au lithium qui lui permet de faire fonctionner son hydraulique, son électronique, ses transmissions. Et c'est des instruments donc à très faible énergie, ils sont capables de vivre plus de 5 ans. À chaque fois qu'il remonte en surface, il nous fait un point GPS, il nous transmet sa position. Donc on suit ce flotteur tout au cours de sa vie.
2: Ça signifie qu'il y a des campagnes de récupération ?
1: Alors à la base, Argo, c'était pas vraiment conçu pour être récupérable. C'est vrai que maintenant, on essaye de plus en plus de récupérer ces instruments. À la fois, bien sûr, un intérêt écologique, mais aussi que c'est intéressant de récupérer des instruments qu'on s'étend, réévaluer les capteurs, on recycle les piles, et puis éventuellement, on peut réutiliser certaines parties du flotteur.
2: Argo, c'est un programme qui a débuté il y a 25 ans.
1: Oui, donc au niveau international, il a été décidé d'implémenter ce réseau Argo pour une observation globale de l'océan dans ses trois dimensions en fait. Parce que donc, les satellites permettent d'observer la couche de surface des océans, mais avec Argo, on peut aller jusqu'au fond. Et donc ces mesures qui étaient faites auparavant par des bateaux qui, par définition, ne peuvent pas être partout tout le temps.
2: Donc campagne à plus grande échelle et moins coûteuse également.
1: Oui, on a quelque part ajouté donc tout ce réseau Argo qui permet d'avoir une surveillance globale, permanente, en temps réel, géographiquement, partout, de tous les océans.
2: Noé, ces données, elles servent à qui et pour faire quoi ?
1: Il y a plusieurs pas de temps dans l'exploitation de ces informations. Un pas de temps assez court, c'est vraiment l'océanographie opérationnelle. C'est-à-dire, ça alimente les modèles de prévision océanographique, ça alimente les services météorologiques pour affiner les prévisions, par exemple la formation d'un cyclone ou sur les canicules marines. Là, typiquement, on a tout un réseau de flotteurs Argo au large du Pérou et du Chili pour mieux suivre le réchauffement des eaux de surface et mieux comprendre le phénomène El Niño qui refait son apparition. Et après, bien sûr, il y a tout ce qui est étude de circulation globale des océans.
2: Qu'on appelle l'AMOC ou la circulation thermohaline.
1: Dans l'Atlantique, la circulation thermohaline qu'on appelle l'AMOC, dont le Gulf Stream est une des composantes, par exemple. Et puis sur le plus long terme, bah, c'est bien sûr un suivi du climat, comme l'océan étant un des grands régulateurs du climat.
2: Et sur lequel il y a un grand inconnu. On connaît peu les océans.
1: Oui, on les connaît peu, on les connaît sans doute de mieux en mieux. Il faut imaginer que depuis le début d'Argo, depuis une vingtaine d'années, c'est plus de 3 millions de profils qui ont été acquis par les instruments. Si on met ça en rapport à ce qui se faisait avant Argo, depuis le début de l'océanographie jusqu'au début d'Argo, il y a eu un demi-million de profils qui ont été acquis. Donc en 20 ans, Argo a multiplié ça par 6. Donc ça nous permet d'avoir une connaissance beaucoup plus poussée quand même de l'océan.
2: Ces données, elles ne servent pas simplement à l'Ifremer.
1: Non. C'est un programme public avec donc des données qui sont accessibles et diffusées à tout un chacun. Donc nous, les données d'Argo, on s'attache à ce qu'elles soient le plus accessibles possible, qualifiées. Donc c'est-à-dire que le flotteur transmet des données, mais on ne les diffuse pas telles quelles. On va les mettre en forme, on va leur affecter des métadonnées de façon à ce qu'elles soient le plus traçables possible, le mieux identifiables possible, le plus accessibles possible. Alors, il y a toute une architecture qui garantit le fait que cette donnée soit de qualité climatique.
2: Pour voir quelles sont ces contraintes, on va aller en laboratoire, puisque une fois que les flotteurs ont été assemblés, ils sont testés en bassin avant d'être définitivement mis en mer.
1: Ouais, donc il y a la conception du flotteur, donc ça c'est plus la partie R&D qui est effectuée par Xavier André notamment. Et puis il y a toute la partie test donc, que moi je fais en parallèle avec Romain qui lui travaille pour la structure européenne, donc qui s'occupe des flotteurs européens, moi c'est les flotteurs français. Donc on va les tester au bassin ou par exemple ici en rade de Brest ou quand on a besoin de vraiment d'avoir du fond. On travaille avec nos collègues de l'Institut de Villefranche-sur-Mer en Méditerranée où il y a beaucoup plus de fond.
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2: Romain Cancoué, bonjour.
4: Bonjour.
2: Vous êtes ingénieur pour la branche Europe du programme Argo. Et vous êtes en pleine configuration d'un nouveau flotteur.
4: Donc là, je vais lui passer en fait une mission spéciale pour qu'il fasse quelques cycles. Donc là on voit son fichier, là donc ça c'est sa configuration interne et donc je vais devoir me reconnecter. Là le flotteur il a reçu sa nouvelle mission, il est prêt à être mis à l'eau. On va utiliser le pont roulant là qui est ici. Hop. Je vais mettre à la plombe.
2: Noé, le bassin là, quelle dimension ?
1: On a une fosse à 20 mètres de fond, donc c'est de l'eau de mer. Sinon, il fait 50 mètres de long.
2: Surplombé d'un grand pont, ouais, grue.
1: Qui nous permet de manipuler tous les matériels. Donc là, on s'en sert pour les flotteurs Argo. Mais le bassin, il sert aussi énormément pour tout ce qui est test, par exemple d'éoliennes offshore. On peut générer de la houle. Donc avec des maquettes à échelle réduite, on peut voilà simuler des tempêtes, ce genre de choses. Et puis on peut aussi mettre un mur de ventilateur pour produire du vent et donc tester du vent aussi.
5: Sur le premier ?
4: Ouais.
5: Tu le tiens, c'est bon ?
4: Attends, Romain. Ok, on va pouvoir mettre l'autre juste à côté. Ceux-là, ils sont pas très épais, il n'y a pas de capteur sur le côté.
2: Romain, petit souffloteur est plus gros, c'est parce qu'il a plus de capteurs, il enregistre plus de données.
4: Voilà, c'est ça. Les flotteurs Argo, c'est des instruments autonomes qui vivent plusieurs années. Donc plus de capteurs vont consommer plus d'énergie.
2: Il y a donc plus de batteries.
4: Plus de batteries, donc voilà, c'est essentiellement ça qui va faire la différence.
2: Alors qu'est-ce qu'il va enregistrer ?
4: Donc pression, température et salinité, ça c'est les paramètres de base.
2: C'est la constante.
4: C'est la constante. L'oxygène dissous dans l'eau, là, avec ce petit capteur bleu là, qui est une optode. On a aussi un capteur qui va mesurer la fluorescence, en fait. On va arriver à reconstruire la chlorophylle, en fait, dans l'eau. Ça va être plutôt quelque chose qui va être traité à terre une fois les données envoyées. Aussi la rétrodiffusion particulière, donc qui donne aussi une idée de la matière en suspension dans la colonne d'eau. On a aussi le capteur qui est ici, là, ça c'est pour mesurer la lumière, l'éclairement en fait reçu dans l'eau par le flotteur. Et on a, vous le voyez peut-être pas tout en dessous, là ça c'est un capteur qu'on appelle capteur de vent.
2: On mesure le vent sous l'eau.
4: Voilà, ouais, ça peut paraître contre-intuitif. Donc c'est pas une mesure de vent directe en fait, c'est un capteur basé sur une technologie acoustique passive, donc il n'émet aucune onde, il va en recevoir et on va écouter. Et en fait, à partir d'un post-traitement du signal, on va pouvoir reconstruire en fait une estimation du vent à la surface.
2: Donc on extrapole un vent à la surface,
4: oui,
2: à travers le bruit acoustique que l'on peut avoir à 1000 mètres de profondeur.
4: C'est ça, oui. C'est un paramètre important pour la quantification des échanges océan-atmosphère où le vent est un facteur important. Et donc là, ça va être dans l'océan Austral que ce projet aura lieu, parce qu'il y a un grand besoin d'observer le cycle du carbone dans cette région-là et qui est sous-échantillonné parce qu'il y a très peu de bateaux qui y vont. Donc l'idée du projet, c'est d'aller déployer des réseaux d'instruments autonomes pour acquérir plus de données. Plus de données va donner plus de précision sur notamment la mesure du carbone dans l'eau, des échanges océan-atmosphère, etc.

0: Claire Gourcuff, bonjour.
1: Bonjour.
0: Claire, vous êtes coordinatrice de recherche et océanographe.
1: Oui, je m'occupe de la coordination scientifique d'EuroArgo.
0: Claire, à quoi ça sert de surveiller les océans ?
1: C'est important surtout de le surveiller sur le long terme pour prévoir le futur, pour la météo par exemple, mais aussi pour prévoir la circulation océanique et aussi pour comprendre l'évolution du climat.
0: Et parce que les océans jouent un rôle majeur aujourd'hui dans le climat et la régulation du climat.
1: Oui, tout à fait. Donc l'océan, en fait, il absorbe 90% des excès de chaleur dus au réchauffement climatique. Donc c'est hyper important de comprendre quelle quantité de chaleur il emmagasine et à quels endroits et comment ça évolue dans le temps.
0: Parce que tout ça n'est pas uniforme en fait sur les différents océans.
1: Non, pas du tout. Dû à la forme de la Terre, en fait, il y a beaucoup plus de chaleur qui arrive à l'équateur.
0: Claire, quelles sont les conséquences d'une hausse de la température sur les océans ?
1: En fait, l'océan, s'il se réchauffe, il va se dilater et donc ça va avoir un impact sur la hausse du niveau de la mer.
0: Oui, c'est environ 30% de la hausse constatée depuis 150 ans.
1: Oui, c'est ça. Quand on pense hausse des océans, on pense surtout à la fonte de la glace qui introduit de l'eau dans l'océan, mais il y a aussi la dilatation. Donc c'est important de mesurer ça pour pouvoir s'adapter.
0: Seconde conséquence ?
1: Alors ça a aussi un impact sur le grand système de courant marin qu'on appelle la circulation thermohaline. Thermo, c'est la température, et haline, c'est le sel, parce qu'en fait le sel joue aussi un rôle dans cette grande circulation, c'est-à-dire que c'est la densité de l'eau en fait qui fait qu'elle va plonger et qu'elle va...
0: Plus elle est salée en fait, plus elle est dense, plus elle a une masse volumique importante, donc elle va couler.
1: Va plonger. Voilà, c'est ça. Il y a l'effet du sel et de la température, c'est deux effets couplés qui forment ce qu'on appelle la circulation thermohaline. En gros, c'est une sorte de tapis roulant avec des courants de surface qui transportent les eaux chaudes qui arrivent à l'équateur vers les pôles, et au pôle les eaux se refroidissent et elles repartent au fond des océans.
0: Oui, en fait c'est un peu le grand climatiseur de la Terre qui fonctionne un peu sur un système de chauffage central avec une eau chaude qui va se refroidir en profondeur.
1: Oui, c'est ça. Quand elle arrive au pôle, elle se refroidit et c'est ce qu'on appelle la formation des eaux profondes. C'est comme pour l'air, en fait, le chaud, ça reste en surface et l'eau froide, elle est plus dense. Donc en fait, elle a tendance à couler.
0: Et le courant du Gulf Stream, d'ailleurs, voilà. Fait partie de cette thermohaline et ça fait plusieurs dizaines d'années qu'on le surveille et qu'on constate non pas une interruption, mais un ralentissement.
1: Oui, je crois qu'il y a un consensus pour dire que ça ralentit. Cette circulation, c'est notamment ce qui fait qu'en Europe, on a un climat assez tempéré.
0: Les quatre saisons.
1: Voilà. Mais si la circulation était amenée à changer, ça aurait des impacts très importants. Le risque, c'est que ça s'arrête complètement. Et alors là, ça peut avoir des conséquences vraiment dramatiques.
0: Et là, on pourra non plus avoir quatre saisons, mais deux saisons sur les côtes européennes, avec des hivers plus rigoureux et des étés encore plus chauds.
1: Oui.
0: Et la fonte de la calotte polaire, notamment du Groenland, a aussi des grandes conséquences sur le ralentissement des courants marins, avec l'ajout de l'eau froide.

0: vivent dans cette région.
1: On pense souvent aux coraux lorsqu'on parle de hausse de température et l'acidité des océans. Ce n'est pas les seuls micro-organismes qui sont aujourd'hui impactés.
0: Non, les coraux, en fait, ils sont impactés par la température, mais aussi et surtout par l'acidification de l'océan. Et cette acidification, elle est due au fait que le carbone soit absorbé par l'océan. Il y a 30% de l'excès de carbone anthropique qui est absorbé par l'océan.
1: Ce qu'il faut savoir, c'est que le plus grand puits de carbone, ce sont les océans. Alors, comment les océans puisent ce carbone ?
0: Donc le carbone, il est piégé soit par un phénomène physique, c'est-à-dire que le carbone qui est en surface fait des petites bulles et puis il est comme ça introduit par les mouvements de l'océan en fait. Et il y a aussi ce qu'on appelle la pompe carbone biologique, où là c'est le carbone qui est dissous en surface qui est lui mangé entre guillemets par les organismes qui vont faire tomber aussi ce carbone au fond de l'océan, mais par des processus biologiques.
1: C'est le rôle notamment d'une sorte de phytoplancton, de zooplancton qui va stocker le carbone dans son squelette.
0: Oui, c'est ça.
1: Tout ça, ça nous sert à mieux connaître les océans et donc à modéliser les climats à venir.
0: En fait, toutes les données Argo, elles sont ingérées dans les modèles numériques. Donc, c'est ce qui permet d'avoir une vision sur une grille en fait 3D de l'océan et avec l'évolution temporelle.
1: Ouais, 3D plus donc, le temps, 4D. Ça fait 4D.
0: Voilà, tout à fait. On appelle ça modéliser l'océan. Et donc là, Argo est crucial pour non seulement valider les modèles, pour être sûr que les équations donnent quelque chose de cohérent, et pour prévoir l'évolution de l'état de l'océan dans le futur. Avant, les modèles ils donnaient des informations sur une grille de 1 degré sur 1 degré. Maintenant, on arrive notamment pour des modèles régionaux, par exemple en Méditerranée, au quart ou au 12e de degré.
1: Et oui, ça, sur des secteurs géographiques de plus en plus petits. C'est un peu le système de pixels, hein,
0: oui,
1: par
0: voilà,
1: exemple.
0: C'est...
1: On avait, il y a 20 ans, environ 800 pixels sur un écran. Aujourd'hui, on est plutôt sur du 4000 pixels. Donc, on a une définition de plus en plus fine.
0: Voilà, c'est ça, tout à fait.
1: Donc, une vraie coordination de recherche scientifique qui se fait autour des données d'Argo.
0: Oui, oui, oui. En fait, Argo est utilisé dans des publications scientifiques, dans énormément de revues. Par exemple, les rapports du GIEC que tout le monde connaît, où là, on utilise vraiment le jeu global de données, mais ça sert aussi pour des études vraiment de processus dans des petites zones précises avec quelques flotteurs. Donc, c'est très varié, effectivement, les applications de recherche.
1: Et plus près de notre quotidien, toutes ces données contribuent à mieux comprendre, à mieux anticiper la météo.
0: Oui, alors là, c'est ce qu'on appelle l'aspect opérationnel d'Argo, c'est-à-dire que le fait que les données soient disponibles en temps quasi réel, bah, du coup, elles peuvent être ingérées dans les modèles de prévision météo. Et en fait, depuis quelques années, les modèles de météo sont couplés atmosphère-océan. Et donc, le fait que Argo améliore énormément les modèles océaniques, du coup, ça va aussi améliorer la précision des prévisions météo.
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1: Noé, Argo a aussi une dimension pédagogique. Vous travaillez avec des écoles ?
4: Oui, sur ce programme de médiation qui s'appelle Adopte un flotteur, qu'on déploie tous les ans.
1: Alors en deux mots, le principe, hein, c'est que chaque classe adopte un flotteur, le signe avant son déploiement et peut le suivre tout au long de son parcours, accompagné notamment d'interactions avec les scientifiques. Et ça, à travers une appropriation, ça permet de construire tout un discours sur les océans.
4: Oui, ça permet de construire tout un discours vers ce qui peut intéresser la classe. Ça peut être les courants marins, mais ça peut aussi être le microplastique, ça peut être la biodiversité. Enfin, on peut aborder plein de thèmes en partant du flotteur.
1: Et il y a même 10 flotteurs qui ont été déployés par les marins lors du dernier Vendée Globe. Alors Argo, c'est un programme multidisciplinaire, on le voit. Nous avons le directeur du programme, Yann-Hervé Derouek, qui nous rejoint au bassin. Décidément, le bassin, c'est un peu le point de rendez-vous de tout le monde. Monsieur le directeur, bonjour.
5: Bonjour.
1: Alors, on a compris tout au cours du reportage avec vos équipes l'importance de la surveillance des océans. Ce qu'on a du mal à imaginer, c'est qu'aujourd'hui, dans le contexte géopolitique actuel, ça a une dimension très, très politique.
5: Oui, bien sûr, aujourd'hui, puisqu'il y a du déni du changement climatique, hein, il ne faut pas se voiler la face, eh bien effectivement, du côté en particulier américain, il y a moins de soutien.
1: En effet, les Américains sont très impliqués.

0: Oui, eh ben, si on regarde le nombre de flotteurs opérationnels aujourd'hui, 55% sont des flotteurs américains.
1: Oui, concrètement, l'administration Trump a réduit l'ensemble des financements sur tout ce qui est études climatiques. Pour le programme Argo, c'est pas les mesures de température, de salinité à 1000 mètres, 2000 mètres, voire 6000 mètres de profondeur qui sont en danger, mais c'est plutôt le nouveau programme de biogéochimie qui mesure, nous l'avons vu avec Claire tout à l'heure, la fluorescence, la proxyphyte au plancton, la lumière ou l'extrapolation de vent en surface.
0: Effectivement, c'est ce programme-là qui est le plus à risque aujourd'hui de ne pas avoir de suite côté américain. Alors ça ne va pas s'arrêter du jour au lendemain, mais graduellement, là, il n'y aura pour l'instant pas de nouvel investissement américain. Or, ce programme biogéochimie est particulièrement important pour comprendre un des autres effets du changement climatique. C'est tout le volet acidification des océans, désoxygénation des océans et puis rupture d'équilibre dans les dynamiques des écosystèmes.
1: Alors, est-ce que ce retrait américain peut être compensé par d'autres partenaires ?
0: Alors, j'ai une réaction côté européen qui est saine. Certains pays augmentent leur contribution, l'Allemagne, la France, la Norvège en particulier. Et puis, il y a une prise de conscience directe de la Commission européenne qui souhaite aussi avoir ce dialogue avec les autres grands pays comme le Japon, l'Australie, le Canada, l'Inde, la Chine. Donc, c'est vraiment un programme international et c'est ça qui permet de couvrir l'ensemble des océans.
1: Une autre dimension aussi, Yann Hervé, c'est une extension des zones de déploiement et notamment dans le polaire.
0: Exactement. La technologie permet de piloter les flotteurs, même lorsqu'ils sont sous la glace, puis continue à enregistrer l'information, qui est absolument essentielle, sur la circulation en Arctique ou bien autour de l'Antarctique. Et c'est des zones qui sont majeures pour toute la circulation océanique.
1: Oui, les zones polaires, aujourd'hui, c'est un épicentre géopolitique.
0: Oui, parce que la connaissance des courants, des modifications des températures de masse d'eau permettent aussi, effectivement, envisager les nouvelles routes maritimes autour de l'Arctique. Bon, côté Antarctique, c'est plus vraiment la surveillance de l'Inland 6 et de regarder la fonte des glaciers. Vous savez, c'est aussi des zones qui potentiellement peuvent être très très impactantes sur la montée des eaux marines.

0: C'était un reportage de Samuel Turpin. Jean-Pierre Gattuso, je rappelle que vous êtes directeur de recherche émérite au CNRS et que vous êtes en duplex de Nice, dans le sud de la France, grâce aux équipes techniques de Ici Azur. Comment est-ce que vous réagissez à ce reportage ?
1: C'est un reportage qui est très bien fait, qui explique assez bien le contexte et la partie technologique. Ce que je pourrais peut-être ajouter, c'est que en 2025, juste avant la conférence des Nations Unies sur l'océan, nous avions fait une étude de ce programme Argo et on a montré qu'en fait, alors qu'il y a 153 pays qui ont une façade maritime, seulement 23 d'entre eux contribuent au programme Argo, ce qui est excessivement insuffisant. Et autre problème, c'est que ça a été dit dans le reportage, les États-Unis contribuent pour plus de la moitié des flotteurs. Et compte tenu de ce qui se passe aux États-Unis vis-à-vis du soutien à la science, on est inquiet sur la stabilité de ce réseau international. Et il est très imprudent d'avoir en fait un pays qui contribue autant. Il faut absolument qu'il y ait plus d'acteurs qui viennent se joindre à ce programme Argo et aussi que les acteurs existants comme la France, les États-Unis, l'Allemagne, l'Australie, le Royaume-Uni augmentent leur contribution autant que possible.
0: Et est-ce que la Chine, par exemple, serait intéressée ?
1: Alors la Chine, par rapport à son PIB, puisque l'étude qu'on a faite, on comparait la contribution des différents pays par rapport à leur PIB, la Chine contribue beaucoup moins que les pays que je viens de citer au programme Argo. Et donc là, il y a une opportunité pour la Chine de montrer son leadership et de venir contribuer à ce programme à hauteur de ses moyens.
0: Oui, surtout que la Chine s'est portée volontaire pour accueillir le siège de la Convention des Nations Unies sur l'océan qui existe désormais, donc ça serait logique.
1: Absolument, ça serait un beau début pour la Chine s'ils obtiennent ce secrétariat.
0: Mais donc vous êtes inquiet pour ce réseau Argo ?
1: Dans l'immédiat, non. Et puis les problèmes, enfin, l'administration actuelle n'est pas éternelle. Espérons que l'administration suivante sera plus sensée. En fait, les problèmes avec le réseau Argo ne sont pas immédiats parce qu'il faut à peu près renouveler, ça a été dit dans le reportage, 500 flotteurs par an. Et donc aujourd'hui, on a encore des flotteurs. Le renouvellement continue à se faire, malgré les coupes qui ont eu lieu à la Fondation nationale de la science et à la NOAA, l'organisation qui sur l'atmosphère et l'océan. Mais si la situation devait perdurer, qu'on ne renouvelle pas le parc de flotteurs comme il le devrait, d'avoir une diminution des flotteurs serait absolument dramatique pour la prévision météo et pour la provision du climat futur.
0: Et puis pour continuer à découvrir cet océan que finalement nous connaissons assez peu.
1: Oui, alors le programme Argo est très dynamique. Ce qu'on appelle les flotteurs Argo historiques ne mesuraient que la profondeur, la salinité, la température. Ensuite sont venus les capteurs bio-Argo qui mesuraient des paramètres liés à la biologie comme la concentration en chlorophylle. Et maintenant, ce programme développe des flotteurs deep Argo, les flotteurs profonds, qui aujourd'hui vont jusqu'à 4000 mètres. Les flotteurs historiques étaient limités à 2000 mètres de profondeur, donc 4000 mètres aujourd'hui, et puis avec un objectif d'aller à 6000 mètres dans un futur proche, une fois que les capteurs auront été mis à niveau. Donc, oui, c'est absolument indispensable pour regarder ce qui se passe sous la surface, évidemment.
0: Oui, sachant que le point le plus profond de l'océan, c'est la fosse des Mariannes à près de 11 000 mètres. 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Alors heureusement, Jean-Pierre Gattuso, ces dernières années, il y a quand même eu des avancées, des bonnes nouvelles dans le domaine de l'océan, en Europe notamment.
1: Oui, la réglementation européenne a fait que toutes les villes côtières européennes se sont équipées de stations d'épuration. Donc l'état sanitaire globalement des eaux européennes se sont beaucoup améliorés. Il reste bien sûr quelques points noirs ici ou là, mais globalement, la situation sanitaire est satisfaisante. Il faut mentionner aussi que moi, je travaille et je vis au bord de la Méditerranée. Il suffit pas que l'Europe fasse ce qu'il faut, mais il faut aussi aider les pays du Sud à s'équiper de stations d'épuration, de gérer correctement leurs déchets. Il y a un aspect aide au développement qui est absolument indispensable. L'état de la Méditerranée, par exemple, ne peut pas s'améliorer qu'avec une amélioration sur sa rive nord. Il faut absolument que l'est et le sud de la Méditerranée soient aussi l'objet d'attention étroite.
0: D'autant que c'est une mer relativement fermée. On dit que c'est l'une des plus polluées du monde aujourd'hui.
1: On dit ça, je pense, pour la pollution plastique. Il est vrai qu'il y a à peu près 130 millions de tonnes de plastique qui sont fabriquées par an. On estime qu'entre 5 et jusqu'à 10 % de cette quantité se retrouve dans les mers et les océans. Et évidemment, la Méditerranée étant une mer assez fermée, s'échange peu avec l'océan Atlantique. Donc il y a une accumulation en Méditerranée, en surface, sur les rivages et sur le fond. On trouve des déchets plastiques jusqu'à 3000 mètres de profondeur. De ce point de vue-là, elle est particulièrement polluée, la Méditerranée, oui.
0: Alors, on était parti sur les bonnes nouvelles, on va essayer d'y rester un petit peu. Il y a l'accord Fish 1 de l'OMC, l'Organisation mondiale du commerce, sur les subventions à la pêche, qui a été conclu en juin 2022 et qui est entré en vigueur le 15 septembre 2025. C'est un accord qui n'est pas forcément très connu du grand public. Pourtant, c'est le premier accord multilatéral de l'OMC axé sur l'environnement. Est-ce que vous pouvez nous expliquer en quoi c'est une avancée ?
1: Ah, c'est une avancée considérable, il faut vraiment s'en féliciter. Cet accord, pour parler simplement, interdit les subventions à la pêche illicite, non déclarée et non réglementée, à la pêche des stocks surexploités et à la pêche non réglementée en haute mer. C'est absolument essentiel. Et si on, par exemple, parle de ce qui se passe en Afrique, il y a un aspect de justice économique en rétablissant une équité en ciblant donc les subventions massives accordées aux flottes industrielles lointaines, principalement européennes et asiatiques, qui viennent en Afrique et qui permettraient, cet accord permet aux pêcheurs artisanaux africains locaux de rivaliser plus équitablement avec ces flottes industrielles étrangères. Donc ça contribue à la sécurité alimentaire des pays, disons, qui ont une pêche artisanale et locale. Fish 1 est super, mais c'est pas totalement satisfaisant. Il y a l'accord Fish 2 qui doit suivre.
0: Oui.
1: Et Fish 2 visera à réduire la surcapacité de la pêche légale, cette fois-ci. Fish 1, c'est la pêche illégale. Et la protection complète donc des eaux africaines dépendra de la conclusion réussie des négociations en cours de la phase 2 de cet accord.
0: Donc à suivre de près. Autre bonne nouvelle, nous en avons pas mal parlé sur RFI, c'est le traité BBNJ, comme on dit, qui est l'acronyme Biodiversity Beyond National Jurisdiction. En fait, c'est le traité pour la protection de la haute mer. La haute mer, ça recouvre quand même les deux tiers de l'océan. Et ça, c'est un nouvel accord international qui est entré en vigueur le 17 janvier 2026. Là aussi, c'est une très bonne nouvelle.
1: Absolument. La haute mer, ça représente plus de 65% de la surface de la planète. C'est une étendue énorme. Jusqu'à aujourd'hui, c'est le Far West, en fait. Les pays peuvent faire ce qu'ils veulent, pratiquement, dans la haute mer. Donc, d'amener une réglementation, une gouvernance de la haute mer, c'est absolument essentiel pour préserver la biodiversité, pour créer des aires marines protégées
0: Qu'il le soit vraiment.
1: Qu'il le soit vraiment. Aujourd'hui, il n'y a pas de cadre qui permet de faire ça. Donc, ça va venir. Il faut alors plusieurs années avant que ce traité soit mis en œuvre de façon très active. La première COP, conférence des parties, se déroulera donc en janvier 2027. Et c'est là que vont commencer la mise en œuvre de ce traité. C'est une excellente nouvelle. Il faut dire que la diplomatie française a été vraiment à la manœuvre lors de la conférence des Nations Unies sur l'océan à Nice l'année dernière. Et ça a permis de booster le nombre de ratifications et donc peu de temps après le départ de ce traité très important.
0: Voilà, reste à voir ce qui sortira des négociations dans cette COP, hein, parce que quand on voit dans les autres COP les difficultés que les pays ont pour se mettre d'accord et appliquer vraiment aussi leurs engagements, évidemment, ce sont des processus très très longs et comme vous l'avez bien décrit, pourtant, il y a quand même urgence à agir. Merci beaucoup Jean-Pierre Gattuso d'avoir répondu à nos questions.
1: Merci à vous.
0: Merci aux équipes techniques de Ici Azur qui ont permis de vous avoir en duplex depuis Nice, dans le sud de la France. Merci à François Porcheron pour la réalisation et à Caroline Filliette pour la préparation de cette émission. Juste après le journal, vous retrouverez les BPM, les bonnes pulsations du monde de Hortense Vol. Prenez soin de vous, des vôtres et du monde. Nous nous retrouvons la semaine prochaine, même planète, même heure. Et dans un instant, ce sera le journal sur RFI.

0: Valencia, Kylian Mbappé.
1: Le but de Kylian Mbappé, ça y est, il le déverrouille. Le match, Kylian, 1-0 pour l'équipe de France.
2: Ousmane Dembélé.
1: Le deuxième but, c'est Ousmane Dembélé. Il a frappé sur la gauche du but de Yacine Bounou, ras du poteau. 2-0 pour l'équipe de France. En 10 minutes, ils viennent de prendre 2 buts. Les Lions de l'Atlas.
3: Oh là là là.
4: Allez, les Bleus 2-0 face au Maroc.
5: France, leading by 2-0.
6: Les Bleus sont en demi-finale du Mondial pour la 3e fois consécutivement. Depuis 2018, la France fait partie du dernier carré, le carré magique d'une compétition où figurent les 4 meilleures sélections d'une compétition. Alors une victoire obtenue au terme d'un match disputé, tendu par moments, surtout lorsque Kylian Mbappé a loupé son pénalty. Mais lorsque Thierry Henry, le champion du monde, qui avait ouvert la voie de la victoire mondiale en 1998 avec ses coéquipiers, Thierry Henry avait du mal à trouver les mots pour féliciter les Bleus et raconter surtout pourquoi ces Bleus le surprennent.
7: Ce qui m'impressionne le plus, c'est la capacité que l'équipe a de récupérer les balles. On le voit sur le premier but, il y a double, triple récupération pour pouvoir continuer. Digne à la balle, elle revient, on récupère encore la balle. Après, Kylian fait du Kylian. Mais ce que fait l'équipe hors possession, c'est extraordinaire. On sait très bien ce que l'équipe peut faire en possession. Pourvu que ça dure, ça fait vraiment chaud au cœur. Surtout de voir une équipe comme ça. Vraiment, vraiment, vraiment. Mais bon, on est qu'en demi-finale. Voilà. C'est beau, hein. Attention, mais c'est dans le... on est qu'en demi-finale, c'est pour aller plus loin.
6: Ouais, quand on entend c'est pour aller plus loin, là on sent tout de suite le professionnel, le compétiteur Benjamin.
8: Et l'entraîneur.
6: aussi. Certains lui disaient bonjour coach.
8: Ouais, on sent parce qu'il a eu quelques joueurs, notamment avec les espoirs et les Jeux Olympiques.
6: Exactement.
8: Dans l'effectif, donc voilà.
6: Et puis, il
8: a aussi cette expérience-là de connaître ces grands rendez-vous. Mais je pense que ouais, l'équipe de France depuis le début, on le dit, fait forte impression. Thierry Henry disait par cette capacité à récupérer les ballons, cette phase de transition. Mais surtout, ce qu'il faut souligner, et c'est là où Deschamps a été fort, c'est que d'avoir aligné 4 joueurs offensifs, on pouvait s'attendre à ce qu'il y ait quand même un déséquilibre, parce que c'est pas forcément les offensifs qui sont souvent les premiers à faire les efforts défensifs. Mais quand on voit que ces 4-là aujourd'hui sont au service du collectif, dont les talents individuels se sont mis au service du collectif, forcément ça donne ce que ça donne. Parce qu'encore hier, on voit sur le pénalty de Mbappé, c'est Désiré Doué qui va gratter ce ballon-là, qui est normalement supposé être sur ce côté gauche. Il va rester à l'intérieur. Donc, pour moi, c'est une équipe qui est très équilibrée, que ce soit sur le plan offensif, que sur le plan défensif. C'est pour ça qu'on a l'impression que, voilà, je vais dire imbattable, mais personne n'est imbattable.
6: Mais
8: en tout cas, elle montre qu'elle a des qualités pour aller gagner ce tournoi.
6: Alors, on va d'abord du côté de Boston, où se trouve Frédéric Suto, qui, hier soir, commentait sur notre antenne, enfin sur les antennes africaines, cette rencontre. Bonjour, Frédéric.
9: Bonjour Annie et bonjour à la team du Café des Sports.
6: Oui.
9: C'est ambiance aéroport pour moi aujourd'hui. Vous allez entendre quelques annonces derrière probablement, mais voilà.
6: Alors, Frédéric, vous qui étiez dans ce stade, quelle était l'ambiance autour de vous? Quelle était l'ambiance autour des Bleus? Parce qu'on dit ça impressionne le monde entier, bon, en lisant à travers la presse un peu les réactions et les commentaires. Mais vous qui étiez dans le stade, autour de vous et dans cette arène, comment ça réagissait?
9: Non, mais il y avait quand même un petit peu de stress et d'appréhension chez les supporters et dans les tribunes, hein, parce que certes les occasions étaient là, mais il a quand même mis du temps à se décanter ce match, toutes les occasions de la première période, et on voyait bien que le Maroc, c'est pas qu'il pouvait pas faire mieux, mais c'était le plan de jeu qui avait été mis en place, en tout cas pour le début de la partie, hein, d'attendre dans leur moitié de terrain les Français pour peut-être, si on tenait le 0-0, pouvoir piquer en contre-attaque. Et finalement, avec les arrêts d'Yacine Bounou, ce plan-là, il a tenu une heure. Et on a vu au retour des vestiaires, ils étaient un petit peu mieux avant d'encaisser le but de Kylian Mbappé, hein, les Marocains. Ils commençaient à sortir, à jouer les contre-attaques à fond. Mais c'est vrai que, bon, les Français, ils ont gardé, eux, leur plan de marche. Et ça a fini par payer. Et c'est complètement mérité quand on voit toutes les occasions qu'il y avait eu avant le but de Kylian. Hein.
6: Xavier Barré, comment vous avez vu cette rencontre justement? D'ailleurs, on va peut-être écouter Didier Deschamps avant, parce que Didier Deschamps, il dit ouais, ça a l'air facile, mais ça ne l'est pas.
2: Ça semble logique et naturel, mais il faut y arriver. Ouais, évidemment, j'ai des super joueurs, autrement on n'arrive pas là, mais c'est bien, c'était compliqué. Parce que aujourd'hui, en ratant le pénalty, les occasions qu'on ne met pas, mais bon, quand c'est Kylian, pas de souci, il ne doute jamais, même s'il a eu une occasion avant de marquer aussi. Donc c'est super, on est là où on voulait être, donc on va bien récupérer. On passe une étape importante aujourd'hui, on se retrouve encore dans le dernier carré, ça veut dire qu'on est là.
6: C'est amusant d'entendre derrière la musique Magic in the Air, parce que ça nous rappelle tous 2018 et cette marche eh bien victorieuse vers la finale. Effectivement, quand il dit ça paraît facile, et c'est exactement ce que nous raconte aussi Frédéric Suto, c'est-à-dire là on a tous, quand il y a eu ce penalty loupé par Kylian, si mal tiré, on se dit ouh là là, il y a peut-être des mauvaises ondes.
3: Oui, moi, d'autant plus que moi j'étais dans le studio hier soir, enfin cette nuit avec Fred à distance, donc on a eu cette même analyse. Effectivement, est-ce que ça se ratait de Kylian Mbappé pouvait faire douter l'équipe de France. Alors il faut rappeler que juste derrière ce raté, il y a la pause fraîcheur. Et parfois on discute l'utilité de cette pause fraîcheur. Et là on a vu que Kylian Mbappé.
6: On les voyait un peu énervés d'ailleurs.
3: Oui, on a vu que Kylian Mbappé a pu justement passer sa frustration dans des échanges et notamment avoir les conseils du coach. Et du coup il est très vite revenu dans son match. Et ça c'est évidemment un bon point pour l'équipe de France et pour la pause fraîcheur, même si on peut la critiquer par ailleurs.
6: Oui, beaucoup même.
3: Et donc du coup cette équipe de France a continué à dérouler son jeu. À la mi-temps, quand même, il y a 13 frappes de l'équipe de France, dont 3 cadrées, je crois, et il y en a 0 du Maroc. Mmh. Donc, le résultat, il est logique.
6: Il est statistique,
3: mais
6: en tout cas.
3: Il a fallu, à un moment ou à un autre, trouver cette ouverture. Et là, je rejoins effectivement ce qu'a dit Benjamin, c'est-à-dire que cette disponibilité des joueurs pour récupérer les ballons et relancer très vite, c'est quelque chose d'assez remarquable. Et c'est quelque chose d'encore plus remarquable, ce qu'a réussi à faire Deschamps avec ses grands joueurs, parce qu'il a l'autorité, il a la légitimité, il a le vécu pour leur imposer ou leur faire adopter en tout cas ce système de jeu. Bravo.
6: Bien sûr, mais d'ailleurs quand vous disiez Benjamin, on se souvient avant la Coupe du Monde, non mais c'est pas possible, Deschamps jamais jouera avec 4 et tout, ouais. Puis il a commencé à le faire dans les matchs amicaux, voilà, ouais. Dans les matchs amicaux on s'est dit ah bon, bah, et c'est peut-être effectivement une belle dernière avec panache peut-être. Rémi, cette équipe de France, elle vous intéresse sur le plan résistance, c'est-à-dire je sais pas, il devrait y avoir un proverbe africain pour ça, mais
10: il va nous trouver un problème.
6: Le roseau plie mais ne rompt pas, c'est un peu ça.
11: Plus
6: par moment.
11: Il n'y a même pas eu que ça, le roseau n'a même pas. Il n'y a pas eu de vent.
6: Mais un peu quand il y a ce pénalty, là, on est. Enfin, eux-mêmes, on les voit s'énerver pendant quelques secondes.
11: Oui, mais vous allez constater que le roseau a plié lorsque Kylian Mbappé n'était plus là. C'est là où le Maroc a vraiment lui à sortir de sa coquille. Et je profite de cette occasion pour justement dire que si la France aujourd'hui ne fait que se qualifier, beaucoup de joueurs sont passés par l'équipe de France, mais on constate un homme qui est constant, c'est Kylian Mbappé.
6: Or, il est là depuis 2018.
11: Oui.
3: Ils sont 4 de 2018.
11: Qu'est-ce qu'on nous a dit pendant toute cette saison, vous qui étiez en Espagne, que Kylian Mbappé était le problème du Real Madrid?
6: Alors, vous c'est vraiment une mauvaise pêche, là, ouais. Parce que Manu, t'es la vieille, c'est pas comme ça qu'il défend.
11: Je lui dis, parce que, vous savez, vous étiez avec nous ici, et l'homme qui est en face de moi, le catalan, là,
6: il voulait le mettre sur le
11: voilà. Il nous a dit que ça ne pouvait pas marcher, et qu'il fallait ceci, il fallait cela. Qu'est-ce qu'on trouve en équipe de France, Ami? La réalité, c'est que vous avez un ballon d'or qu'on appelle Ousmane Dembélé. On lui demande, on lui pose une question, il dit le leader c'est Kylian Mbappé. Tout le monde joue d'abord pour Kylian Mbappé. Parce qu'on nous disait ailleurs que oh, Kylian Mbappé ne fait pas le pressing, il ne barre pas, il ne va pas récupérer. Koné et Rabiot, le fond, c'est eux qui exercent le pressing. Aujourd'hui, on se retrouve devant un phénomène. Non, c'est-à-dire que Messi est battu par Kylian Mbappé. 12 buts. C'est-à-dire dans des matchs à éliminatoire, à élimination directe en Coupe du Monde. 20 Rémi, buts en 20 matchs.
6: Rémi, dans votre
11: mesdames
6: micro,
11: et
6: c'est
11: messieurs,
6: mieux,
11: applaudissons, honorons, élevons une statuette pour Monsieur Kylian Mbappé.
6: Rémi, en plus, la presse espagnole, hein, aujourd'hui dans les commentaires, As dit « Si un joueur incarne la perfection et le style de cette équipe en train d'écrire l'histoire, c'est bien Mbappé. » Et Mundo Deportivo, le journal catalan, pourtant dit « Le capitaine français est un génie, un buteur né, un footballeur qui ne faiblit jamais quand sa sélection a besoin qu'il soit décisif. »
10: C'est pour ça qu'on adore le foot.
3: C'est le patron.
10: Le retournement de veste
3: c'est
10: et tout.
3: C'est le patron c'est de l'équipe de France.
6: Oui.
3: Le Real Madrid,
6: alors,
3: c'est pas
6: alors
3: le
6: là, c'est les Catalans, mais s'il y avait un derby demain, je pense qu'il recommencerait.
11: Mais quel est le patron ? C'est vous qui avez voulu.
6: Manu, t'es la
11: patron, mais on vous le dit, c'est un proverbe africain qui dit il n'y a pas deux étalons dans un troupeau.
3: Et ben voilà.
11: Donc,
3: et ben,
11: au Real Madrid, Kylian Mbappé doit reprendre son poste. Et tout le monde doit être à son service. C'est le même problème que Cristiano Ronaldo.
6: Mais de toute façon, ils sont surtout tous solidaires. Ils sont surtout tous solidaires. Et justement, parlons peut-être de ces complices de cette soirée, Manu Terradios, à savoir Olise, qui fait une passe décisive, et Dembélé, à qui Kylian Mbappé fait une passe décisive.
12: Oui, bah, je crois que surtout les clés, c'est qu'il y a une ambition collective. Je crois qu'il y a un groupe de joueurs qui voient que c'est l'opportunité de gagner la Coupe du Monde et qui ne vont pas penser est-ce que je dois marquer un but de plus, un but de moins, est-ce que j'ai fait la passe ou pas, parce que peut-être comme ça j'ai gagné les prix des meilleurs joueurs du match. Et là c'est ça où on arrive, je l'avais dit l'autre jour, non, la somme de parties est vraiment supérieure à ce que les parties sont en soi. C'est ça qui a réussi Didier Deschamps. Mais il n'y a pas que les côtés offensifs. Et on a vu hier Kylian Mbappé courir derrière Boadi. J'avais pas vu pendant la saison, hein, mais franchement. Mais je crois qu'il y a aussi des choix tactiques des Deschamps qui sont très bien. Et Doué, on avoue qu'il n'était pas vraiment dans les phases défensives en quatrième attaquant. Il s'est metté des fois à la même hauteur qu'est Rabiot, qu'est Koné. Bah, Koné, il a été magnifique, j'aime bien dire. Il défend vers l'avant. Il a fait un travail d'anticipation.
6: Il aurait même dû être homme du match, hein, même si à chaque fois les vedettes
11: non,
6: c'est
11: pas non, c'est Mbappé.
6: C'est Mbappé.
12: Mais c'est ça. Et puis je crois que c'est ça. Il y a une combinaison des potentiels offensifs.
11: C'est le joueur du Real qui ramasse tous les plus de hommes de match.
6: Rémi, il y a quelqu'un qui parle à vos côtés.
12: Il y a une ligne de célébrité qui a rendu les prix des meilleurs joueurs qui a dit ouais, on m'avait dit le jour avant que j'allais donner les prix à Messi. Et puis il s'est rendu compte en fait de que. Tu ne peux pas savoir les jours avant du match à qui tu vas donner le prix. Il a changé. Bon, à Messi ou à quelqu'un d'autre, je ne sais pas.
6: De toute façon, il faut chercher sur les réseaux. La FIFA, à chaque fois, donne, non, même si ce n'est pas les meilleurs.
12: Il y a la Mindy qui a le même prix.
6: Elle
12: même
6: donne au but. Exactement.
12: Sans pas décisif.
6: En tout cas, il y a un joueur qui a fait ses premiers pas hier soir. C'est Warren Zaïre-Emery, champion, double champion d'Europe avec le Paris Saint-Germain et qui rongeait un peu son frein. Tout le monde le commentait, mais il le raconte. Il connaît de toute façon les conditions dans lesquelles il est. Il est heureux d'être là-bas, mais il était aussi heureux de faire ses premiers pas.
13: Je suis très content, très fier. C'est des matchs que tout gosse rêve de jouer. Un quart de finale, c'est juste un groupe exceptionnel et on avait foi de gagner ce match. Et l'objectif, il est très clair, c'est de continuer dans ce sens-là et aller en finale de Ligue des Champions. Oh, de Coupe du Monde.
6: Voilà. Ouais, à force de trop jouer la Ligue des Champions, finalement, quelle que soit la compétition, Frédéric Suto, c'est ça qui est très drôle dans cette petite interview, mais surtout les statistiques, parce que Deschamps, on peut se dire, il a tellement l'embarras du choix, lui qui vient de battre un record, c'est-à-dire que en tant que sélectionneur, il a disputé 23 matchs de Coupe du Monde et il en a gagné, enfin son équipe bien sûr. On a remporté 18.
9: Bah, c'est sa quatrième, hein, et oui. Il n'a jamais fait moins bien en tant que sélectionneur que les quarts de finale. Mm-hmm. 2014, quart de finale. 2018, c'est la victoire. La finale, il y a 4 ans. Et puis là, de nouveau en demi-finale. Quand on regarde dans l'histoire de la Coupe du Monde, bah, je vois pas. Non, il n'y a pas mieux. Hein. Là, il est en train vraiment de marquer son empreinte au-delà de l'équipe de France. Il a vraiment une relation particulière avec cette compétition qu'il a gagnée en tant que joueur. Et là, il arrive tout le temps à se renouveler, à se renouveler. Il avait quand même la presse contre lui, avec les euros ratés. Enfin, ouais. Depuis la finale au Qatar en 2022, on a même fait des émissions, hein, Radio Foot, pour dire est-ce que ce serait pas le moment de passer la main. Il s'accroche, ça fait bientôt 10 ans qu'il est là. Et c'est vrai qu'à un moment donné, il trouvait plus les solutions, mais il avait pas forcément non plus les bons joueurs. Vous voyez ce que je veux dire. Il y avait Benzema, mais bon, qui était là, qui était pas là, qui était blessé. Et là, avec Olise qui est arrivé, avec ses doués, Barcola, ben là, il a l'embarras du choix. Ils sont tous plus forts
6: les uns que les autres, j'imagine. Pauvre Frédéric, il est dans des conditions un peu compliquées. Benjamin Moukandjo, c'est vrai qu'on a l'impression, quand on regarde les statistiques justement et la longévité de Didier Deschamps et de Kylian Mbappé, on a la sensation que c'est leur compétition. ORN Zaïre Emery, qui a gagné deux fois une Ligue des Champions, parle de Ligue des Champions. Mais eux, on a l'impression que c'est quelque chose de très particulier pour eux. Il y en a qui préfèrent certaines compétitions que d'autres.
8: Oui, non, je pense que toutes les compétitions, on a forcément envie de les gagner. Après, ça a toujours un goût particulier quand on gagne avec son pays. C'est clair que c'est pas comparable à gagner une Ligue des Champions avec un club que de gagner une Coupe du Monde, par exemple. Oui, mais avec son pays, ça a quand même une saveur particulière. C'est pas pareil.
6: Oui, mais l'Euro, par exemple, l'Euro, c'est aussi des équipes nationales.
8: Oui, non, mais je veux dire... Bon, après, la Coupe du Monde, on peut pas comparer la Coupe du Monde et l'Euro. C'est
6: plus dur, l'Euro.
8: Ah bon ?
6: Non.
8: C'est ce qu'on nous dit, mais je ne crois pas. Ah, c'est ce qu'on nous dit, mais je ne crois pas. Je pense que pour revenir un peu à Deschamps, c'est quand même sa troisième demi-finale consécutive dans le mondial. Et effectivement, on s'est par moments plein de la nuit aussi, parce qu'on trouvait que c'était une équipe parfois qui ne produisait pas du jeu. Mais sincèrement, on a annoncé Zidane. Remplacer Deschamps, ça va être quand même difficile. Mais vraiment, j'aimerais pas être à sa place. Même si on peut dire que oui, parfois l'équipe de France n'a pas produit du jeu, mais l'équipe de France a gagné. Et avec Deschamps, c'est une équipe qui a souvent répondu présente dans des grands rendez-vous. On va oublier l'Euro, ils se font sortir face à la Suisse, mais de manière générale, son bilan, il est plus que positif. Et passer derrière lui, bon courage.
6: C'est surtout, Xavier, peut-être aussi le résultat de 14 ans de travail quand même. C'est-à-dire qu'il a pu peaufiner et les choix de joueurs et la tactique et le management.
3: Et s'intégrer dans le mode de fonctionnement de la Fédération Française de Football. Et ça, c'est très important. Souvenez-vous quand Thierry Henry compose les espoirs, ses sélections espoirs. Et moi, j'étais régulièrement à ses conférences de presse. Il dit, ah ben non, ça c'est Didier Deschamps qui a la priorité toujours. Même si l'équipe de France a plus gagné les espoir depuis 1988, on dit non, l'objectif, on est là, les sélections de jeunes, pour préparer l'équipe de France A. Donc les 17 ans, les 18 ans, les 19 ans, les espoirs, tout ça, on prépare l'équipe de France A. Et donc Didier Deschamps est en permanence en correspondance, en échange, avec les différents entraîneurs nationaux qui préparent ces équipes-là. Il les associe d'ailleurs aux travaux de l'équipe de France, quand il en envoie un certain nombre, superviser les adversaires. Donc c'est pas un travail individuel. On dit souvent il a un tout petit staff. C'est vrai qu'à la tête de l'équipe de France, ils sont quatre, pour plus les kinés, enfin bref, pour gérer les bleus. Mais il y a tout le secteur fédéral autour de lui qui est associé à ce travail.
6: Frédéric Suteau, vous vouliez intervenir aussi à ce sujet ?
9: Non, mais c'était pour dire que ces dernières années, le critère numéro un mis en avant quand tout le monde, médias, opinion publique, réclamait Zinedine Zidane, c'était de dire, avec lui au moins, l'équipe de France jouera différemment et on aura du beau jeu. Alors que Deschamps, oui, ça gagne, mais on s'ennuie un peu. Mais là, c'est vrai qu'avec ce que nous propose l'équipe de France depuis le début de cette Coupe du Monde, ils en sont à 16 buts. Tous les buts ont été marqués par des attaquants. Donc c'est vrai que là, bon courage, c'est ce que disait Benjamin, bon courage derrière Zinedine Zidane. Ils sont jeunes, hein. Les Barcola, les Doué, les Olise, ils sont encore là pour des années. Donc lui aussi, il devrait se régaler.
6: Exactement. Et il y aura peut-être une pétition pour faire rester Didier Deschamps. Rémi, allez, défendez Zidane, l'ancien madrilène.
11: Ah oui, mais je vais justement dire que
6: c'est la lecture de Rémi, on l'a
11: dit. Ah oui, mais Zinedine Zidane, il a remporté trois Ligues des Champions d'affilée, mais cela veut dire aussi qu'il faut avoir un effectif. Aujourd'hui, Zinedine, Didier Deschamps, vous avez le Ballon d'Or. Mais il vient de remporter la Ligue des Champions. Vous l'avez dans votre équipe. Vous avez le meilleur joueur du monde, certainement. Qui est...
6: Mais oui, donc il saura faire.
11: C'est-à-dire que vous avez, par exemple, Mbappé, qui est déjà à 64 buts et puis 37 passes décisives. Vous avez à côté de les Barcola, Doué, eux tous, ils ont gagné. Et vous avez Olise, dont tout le monde rêve. C'est le plus... Il n'y a pas un passeur comme lui. Il a les yeux aux oreilles. Il a les yeux en menton. Il a les yeux à la nuque. Mais c'est pas possible. Alors, finalement, on va dire que non, c'est Didier Deschamps et tout et tout. Non, c'est d'abord ces joueurs-là.
14: Ben, bien sûr.
15: Mais composer une équipe, c'est difficile. Souvenez-vous...
14: Parlons un peu des Marocains. Parce que le temps file, Xavier. Excusez-moi. On y reviendra à Zidane. Hein. Je crois qu'on aura le temps. Les Marocains, ont-ils été trop tôt sur le qui-vive ? Ont-ils été trop défensifs ? Écoutons Ayoub Bouadi à votre micro, Frédéric, parce que évidemment, il y a une teinte de déception, mais aussi une teinte d'explication.
13: En débutant le match, on savait qu'on allait avoir à faire une très belle équipe de France. On savait que ça allait être un match difficile. Il fallait avoir à fournir beaucoup d'efforts durant ce match, se donner. Je pense que c'est ce qu'on a fait. Tous les joueurs se donnaient à 100%. Après, voilà, c'est le football. On peut pas toujours gagner. Et je pense que ce match va nous permettre de grandir. Un match, c'est pas une science infuse. Il se passe pas forcément ce qu'on a prévu. Des fois, on doit s'adapter. L'équipe aussi adverse fait des bonnes choses. Il faut savoir l'accepter. Maintenant, on sait, on a dit qu'on doit améliorer les choses qu'on doit travailler. Nos points d'amélioration, on les connaît. On va tout donner et tout faire pour les améliorer, pour revenir encore plus fort.
14: Frédéric, effectivement, ça s'est pas vraiment passé comme c'était prévu.
9: Non, la première frappe du match, frappe cadrée, c'est la 83e minute quand il y avait 2-0. Unai, bon, plein axe, tranquille pour Steve Maignan. C'est pas du tout à ce match-là qu'on s'attendait. Alors, je sais pas, est-ce qu'on les a vus trop beaux, les Marocains, au sens où, quand vous regardez le parcours, oui, premier match contre le Brésil, une superbe première mi-temps, un nul à l'arrivée, mais tout le monde a dit ce jour-là, ils auraient dû battre les Brésiliens. Mais derrière, le 16e de finale, ça passe vraiment ric-rac, même si c'était contre le cours du jeu, les Pays-Bas qui menaient, égalisation non traditionnelle, les tirs au but, enfin voilà, ils n'étaient pas loin de se faire sortir. Contre le Canada, 0-0 à la mi-temps, hein, ça, il a fallu attendre un petit peu. Donc, ils n'ont pas les joueurs, tous ceux dont on vient parler pour l'équipe de France, et ces joueurs impact player, comme on dit en anglais,
14: ben oui.
9: Pour vraiment faire la différence. Et puis bon, Saïbari était blessé.
14: En plus.
9: Non, il n'avait pas les armes hier. Ouais. Il n'avait pas les armes.
14: Exactement. Un petit tour de table pour ces Marocains. Manu Telladios.
12: Moi, je dirais que les choses se sont passées contre vous parce qu'il y avait un choix tactique au début du match, des jouer d'une façon si défensive. Donc, tu ne peux pas attendre quelque chose d'autre. Je suis désolé. Et pour moi, c'est les grands problèmes. Je crois que l'équipe des Maroc, évidemment, ce n'est pas les mêmes effectifs que la France, mais il y a des joueurs. Il y a un milieu de terrain qui est bon,
16: ah oui.
12: Même s'il y a des joueurs qui n'ont pas, comme Bouadi, qui n'ont pas encore l'expérience. Mais pour faire d'autres choses, qui est d'attendre. Pour moi, voir Bouadi un peu incrusté entre les deux défenseurs des fois, pour moi, ça me faisait mal. Oui. Franchement,
14: c'était une erreur. Enfin, pour vous, c'était donc un choix tactique.
12: Et puis, évidemment, la France est supérieure. On ne peut pas compter sur celle-là qu'on a voulu les dernières minutes, parce que les matchs, pour moi, étaient déjà bien pliés, gardés dans les tiroirs, il n'y avait plus rien à faire. Mais on avoue que les Maroc pouvaient faire quelque chose d'autre. Et pour moi, c'est les problèmes, c'est qu'ils ne sont pas haussés. C'est les mots.
14: Ils ont haussé un peu tard.
12: Ils sont haussés quand c'était tout fini.
14: Deuxième,
12: je suis désolé. Ouais. Donc, ils ne sont pas vraiment haussés. Je ne sais pas si c'était une idée, mais je crois que c'était un choix tactique, vraiment.
11: Moi, je crois que le Maroc, comme on dit, défensif, non. Ils n'ont pas été défensifs, sinon ils n'auraient pas eu la possession de 52%.
16: Mais le problème... Mais c'était beaucoup dans leur camp, quand même.
11: Oui, oui, mais je vais te dire, est-ce que tu vas jouer la défense seulement si tu n'as pas de ballon? Cela veut dire que tu as quand même la possibilité de faire des passes. Ils ont plus de passes que l'équipe de France. L'équipe de France va de façon verticale, elle est beaucoup plus tranchante.
12: On parlait de ça quand on parlait de Pedri.
11: Le problème du Maroc, le problème, et ça, Fred vient de l'évoquer. Le Maroc a son meilleur buteur, qui est l'ancrage, c'est-à-dire Saïbari, qui a marqué 3 buts. Et qu'est-ce que le gars attend? Il attend souvent des centres. C'est-à-dire que c'est lui qui attire les défenseurs. Or, qu'est-ce qui s'est passé? C'est que Upamecano ou encore même Saliba, ils étaient libres. Et du coup, vous avez d'un côté Brahim Diaz qui est perdu. Vous avez encore El Khamousi qui est perdu. Il était blessé. Donc, il n'avait pas un remplaçant pour fixer.
12: Il y a l'autre attaquant.
14: Oui,
3: le Maroc a joué à 11.
12: C'est lui, l'entraîneur, qui a dit on va jouer avec un faux neuf, on va pas jouer avec... Il y avait d'autres, pas au même niveau, mais il y a d'autres.
16: Je pense qu'il a préparé son équipe comme il a fait, notamment face aux Pays-Bas, où il s'est dit que bon, on va essayer d'amener le match jusqu'au bout et puis compter sur un gardien, bien évidemment, qui est formidable dans cet exercice des pénalties.
11: Aspirer l'adversaire, mais ils n'ont pas eu.
16: Rémi, ils ont eu le ballon, je suis d'accord, mais quand tu regardes la possession de balle, franchement, pour moi, elle est stérile parce qu'elle est dans leur moitié de terrain.
14: C'était
16: ils
14: ne se sont pas procurés
16: des occasions. Ouais, et Le seul moment où ils se sont ouverts, c'était après le premier but, et on a vu ce qui s'est passé. Hein. Ouais. C'était une avalanche. Donc, ils ne pouvaient pas prendre le risque d'aller jouer contre l'équipe de France et de s'ouvrir comme, ou alors de s'ouvrir comme ils ont fait, comme contre le Brésil, notamment. Mmh.

0: bouger, notamment toute la première période.
1: Ouais.
0: Donc là, ils arrivent
1: Pour
0: en quart
1: gagner
0: de finale.
1: 3-0.
0: Ils tombent sur une équipe de France qui, je pense, est pas loin d'être la meilleure équipe du monde. On aura confirmation dans les prochains jours. Donc ils ont pas voulu aller au choc. Ils ont préféré jouer défensif, effectivement, prudemment. Bon, voilà, le parcours
1: Ça va
0: s'arrête là,
1: pas.
0: mais
1: Ouais.
0: y a quand même de belles perspectives d'avenir pour cette sélection
1: Évidemment,
0: marocaine.
1: évidemment, beaucoup de choses prometteuses. Et vous nous promettez de revenir dans notre studio, Frédéric, bientôt?
2: Ah ben tous les jours si vous voulez. Là, direction Kansas City pour aller retrouver des Argentins qui ont rendez-vous avec la Suisse demain, si vous voyez ce que je veux dire.
1: On voit très bien,
0: je
1: on voit
0: serai
1: très
0: là
1: bien
0: aussi.
1: Frédéric. Merci beaucoup Frédéric d'avoir été en direct avec nous, quel que soit l'endroit, quelle que soit la manière. On a toujours plaisir à vous entendre dans l'émission. Merci beaucoup et bon vol, parce que c'est pas bonne route là. Bon vol.
2: Merci, à
1: Merci,
2: bientôt.
1: merci Frédéric. Allez, on part vers l'ouest des États-Unis, à la conquête de l'ouest. Le vainqueur de cette rencontre, Espagne, Belgique, eh bien, il connaît déjà son prochain adversaire. Mais qui sortira par la grande porte de ce deuxième quart de finale, opposant donc tout à l'heure à Los Angeles l'Espagne et la Belgique? Cédric de Oliveira, bonjour.
3: Je suis là, ça fait 20 minutes que je suis là.
1: Désolé, on avait quand même une équipe de France qualifiée, Cédric. Alors Cédric, déjà une première question, le match est à 12h. On se souvient que la finale en 1994, à Pasadena, pas très loin de Los Angeles, avec ce Brésil-Italie, c'était déroulé à 12h30 et on se souvient comme ça avait un peu ébranlé le physique des joueurs. Ça s'était terminé sur un 0-0. Là, est-ce que c'est aussi très très chaud du côté de chez vous?
3: Alors vous vous en souvenez, Annie, moi j'étais un peu plus petit, donc j'avais regardé ça de mes yeux d'enfant.
1: Oui, non, mais j'ai vérifié,
3: mais c'est vrai
1: j'ai
3: que ça
1: vérifié
3: n'avait pas été
1: surtout
3: là.
1: sur Internet, j'avoue.
3: Ça n'a pas été dans la finale effectivement la plus prolifique de l'histoire, 0-0 et des tirs au but. J'ai envie de vous dire, il fait chaud, mais pas autant qu'à Houston, il y a quelques jours, notamment pour Canada-Maroc. Donc oui, effectivement, on va jouer à la mi-journée, mais j'ai l'impression que les Espagnols et les Belges sont plutôt habitués, même si eux, les Belges, étaient plutôt du côté de Seattle. Ils ont joué aussi à Los Angeles lors de la phase de poule, donc des équipes qui sont plutôt habituées. Je crois qu'il fait à peu près à 32-33 degrés à Los Angeles. Et on verra donc à la mi-journée si on espère voir en tout cas un bon match de football entre les deux équipes pour aller chercher une place dans le dernier carré.
1: Je vous dis ça parce qu'en France, on a une canicule assez grande sur une partie de la France et tout le monde s'inquiète, notamment pour les athlètes que sont les coureurs du Tour de France.
0: Le SoFi Stadium est couvert, non? C'est pas un stade fermé? Le stade de Los Angeles?
1: Cédric.
3: Oui, il y aura une partie en tout cas qui peut être fermée, donc la climatisation de certains stades ça fonctionne aussi, donc je vous dis pas d'inquiétude en tout cas pour le jeu.
4: Ouais, alors l'heure midi ça impacte vraiment le jeu.
1: Bah oui.
4: Midi, faut.
1: Alors au vu du parcours en tout cas depuis le 11 juin, l'Espagne semble rester la favorite, elle n'a encaissé qu'un seul but et n'a perdu aucun match. Équipe forte sur toutes ses lignes et c'est ce que dit en tout cas à votre micro Dani Olmo.
3: Oui, nous sommes une équipe où tout le monde attaque et tout le monde défend. C'est ce que nous dit, c'est ce que veut notre sélectionneur. Que les attaquants soient les premiers défenseurs, d'abord l'avant-centre et derrière que tout le monde suive le mouvement. C'est vrai que nos défenseurs ont accompli jusqu'à maintenant un travail extraordinaire, y compris Unai. Ce qu'on a fait, c'est historique, ce l'est déjà pour lui. Et nous sommes très heureux pour ce record. Mais franchement, on ne se focalise pas sur ça en permanence. On sait juste que si on ne prend pas de but, on se rapproche de plus en plus de la victoire. Car on sait aussi qu'on va se créer des occasions et marquer des buts. C'est donc un objectif commun.
1: Donc elle n'a encaissé aucun but. Hein. Si je l'ai mal dit, c'est exactement ce que je voulais dire. Cédric, est-ce que cette équipe espagnole vous apparaît plutôt en confiance avant ce match?
3: Ah oui, oui, grande confiance pour la Roja, notamment après avoir battu le Portugal. Alors c'est vrai que c'était très accroché comme match, mais quand vous marquez un but comme ça à la 90e, 91e minute, il y a une forme aussi de naturel. C'est que c'est comme si c'était logique pour les Espagnols d'avoir.

0: finalement marqué ce but. On va dire qu'ils ont légèrement dominé les Portugais. On a l'impression qu'elle peut toujours trouver la solution. Et puis voilà, il y a cette solidité défensive. C'est impressionnant de ne jamais encaisser de but. C'est un record, il le dit Dani Olmo dans son interview. C'est le fait, comme ça, depuis il y a eu une partie de la Coupe du Monde 2022. Il y a cette Coupe du Monde 2026 où les Espagnols, en fait, ils ont le ballon la plupart du temps et que c'est une manière de défendre, c'est assumé. Honnêtement, je vois pas là aujourd'hui comment les Belges peuvent marquer, mais après, par rapport à ce qu'ils ont montré, donc l'Espagne arrive très confiante pour ce rendez-vous. Et bonne chance aux Belges pour essayer d'aller marquer un but à Unai Simon.
1: Manu,
2: c'est là que Cédric a dit. Ouais.
1: Oui. Non, mais justement, cette Espagne, on se dit par rapport à la Belgique, effectivement, elle ne peut être que favorite. Elle l'est d'ailleurs depuis le début de la compétition.
2: Et les favorites, ça c'est clair. Puis on verra ce qui se passe lors du match. On peut pas deviner, mais oui, il y a surtout.
1: Elle a les armes.
2: Les armes. Pour moi, elle est supérieure. Il y a aussi un côté l'ambiance, l'atmosphère à l'intérieur de l'équipe. Elle est magnifique, un peu comme la France. Là, franchement, il faut voir les images des joueurs. Et les faits, dès qu'ils ne sont pas pris un seul but, je crois qu'on ne comptait pas vraiment sur cela au début de la compétition. Évidemment, c'est une équipe qui garde les ballons, donc qui permet les rivales, ne permet pas les rivales créer trop de chances, mais quand même, bon, c'est un point positif sur lequel on ne comptait pas. Et surtout, côté offensive, et je vois une très bonne dynamique. Lamine Jamal, c'est pas encore les Lamine Jamal qu'on attendait, mais ça va de mieux en mieux, même s'il faut encore qu'il fasse beaucoup plus.
3: C'est bientôt fini. Hein.
2: Ouais. Et Rodri, je sais pas si vous avez vu les matchs face à Portugal.
4: C'était incroyable.
2: Il avait l'air de se promener, mais il était toujours au bon endroit, au bon moment. C'était magnifique. Il courait pas du tout, il était au bon moment, au bon endroit. Il y a quelques soucis là, on parlait des passes stériles. Et Pedri, je crois qu'il doit faire un peu plus. Je crois qu'il il a 100% des passes, mais parce qu'il passe toujours vers l'arrière, entre guillemets, je veux dire. Mais en tout cas, défensivement, offensivement, c'est supérieur, donc il n'y aurait pas d'excuse, quoi.
1: Rémi, cette Espagne, elle vous paraît grandement favorite par rapport à la Belgique ?
5: Par rapport à la Belgique, oui, parce que on devrait se dire que depuis 1980, la Belgique n'a pas battu l'Espagne, sauf dans un match amical. Ça fait que non, 46 ans. Donc si on regarde déjà ça, et on considère aussi ce que vous venez de dire là. C'est que l'Espagne, qui gagne la Coupe du Monde en 2010, a une défense de fer. C'est pas l'attaque. Et curieusement, elle élimine le Portugal en huitième de finale par 1-0.
1: Et c'est comme ça. De toute façon, toute la Coupe du Monde, pratiquement 2010, a gagné.
5: C'était 1-0. Et vous regardez cette Espagne maintenant. C'est-à-dire que c'est pas le football où on va à l'attaque en transe, mais vous constatez quand même que la défense pour Kubasi, que je n'aime pas beaucoup, mais que je découvre qu'il est un bon défenseur, même s'il est catalan.
3: Qu'il
5: forme une belle paire. Avec, bien évidemment, la porte qui a fermé la porte et qui a mis les clés dans le WC. Donc, maintenant, vous avez de l'autre côté Kukulela. Donc, vous avez Pedro Porro. Donc, au niveau des côtés, ça peut aller très vite. C'est pour ça que je dis que ils ont des armes. La Belgique, ça brille, oui, devant les autres. Mais quand elle se rapproche de l'Espagne, ça commence un peu à tâtonner. Parce qu'il y a un proverbe africain qui dit « Quand la lune s'approche du soleil, elle s'assombrit ».
1: Vous avez envie de parler de Lamine Yamal, Benjamin ?
6: Non, je disais à Manu tout à l'heure qu'effectivement, c'est vrai qu'on l'attend, il est arrivé blessé, je suis d'accord, mais...
1: On est un peu frustrés.
6: La Coupe du Monde est en train de se terminer, peut-être qu'il va falloir qu'il soit vite au rendez-vous.
2: Il faut faire un bon match, tu vois, les 19 juillet,
6: s'il faut. Mais Annie, si vous permettez, je veux juste nuancer vite fait, je suis d'accord avec ce que vous avez dit, mais attention quand même à la Belgique. La Belgique sort quand même de l'enfer face au Sénégal.
1: Exactement.
6: Où ils sont finalement allés gagner ce match et on sait que ça peut soudain les liens dans une équipe. Derrière, ils ont confirmé avec ce bon match face aux États-Unis. Et puis, surtout, Rudy Garcia, il a fait des choix quand même forts.
4: Oui.
6: Il a mis De Bruyne sur le banc et Doku sur le banc. Donc, je ne dis pas que, pour moi, la Belgique n'est pas forcément mon favori, mais j'ai dit attention. Ça peut être un renouveau et cette équipe
1: surprise.
6: Peut créer une grosse surprise.
1: Xavier ?
4: Oui, parce qu'ils produisent du jeu, l'équipe de Rudy Garcia. Il a rebâti cette équipe en s'appuyant sur quelques anciens qu'il n'a pas hésité à mettre sur le banc, comme le disait Benjamin Moukandjo, mais qui apporte quand même quand De Bruyne rentre, quand Lukaku rentre en fin de match, parce qu'il n'est pas capable de tenir un match entier.
6: Il a joué trois buts.
4: Voilà, exactement. Il a joué que 64 minutes cette année avec Naples en club.
1: Oui, d'ailleurs, donc, il dit je me demande comment je suis là.
4: Voilà, mais par contre, voilà, ils apportent, c'est vraiment des anciens qu'on met en situation d'apporter à une équipe qui finalement a été considérablement rajeuni. Il y a de la vraie qualité. Moi, je trouve que Tielemans au milieu est un capitaine vraiment formidable. Et puis De Ketelaere dans un poste qui est pas tout à fait le sien d'avant-centre, mais voilà, par sa grande taille.
2: Finalement, voilà, il a réussi. Il a un beau match comme attaquant, comme avant-centre.
4: Ouais. Absolument, face aux États-Unis. Donc c'est une équipe qui a eu un début de compétition compliqué, mais qui vraiment est actuellement bien dynamique.
1: Cédric, finalement, à quel match on peut s'attendre selon vous?
7: Bah, on peut s'attendre à un match où l'Espagne va évidemment tenir le ballon et tenter d'aller marquer assez rapidement. On espère voir effectivement un Lamine Yamal qui enfin rentre dans sa compétition, lui qui n'a marqué qu'une fois depuis le début du mondial. Je suis pas trop d'accord avec ce qui se dit en studio. Pour avoir vu les Belges contre le Sénégal et contre les États-Unis, certes, les Belges ont fait un bon match contre les Américains, mais franchement, c'était très très faible les Américains à Seattle. Vous m'avez dit attention à la Belgique. Alors c'est sûr.
8: Moi, je n'ai jamais dit attention à la Belgique.
6: Moi, j'ai dit attention à la Belgique.
7: Attention à la Belgique, évidemment. Mais quand on s'en remet à Romelu Lukaku pour aller marquer début en fin de match, et je veux dire, encore une fois, c'est admirable. Il a marqué contre les Américains, très bien. Mais je veux dire, il y a une trop grande différence de niveau.
8: Beaucoup que pas aussi en cela.
7: Et collective et individuel. Et collectif et individuel. Et oui, Rudy Garcia a fait des choix forts, j'ai envie de dire encore heureux. C'est juste que forcément on le met en opposition avec des sélectionneurs comme Roberto Martinez qui ne l'a pas fait. Mais j'ai envie de dire encore heureux qu'il sente des choses dans son groupe. Franchement, ce serait pour moi une énorme surprise que la Belgique vienne battre l'Espagne. Après, oui, c'est toujours l'incertitude du sport. Il peut y avoir un bon ballon, un coup de pied arrêté qui mette l'Espagne en difficulté. L'Espagne qui n'a pas de finisseur à proprement parler, qui a attendu que Mikel Merino rentre pour marquer contre le Portugal. Voilà, moi je reste quand même circonspect sur la possibilité de la Belgique de battre l'Espagne.
1: Eh bien, merci beaucoup Cédric d'avoir été en direct avec nous. On vous retrouve d'ici deux grosses heures, hein, c'est ça, deux heures.
7: Avec plaisir.
1: En direct, effectivement, sur RFI pour commenter ce match que tout le monde attend ici, au moins dans ce studio. Merci beaucoup Cédric et à plus tard.
7: Merci à vous.
1: Merci. Eh bien, on est quand même dans le café du mondial, donc allons vers les cartons.
9: Carton vert.
10: Carton jaune.
11: Carton jaune.
12: Carton
11: jaune.
12: Carton et rouge.
13: Carton rouge.
14: Carton rouge.
1: Les cartons donc de nos chers auditeurs qui sont en son dans cette version, mais vous pouvez les voir en vidéo sur la page Facebook de Radio Foot.
15: Salut le café du sport, Madame Annie Gasnier, Rémi Ngono, Xavier Barré, bonsoir. Moi c'est Ndolombaï, Dieu béni depuis le Tchad, N'Djamena. Je donne un carton vert à l'équipe de la France qui a fait une belle prestation contre le Maroc en quart finale de la Coupe du Monde. Vraiment chapeau à la France. Monsieur le Premier ministre marocain, est-ce que ça va? Celui qui n'a pas traversé la rivière ne se moque pas de celui qui se noir. On est ensemble.
16: C'est Galobre, Guinée vivant aux États-Unis. Je donne un carton vert au Maroc. Le Maroc a réussi à construire quelque chose ces cinq dernières années. C'est vraiment incroyable. Vraiment, le Maroc, tous les pays africains devraient prendre l'exemple sur le Maroc. Surtout mon pays, la Guinée. Le Maroc, je suis sûr, ce sera le premier pays à remporter la Coupe du Monde s'il continue comme ça. Allez, ciao.
17: C'est Yassou Le Cabier, depuis Lomé, Togo. Mon carton, il est rouge et s'adresse au président de la FIFA, Gianni Infantino, suite à ses réactions. Quand l'équipe adverse marque le but, on a compris qu'il n'était pas content. Rouge de colère.
18: Salut Radio Foot, Koulibaly, Malais résident en Turquie. Alors, mon carton est rouge et adressé à l'équipe brésilienne. Et je vous rappelle, depuis fort longtemps, cette équipe brésilienne est le point facile des équipes européennes. C'est dommage et c'est regrettable. Et franchement, c'est triste de la part du Brésil. Et c'est le football. C'est le plus fort qui gagne. Bonne nuit à vous.
10: Hello Radio Foot International, ici Tour Jumel Amboka Sozi Mapasa, début Congo Brazzaville. Mon carton il est vert et il va tout droit à Didier Deschamps. Incroyable tout le travail qu'il fait depuis toutes ces années. En tout cas, on peut avoir des bons joueurs, mais encore il faut trouver la bonne formule. Ce que Arbeloa n'a pas pu, ce que le coach de Portugal n'a pas pu, il nous a démontré. Et Didier Deschamps, malgré les changements des joueurs, il trouve toujours la bonne formule pour qu'il nous produise du bon football. Donc c'est vraiment à féliciter, bravo à lui.
11: Mon nom est Nzamba Kumba Landry, je viens du Gabon. Mon carton, il est rouge, rouge adossé à l'équipe du Portugal. Voici une équipe qui a pour attaquant le meilleur buteur de tous les temps, Cristiano Ronaldo, mais qu'on ne peut pas exploiter son potentiel parce que les milieux ont décidé de le boycotter. Les milieux ont décidé de jouer qu'avec les défenseurs et le gardien au lieu de jouer avec leur attaquant. Comment voulez-vous qu'il soit mis en valeur s'il ne reçoit pas les ballons? Regardez l'Argentine. Aujourd'hui, nous disons que Messi est meilleur dans cette compétition. Mais nous avons toute une équipe d'Argentine qui joue pour Lionel Messi. Nous avons la Norvège qui joue pour Haaland. Nous avons la France qui joue pour Kylian Mbappé. Et regardez comment il brille. Mais le Portugal, il joue contre Cristiano Ronaldo. Rémi Ngono, s'il te plaît, donne-moi un proverbe pour cette équipe. Merci, Café de Sport. Mon carton, il est rouge.
1: Rémi, on vous laisse réfléchir. Hein. Carton, en tout cas, sélectionné par David Finzel et David Brockway qui nous a aidés. Benjamin, votre carton.
6: Oui, mon carton, il est vert. Annie, on a appris aujourd'hui, bon, je pense qu'on le savait déjà tous, hein, que Sadio Mané allait malheureusement arrêter avec la sélection du Sénégal. J'ai envie de lui adresser toutes mes félicitations. Je ne vais pas revenir sur son parcours.
5: Ce n'est pas encore confirmé.
6: Ah, presque confirmé quand même. Mais il avait déjà dit en avant.
5: Ce n'est pas confirmé.
6: Ah, mais il avait déjà dit un peu en avant, donc voilà. Bon, en tout cas, quand ça sera confirmé, en tout cas, je suis dans l'anticipation. Alors. Donc quand ça sera confirmé.
5: Parce que je suis tombé dans le même piège, hein.
6: Oui,
5: je te le dis, je vais publier sur ma page.
6: En tout cas, carton vert à Sadio Mané pour son parcours avec les Lions de la Teranga. Ben, ça sera peut-être confirmé bientôt, on verra bien.
1: Xavier.
4: Carton vert aux jeunes Ukrainiens, parce que pendant la Coupe du Monde où l'Ukraine n'a pas été invitée, éliminée par la Suède en barrage, eh bien les jeunes Ukrainiens. Les jeunes Ukrainiens disputent le championnat d'Europe dès 19 ans et ils sont allés jusqu'en demi-finale éliminés par l'Allemagne dans le temps additionnel. Donc bravo à eux qui maintiennent les couleurs de leur pays malgré la situation de guerre à laquelle tout le reste de leurs compatriotes sont confrontés.
1: Manu Terradios.
2: Et dans mon cas, c'est un carton jaune, on a déjà parlé de lui, Lamine Jamal, c'est un carton jaune pour alerter, un seul but face à l'Arabie Saoudite, on a besoin de plus, il faut qu'il fasse un pas avant. Et pourquoi? Et ça, j'avais vraiment envie de les lire. Et avec la permission de Rémi, il y a un proverbe espagnol qui dit « On ne peut pas toujours vivre de nos souvenirs, donc il faut que Lamine Jamal revienne un pied à la tour. »
6: Voilà.
1: Alors Rémi, vous avez trouvé un proverbe pour notre auditeur sur l'équipe portugaise qui ne joue pas pour Cristiano?
5: Oui, le proverbe africain dit que le léopard compte sur la forêt. Mais la forêt compte aussi sur les léopards.
1: Bon, allez, Rémi, vite votre carton. Il est vert.
5: Carton vert à Yacine Bounou, qui a fait un mondial formidable. Et d'ailleurs, c'est sa première défaite depuis pratiquement un an. Et surtout, un gardien qui réussit à stopper des pénaltys de cette envergure-là. Donc, il n'a concédé que 2 pénaltys. Donc, malheureusement...
4: Pénalty ou tir au but.
5: Voilà, tir confondu. Sur 9. Donc, aujourd'hui, le Maroc ne comptait que sur lui. Ce n'est pas possible. Comme le dit un proverbe africain, un seul verre d'eau ne peut pas dessaler l'océan.
1: Bon, le carton radio foot, c'est très rapide, mais il va à Erling Haaland, la star la plus cool de cette Coupe du Monde. Il suffit de regarder ses réseaux sociaux et son comportement et comment il tape avec plaisir sur ce tambour pour faire ramer ses camarades. Merci à tous de nous avoir suivis. On se retrouve après le match, théoriquement, Espagne-Belgique. À tout à l'heure.
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0: Dieses Satzes betrug dann nur ganze 3,5 Tage. Der Bundestrainer trat am 3. Juli dann doch zurück, wahrscheinlich auf Bitten des DFB. Keine öffentliche Erklärung von Julian Nagelsmann, nur eine des Verbandes. Manchmal ist es eben eine Frage des Stils. Chance verpasst.
1: Tja, Stil ist immer so eine Sache. Auf jeden Fall braucht der Deutsche Fußballbund einen neuen Bundestrainer bzw. die Nationalmannschaft. Es soll ja Jürgen Klopp werden. Darüber wollen wir jetzt auch wieder sprechen mit unserer Kollegin in den USA, mit Ann-Kathrin Rose. Es soll ja schon eine Delegation auf dem Weg sein mit Hans-Joachim Watzke und Bernd Neuendorf vom DFB, um mit Jürgen Klopp zu sprechen. Sind die in der Zwischenzeit schon angekommen?
2: Wir wissen auf jeden Fall, dass sie auf dem Weg sind, ob sie tatsächlich gelandet sind. Dafür sind dann meine Kenntnisse des genauen Flugweges nicht groß genug. Aber sie sind auf dem Weg und das ist eben diese Delegation, die da Gespräche mit Jürgen Klopp, aber auch ganz wichtig, auch mit dessen Berater führen soll und das im Bestfall, zumindest aus DFB-Sicht, eintüten soll.
1: Worum geht's denn jetzt genau? Was muss denn geklärt werden? Es gab ja in den vergangenen Tagen und auch heute schwerste Kritik teilweise. Zum Beispiel vom ehemaligen DFB-Präsidenten Theo Zwanziger, der gesagt hat, es geht eigentlich gar nicht, weil da zu viele Dinge verklammert werden, die nicht zusammengehören. Sprich, es geht da auch um irgendwelche Werbegeschichten, mit denen Jürgen Klopp da noch in Verbindung gebracht wird. Aber auch von ehemaligen Spielern wie Philipp Lahm gab es Kritik, die gesagt haben, es geht ja jetzt erstmal nicht um Personen, sondern darum, grundsätzlich mal zu schauen, was schief gelaufen ist und was man anders machen müsste. Wie ist denn da so der Stand der Dinge?
2: Da, das ist eine Sache auf mehreren Ebenen. Also zum einen wird es jetzt darum gehen, eben diese grundsätzliche Einigkeit, die es ja gibt, und das haben ja auch alle Beteiligten gesagt, sozusagen fix zu machen. Und da geht es genau darum, dass Jürgen Klopp ja eigentlich bei Red Bull als Head of Global Soccer noch einen Vertrag hat bis 2029 und da sozusagen rausgelöst werden muss. Aktuell scheint die Tendenz zu sein, dass es keine Ablöse gezahlt werden soll. Und er dafür weiterhin Markenbotschafter bei dem Konzern bleibt. Und genau daran gab es eben Kritik, übrigens nicht nur von Menschen, die selbst mal Macht beim DFB hatten, sondern auch von den Fans, die gesagt haben, dass die Schwierigkeit, wenn ein Bundestrainer eben dann noch diese Werbedeals hat oder das Gesicht einer internationalen Marke ist, dass das schwierig zu vereinbaren ist, auch weil Klopp da als Persönlichkeit und als Trainer eine erstaunliche Wendung hingenommen hat. Also in Dortmund immer noch diese Betonung des ehrlichen Fußballs, auch später in Liverpool. Und viele haben ihm diesen Schritt in dieses Red Bull-Universum dann tatsächlich übel genommen. Und die zweite Ebene, das ist die mit der Kritik der ehemaligen, sagen wir mal, Spieler, die, glaube ich, sich an der einen oder anderen Stelle gewünscht hätten, dass es mehr Flexibilität erst einmal gibt, zu schauen, wer wäre denn noch eine Option und nicht diese frühe Festlegung auf Jürgen Klopp. Selbst wenn es Jürgen Klopp wird, das müssen wir, glaube ich, auch ganz klar sagen, wird es darum gehen, nicht nur diese Personale zu besetzen, sondern auch an die strukturellen Probleme zu gehen. Denn sonst wird auch das nächste Turnier eines mit einem frühen Ende.
1: Du hast mir die Frage, die nächste, schon vorweggenommen. Die wäre nämlich gewesen, und jetzt stelle ich sie natürlich auch. Warum will der DFB sozusagen keine Alternativen sich selber eröffnen? Warum hat man so schnell und sofort gesagt, es muss unbedingt Jürgen Klopp sein? Gibt es keine Alternativen?
2: Na, in meiner Wahrnehmung haben sie sozusagen mit Julian Nagelsmann ein bisschen mehr gewagt damals, einen jungen, einen sehr guten Trainer, aber eben mehr Wagnis. Und ich glaube, Jürgen Klopp stand beim DFB vermutlich schon das ein oder andere Mal auf dem Zettel und der Zeitpunkt war nie so richtig korrekt oder hat nie so richtig gepasst. Und jetzt ist eben nach den vergangenen Desastern, vielleicht drücken wir es mal so aus, klar, ein großer Verband wie der DFB kann sich das auf Dauer nicht leisten. Er muss den Umbruch schaffen. Es gibt da in Europa Beispiele. Die Franzosen, denen ist das sehr gut gelungen. Und der DFB hält Klopp, glaube ich, für ein geringes Wagnis. Und die Kritiker von außen, die sehen das anders.
1: Das heißt, womit rechnet ihr? Ihr sprecht ja auch viel in den USA im Team und mit anderen Kollegen, die vielleicht auch einen anderen Blick auf die ganze Sache haben. Glaubt ihr, dass das jetzt während der Weltmeisterschaft alles noch eingetütet wird oder wird sich das doch noch ein bisschen ziehen?
2: Ich glaube, dass das während der Weltmeisterschaft fix wird. Jürgen Klopp ist ja hier noch in den USA. Es wird auch für den Experten oder in seiner Expertentätigkeit das Finale begleiten. Für mich sind das tatsächlich Details. Und dadurch, dass eben so viel schon bekannt ist, glaube ich, wollen alle Beteiligten nicht so lange die Bälle in der Luft halten. Es wird dann noch um andere Personalien gehen. Also beispielsweise Per Mertesacker, der da gehandelt wird, ob der sozusagen in Klopps erweitertes Team beziehungsweise in die Reihen des DFB kommt. Also um solche Dinge wird es gehen. Es sind aber, glaube ich, nur noch Details. Und in meiner Wahrnehmung wären, glaube ich, alle froh, wenn die Tinte dann trocken ist oder ja die Sache besiegelt.
1: Sagt unsere Reporterin Ann-Kathrin Rose. Vom Fußball wechseln wir zum Radsport. Die Tour de France läuft seit gut einer Woche. Heute die 7. Etappe, eine Flachetappe in Richtung Bordeaux. Gestern hat Tadej Pogacar, der große Favorit auf den Gesamtsieg, die ganze Konkurrenz geschockt in den Pyrenäen. Und ich habe unseren Radsport-Experten Holger Gerske gefragt, was hat denn Tadej Pogacar heute veranstaltet?
3: Viel getrunken vor allem unterwegs und sich aus allem Stress rausgehalten. Den gab es zwar kaum auf einer ereignisarmen Etappe, aber es war wirklich, wirklich heiß. So ein bisschen Schwüle ist noch dazugekommen zu den ohnehin schon deutlich über 30 Grad. Es gab teilweise Sonnentemperaturen von 49 Grad, die gemessen wurden. Im Schatten, im Ziel 37 Grad. Und das ist natürlich eine Tortur, auch wenn das gelbe Trikot auf einer solchen Flachetappe eigentlich gar nicht im Mittelpunkt steht.
1: Das heißt, heute gab es eine Sprintankunft. Wer hat gewonnen und wie ist das verlaufen?
3: Es gab erfreulicherweise eine Sprintankunft erneut ohne ganz großen Sturz. Es ist ohnehin eine fast sturzfreie Tour de France, von Kleinigkeiten mal abgesehen. Das nötigt mal erstmal allen Beteiligten Respekt ab. Und klar gewonnen hat der erfahrenste unter den Sprintern, der schon 33-jährige ehemalige Europameister. Den Titel hat er sich vor 3 Jahren gesichert. Tim Merlier aus Belgien, 2 Längen Vorsprung vor dem Sieger der Deutschland-Tour des vergangenen Jahres. Søren Varenschold aus Norwegen, dann kam Binyam Girmay aus Eritrea, ganz weit weg, der Sieger der ersten Sprintankunft, Olaf Koy als 23. Und im Dunstkreis der Besten die 3 Deutschen zu dritt oder den besten 12. Wieder sehr, sehr gut der Cottbusser Max Kanter als 4. Der war so ein bisschen eingebaut am Beginn, kam viel zu spät nach vorn mit einer gigantischen Endgeschwindigkeit, hat noch einen kleinen Rempler bekommen, deswegen 4., 6. für Bauers und 12. Pascal Ackermann.
1: Was hat denn heute Florian Lippowitz gemacht? Gestern gab es ja im Team, glaube ich, noch eine Aussprache mit seinem Co-Kapitän, mit Remco Evenepoel. Was ist dabei rausgekommen und wie haben die sich heute verhalten?
3: Also Remco Evenepoel war der fröhlichste Mensch der Welt, hat immer mal wieder die Kamera gesucht, um zu winken, um zu scherzen, mit anderen imaginäre gelbe Karten zu verteilen. Keine Ahnung, was wirklich hinter den Kulissen passiert ist. Die offizielle Lesart ist, die beiden haben sich vertragen. Remco Evenepoel hatte ja Florian Lippowitz dafür gerüffelt, dass er ihm den Sprint nicht angefahren hat. Gestern in den Pyrenäen, Lippowitz selber sagte, das hätte er gar nicht verstanden. Und dann haben sie sich ausgesprochen. Aber was davon bleibt, ist die Tatsache, dass Remco Evenepoel für diese an und für sich Kleinigkeit die Öffentlichkeit gesucht hat und einen eigenen Teamkollegen in aller Öffentlichkeit vor Kameras und Mikrofonen an den Pranger zu stellen, das deutet darauf hin, dass in dieser Mannschaft nicht alles zum Besten bestellt ist, um es mal vorsichtig auszudrücken.
1: Hat sich denn am Gesamtstand heute Wesentliches verändert? Ich denke mal nicht, ne?
3: Gar nichts. Also die Top Ten sind in derselben Reihenfolge. Das heißt, Tadej Pogacar hat diese 2 Minuten 42 Sekunden Vorsprung auf Jonas Vingegaard und Florian Lippowitz ist aktuell auf der 7. Position. Das sind 33 Sekunden hinter Platz 3. Es wird in den nächsten Tagen, glaube ich, nur leichte Verschiebungen geben. Dann erst am kommenden Wochenende, also an dem Wochenende, das wir dann in 8 Tagen erleben werden. Dann in vor allem den Vogesen und natürlich vor allem in den Alpen in der letzten Woche. Da wird es dann nochmal neue Minutenabstände geben.
1: Du hast es ja schon so ein bisschen angedeutet. Am Montag ist der erste Ruhetag der diesjährigen Tour de France. Was erwartet die Fahrer morgen und übermorgen noch?
3: Morgen gibt es die Revanche für das, was heute war mit dieser Sprintankunft in Bordeaux. Die Sprinter haben nur wenige Chancen bei dieser Rundfahrt. Die 3. folgt sogleich nach der Ankunft in Pau vor 2 Tagen und jetzt Bordeaux. Ist allerdings die Anfahrt nach Bergerac eine ganz andere. Heute gab es ja kaum Kurven unterwegs. Es ging eigentlich nur geradeaus. Morgen landschaftlich fantastisch im Périgord. Und dann auf den letzten 1200 Metern gibt es 2 Kurven von 90 Grad. Also da werden ganz andere Sprintertypen bevorteilt, die nämlich nochmal aus der Kurve raus sehr gut beschleunigen können. Und am Sonntag geht es dann so langsam in Richtung Zentralmassiv. Nicht die schwerste Etappe im Zentralmassiv, aber da geht es dann wieder ein bisschen bergiger zu. In Ussel ist das Ziel und für beide Tage sind Temperaturen von deutlich über 35 Grad angesagt.
1: Holger Gerske über die siebte Etappe der Tour de France und wir bleiben in gewisser Weise dort in der Gegend. Es geht nach Monaco, allerdings wird da nicht Fahrrad gefahren, sondern Leichtathletik betrieben beim Diamond League Meeting in Monaco. Es ist das 10. in dieser Saison und es sind ziemlich viele Topstars dabei, wie zum Beispiel im Stabhochsprung. Darüber möchte ich sprechen mit unserer Kollegin vor Ort, Irina Knepp. Guten Abend.
4: Guten Abend.
1: Armand Duplantis im Stabhochsprung ist angesagt worden, ist auch mit dabei. Wie läuft denn der Stabhochsprung bislang?
4: Auch bisher läuft das für ihn soweit ganz gut und vor allem ohne Probleme. Er hat die 5,70 und die 5,85 hier ohne Probleme im ersten Versuch überwältigt. Es sind auch nur noch 3 Stabhochspringer bei der Höhe von 6 Metern dabei. Also da geht es jetzt langsam Richtung die 6 Meter und er möchte ja hier natürlich auch einen Weltrekord aufstellen, seine eigene Bestmarke knacken. Aber da kommen wir gleich vielleicht noch zu, wenn er an den Start geht. Wir haben hier nämlich heute schon einen uralt Weltrekord, der gebrochen worden ist, über die 1000 Meter bei den Männern durch den Kenianer Emmanuel Wanyonyi. Der flog quasi in 2 Minuten 11,83 bei seinem Debüt auf dieser Strecke zu einer neuen Bestmarke. Die alte, die war 27 Jahre alt und er hat es jetzt um 13 Hundertstel unterboten.
1: Immerhin, das ist ja eine Strecke, die nicht so oft gelaufen wird, aber wenn man einen neuen Weltrekord aufstellt, dann gibt es ja auch ein bisschen Geld immer, gerade bei solchen Meetings. Für viele der Athletinnen und Athleten, die heute hier starten, ist Monaco vielleicht auch so ein kleiner Fingerzeig in Richtung der Europameisterschaften, die in gut einem Monat in Birmingham in England ausgetragen werden. Wer von den deutschen Starterinnen und Startern hat sich denn schon in guter Form gezeigt bislang?
4: Ja, bisher war erst ein Deutscher am Start. Das war der Hochspringer Tobias Potje. Und da muss man sagen, er ist der Erste, der hier gerade aus dem Wettbewerb ausgeschieden ist. Die ersten beiden Höhen, die hat er noch ohne Probleme gemeistert. Und dann ist es aber jetzt gerade bei der Höhe von 2,20 Meter war Schluss mit für ihn im Wettbewerb. Er ist damit raus. Aber wir haben hier noch 2 deutsche Vertreter. Wir haben gleich um kurz nach 9 Niklas Buchholz über die 3000 Meter Hindernis. Er wird jetzt wahrscheinlich auch nicht ganz vorne mitlaufen können. Aber er hat dieses Jahr schon gute Leistung gezeigt, ist bei dem Rennen in Doha unter anderem 5. geworden. Also da hat er schon eine sehr gute Performance gehabt. Und dann sind natürlich später am Abend beim Highland die 100 Meter Sprint der Männer, sind alle Augen auf den deutschen schnellsten Sprinter aller Zeiten gerichtet, auf Owen Unser. Er ist ja der einzige Deutsche, der unter 10 Sekunden jemals geblieben ist. Und er geht hier heute auch an den Start. Ob er da einen neuen deutschen Rekord aufstellen kann, das werden wir dann später sehen können.
1: Herzlichen Dank für die Information an Irina Knepp in Monaco, Diamond League Meeting. Jetzt mal wieder weg von der Leichtathletik. Jetzt geht es bald los mit dem zweiten Viertelfinale bei der Fußball-Weltmeisterschaft. Spanien gegen Belgien in Los Angeles. Wer wird der Halbfinalgegner der Franzosen, die den Sprung ins Halbfinale ja schon gestern geschafft haben? Der Gegner wird zwischen diesen beiden Mannschaften ermittelt. Reporter vor Ort im Stadion in Los Angeles ist Michael Augustin. Viel Spaß!
5: Willkommen aus L.A., aus dem Los Angeles Stadium. Es ist die Stadt der Stars und Celebrities. Ridley Scott ist hier, Noel Gallagher ist hier, Courtney Love Cobain ist hier und Brad Pitt. Sie alle sind gespannt, wer ins Halbfinale einzieht. Spanien oder Belgien? Bevor dieses Viertelfinale gleich losgeht, wird es noch eine Schweigeminute geben. Der Grund, die 12 Toten bei Waldbränden in Andalusien, in der Provinz Almeria, gab es eben 12 Tote, viele Verletzte, 23 Menschen werden noch vermisst und deswegen hält das Stadion hier einmal ganz kurz den Atem an. Die Spieler haben sich auf die Schultern gefasst und am Mittelkreis aufgereiht. Die Spanier in ihren blauen Hosen.
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7: 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Et tout de suite, on retrouve Adrien Delgrange pour un nouveau journal.
8: Bonsoir Charlotte, bonsoir à toutes et à tous. Dans ce tour du monde de l'actualité, le Nigeria tout d'abord. Les forces de l'ordre annoncent la libération de dizaines d'élèves et de leurs professeurs enlevés il y a 2 mois. La Corée du Nord veut améliorer ses capacités nucléaires tant sur le plan qualitatif que quantitatif, précise Pyongyang. En France, la 3e canicule de l'année s'intensifie en ce début de week-end. Enfin, 2 mots de sport au mondial de foot. Le début à l'instant de Espagne-Belgique. L'une des 2 équipes sera le futur adversaire de l'équipe de France en demi-finale. Et puis du tennis, la finale de Wimbledon opposera l'Italien Yannick Sinner à l'Allemand Alexander Zverev. Voilà pour les titres, soyez les bienvenus. Mais tout d'abord, à Gaza, ils sont des maillons essentiels pour l'acheminement de l'aide humanitaire. Mais leur statut ne les protège pas du danger. Un chauffeur de poids lourd palestinien qui acheminait des marchandises pour le compte de l'ONG World Central Kitchen a été tué par balle il y a 2 jours. Un tir en pleine tête, selon l'entreprise de transport qui employait le jeune homme. L'armée israélienne dément. Une chose est sûre, la route est devenue de plus en plus dangereuse à Gaza. Abla Junaidi.
9: L'employeur d'Ahmed Slim est formel. Le chauffeur et ses collègues des travailleurs civils ont respecté les procédures et rien ne justifiait d'arrêter cet époux et père de 2 enfants, encore moins qu'un soldat le tue à bout portant, comme l'ont raconté des témoins. L'ONG World Central Kitchen, qui demande toute la lumière sur l'incident, a expliqué qu'il transportait des marchandises depuis le poste frontière de Kerem Shalom vers l'un de ses entrepôts à Gaza. Le drame est le dernier d'une longue série pour ces travailleurs.
10: Plus de 40 chauffeurs ont été emprisonnés rien qu'en une année. Pour certains, on ne sait même pas où ils ont été emmenés.
9: Iyad Aramawi est coordinateur humanitaire de l'organisation Gaza Relief Committee.
10: Ils ne bénéficient d'aucune sorte de protection lorsqu'ils traversent Rafah et Khan Younes pour aller vers le nord. Chaque fois, ils prennent des risques mortels qui ne font qu'augmenter. La ligne jaune où l'armée israélienne étend son contrôle est proche de la route de Salah ed-Din, celle qu'empruntent habituellement les chauffeurs. Tout le long, ils sont dans la ligne de mire de l'artillerie israélienne.
9: Il y a 1 mois, des soldats israéliens qui déclaraient s'être sentis menacés avaient abattu 2 chauffeurs travaillant pour l'UNICEF dans le nord de Gaza.
8: Des dizaines d'élèves enlevés lors d'une attaque dans le sud-ouest du Nigeria en mai dernier ont été libérés, annonce ce soir la présidence nigériane. Enfin, tous les élèves et enseignants enlevés à Orir dans l'état d'Oyo ont été secourus par nos services de sécurité, a déclaré Bayo Onanuga, porte-parole de la présidence nigériane, dans une publication sur X, publication accompagnée de photos de certains des enfants. La Corée du Nord décide d'afficher ses ambitions nucléaires. La commission militaire centrale du parti se réunissait aujourd'hui et l'agence officielle rapporte les principaux enseignements. Nikon Affelman, ce n'est pas une surprise. Pyongyang entend développer encore un peu plus ses moyens militaires et surtout renforcer ses capacités nucléaires.
11: D'après les estimations, Pyongyang disposerait déjà de 40 à 60 têtes nucléaires ainsi que des missiles balistiques. Mais le régime veut aller encore plus loin, dit l'agence officielle, aussi bien sur le plan qualitatif que quantitatif. Théo Clément, chercheur spécialiste de la Corée du Nord.
12: Donc là, quantitativement, on pourrait interpréter ça comme une manière de dire qu'il va y avoir une extension du nombre de têtes nucléaires qui sont produites en Corée du Nord, ce qui n'est pas du tout un secret. Et qualitativement, par contre, on peut penser à une crédibilisation de la dissuasion nucléaire nord-coréenne, notamment les sous-marins, pour étoffer véritablement cette capacité de dissuasion et d'être en mesure de frapper n'importe quel point du globe à n'importe quel moment, notamment grâce aux sous-marins.
11: Autre enseignement, Pyongyang compte investir davantage pour développer ses bases militaires et le régime peut se le permettre, rappelle Théo Clément.
12: C'est intéressant que ça arrive maintenant parce que là, la Corée du Nord est dans une situation qui est économiquement relativement faste. La chose militaire en Corée du Nord a une importance qui est fondamentale. Donc c'est sûr que s'il y a des ressources disponibles, elles seront au moins en partie consacrées à la modernisation des infrastructures militaires nord-coréennes.
11: La Corée du Nord veut donc faire plus dans ce pays qui est déjà le plus militarisé au monde si l'on regarde le nombre de soldats par rapport à la population.
8: RFI en Colombie, il est 14h05. Dans le nord-est du pays, des guérilleros ont attaqué l'aéroport de Tibou. Cette offensive s'est déroulée à Catatumbo, une région frontalière avec le Venezuela. 3 employés blessés, les infrastructures sont endommagées. Louise Kim, les autorités accusent la guérilla de l'armée de libération nationale d'être à l'origine de cette attaque.
13: L'attaque intervient 24 heures après l'ultimatum lancé par le président d'extrême droite Abelardo de la Espriella à ceux que l'on surnomme Alfred et Andrei, respectivement chef du front de guerre du nord-est de l'ELN et du 33e front des dissidents des FARC. Désormais cibles militaires, ils ont un mois pour se rendre car le 7 août, l'armée prévoit de bombarder les cartels. Par ailleurs, les opérations de la compagnie aérienne Satena devaient reprendre ce vendredi dans la municipalité de Tibou après plusieurs mois d'arrêt. Pour rappel, les activités avaient été stoppées suite à la séquestration de l'administrateur de la compagnie par des guérilleros. Mais les principales victimes de l'attaque sont les habitants du village qui se retrouvent isolés. Leur cauchemar ne s'arrête pas là. Depuis presque deux ans, cette région est le théâtre d'une lutte à mort entre les deux guérillas. L'objectif, contrôler les cultures illicites de coca. Et le bilan des affrontements est lourd. À ce jour, plus de 100 personnes sont mortes et plusieurs dizaines de milliers ont été déplacées.
8: Dans l'actualité européenne, un grand incendie de forêt près d'Almeria, dans le sud-est de l'Espagne, a fait au moins 12 morts et plusieurs blessés. Le feu s'est propagé très rapidement à cause du vent. Certaines victimes sont mortes dans leur voiture, d'autres en essayant de fuir l'incendie à pied. Des centaines de personnes ont été évacuées et des centaines de pompiers combattent encore les flammes. La chaleur et la sécheresse rendent les incendies de forêt de plus en plus dangereux en Espagne. En France, la troisième canicule de l'année franchit un nouveau cap à l'approche du week-end avec une vigilance rouge canicule étendue à 24 départements du quart nord-ouest du pays. Demain, samedi, des températures qui pourraient atteindre localement les 40 degrés. À moins d'un an de l'élection présidentielle en France, une nouvelle candidate à gauche. Enfin nouvelle, elle s'était déjà présentée en 2007 et avait atteint le second tour. Ségolène Royal a créé la surprise. Aujourd'hui, elle annonce participer à une primaire du Parti Socialiste pour tenter à nouveau sa chance comme candidate en 2027. La primaire au PS, élection interne où seuls les militants socialistes pourront voter pour désigner leur candidat. Enfin, lui aussi a déjà été candidat deux fois à l'élection présidentielle en France. Jean Lassalle se lance à nouveau dans la course à l'Élysée, mais il lui manque de l'argent pour financer sa candidature. Alors il lance une cagnotte en ligne pour financer une troisième candidature indépendante, dit Jean Lassalle. L'actualité sportive ce week-end, elle est aussi tennistique. À Wimbledon, Yannick Sinner a écarté dans la journée Novak Djokovic en 3-7 pour se hisser en finale dimanche contre l'Allemand Zverev, dernier vainqueur de Roland-Garros. Avant de connaître le nom du prochain roi de Wimbledon, cette année la révélation a été franco-britannique. Il s'appelle Arthur Ferry, il a perdu hier en demi-finale contre Alexander Zverev. Il aura surtout basculer dans une autre dimension, et ce en quelques jours. À Londres pour RFI, Sarah Menaille.
14: L'aventure du roi Arthur, comme l'a parfois surnommé la presse britannique, a pris fin. Mais quelle épopée ! Arthur Ferry était entré par la petite porte, il en ressort par la grande. Il aura tour à tour battu Zizou Berg, Grigor Dimitrov, Flavio Cobolli, que des joueurs classés au-dessus de lui. Lui qui, avant d'arriver, n'était même pas dans le top 100 et qui a reçu une wild card pour jouer à Wimbledon. Lors de la mise à jour du classement, il deviendra le numéro 1 britannique puisque oui, malgré deux parents français, celui qui a grandi ici à Londres, dans le quartier justement de Wimbledon, a choisi de représenter la Fédération de Grande-Bretagne. Alors ici, on s'était mis à rêver d'un Britannique en finale de Wimbledon. Cela n'était plus arrivé depuis un certain Sir Andy Murray, il y a 10 ans, sous les yeux du capitaine de Liverpool, Virgil van Dijk, de l'acteur britannique Hugh Laurie, mais surtout sous les yeux de son papa, Loïc, le président du club de Ligue 1, le FC Lorient. Le fairy tale a pris fin, mais son parcours restera longtemps gravé dans les mémoires. Sarah Menei, Londres, RFI.
8: Enfin, sous très haute sécurité, la tapisserie de Bayeux est arrivée au British Museum de Londres aujourd'hui. Elle est prêtée au musée pour une durée d'un an. Cette œuvre très ancienne et fragile qui date du XIe siècle, elle mesure près de 70 mètres et raconte la conquête de l'Angleterre par Guillaume le Conquérant en 1066. Elle a quitté Bayeux jeudi dernier dans des caisses spéciales pour être protégée pendant le transport. La tapisserie sera à voir jusqu'au 11 juillet 2027. Un dernier coup d'œil sur le match du foot au Mondial, quart de finale entre l'Espagne et Belgique, et la Belgique 0-0 après 9 minutes de jeu.
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16: Notre invité ce soir est médecin. Il a travaillé en Érythrée, au Libéria, en Afghanistan, au Niger ou encore en Iran. Depuis 25 ans, il a traversé toutes les crises humanitaires à travers le monde avec toujours un objectif en ligne de mire, porter assistance aux populations en détresse. Dans un monde ravagé par la guerre, les crises sécuritaires, la famine ou encore les épidémies, il est sur tous les fronts avec l'ONG qu'il préside, Médecins du Monde. Bonsoir Jean-François Cortier.
17: Bonsoir.
16: Je le disais, vous êtes à la tête de Médecins du Monde. Vous êtes vous-même médecin, anthropologue et auteur notamment de géopolitique de l'action humanitaire. Est-ce que vous diriez qu'il est plus difficile aujourd'hui d'être humanitaire qu'à vos débuts ?
17: Je dirais pas forcément ça. Chaque période a ses difficultés, ses contraintes. Depuis que l'action humanitaire contemporaine, originale, portée par notamment la création de Médecins sans frontières, s'est faite dans le début des années 70, où il y a vraiment eu l'émergence d'organisations qui sont démultipliées avec Médecins du Monde qui est apparu dans les années 80. Ces organisations humanitaires qui sont arrivées parce qu'il y avait des besoins sur le terrain et puis aussi la nécessité de faire du témoignage, de raconter ce qui se passe sur le terrain pour essayer d'être influent sur les politiques publiques, qu'elles soient du registre du droit international lorsqu'on parle des relations internationales, que ce soit des politiques publiques en matière de lutte contre les inégalités, si on parle spécifiquement de la France, parce que Médecins du Monde notamment est opérationnel en France et dans une trentaine de pays. Donc chaque période a eu ses difficultés. Parce qu'il y a toujours une prise de risque pour les acteurs humanitaires sur des terrains de guerre souvent, mais pas que, sur des zones de catastrophes naturelles ou autres. Depuis les années 70, il y a régulièrement des morts, soit liées à des assassinats, soit des morts liées à des instrumentalisations entre acteurs qui sont partie prenante à des conflits. Je pense notamment à plusieurs humanitaires qui ont été tués en Afghanistan dans les années 80, au Burundi aussi. Et aujourd'hui, il y a toujours beaucoup de morts. Pour exemple, récent, c'est plus de 600 humanitaires qui ont été tués à Gaza depuis le lendemain des atrocités du 7 octobre 2023. Donc il y a toujours cette notion de sécurité qui se pose à nous. Il y a plus d'humanitaires aussi sur le terrain qu'il y a 40 ans. Donc proportionnellement, il y a plus, on va dire, de chiffres de mortalité qui sont importants. Mais il me semble que il y a d'abord le même engagement dans les jeunes générations que je peux côtoyer et ma génération. Il y a cette même volonté d'agir, surtout, c'est commencer par ça, par l'action, et cette volonté, notamment dans mon association, de pouvoir continuer à lutter contre les inégalités sanitaires, sociales, environnementales, et être force de proposition, force de changement social. Et ça, c'est important pour nous. Nous ne sommes pas des acteurs politiques partisans, nous ne sommes ni de droite, ni de gauche, ni en même temps, mais nous portons des intentions de lutte contre les inégalités, donc au travers de politiques publiques, au travers de propositions concrètes que nous arrivons souvent à mettre en œuvre sur le terrain, et c'est ça qui nous porte. Et peut-être, pour être plus précis dans votre question, aujourd'hui, ce qui aujourd'hui nous inquiète et on vit une période, je pense, historique pour l'action humanitaire. C'est deux choses. D'abord qu'il y a une offensive de ce qu'on appelle des anti-droits, notamment Trump, Mélanie, Orban, Monsieur Milei en Argentine. Ces gens-là, ces acteurs-là, qui sont issus de régimes démocratiques et qui aujourd'hui remettent en question les droits fondamentaux que sont l'accès à la santé, la lutte contre les ségrégations sur les minorités, LGBTQI+, qui remettent en question le droit des femmes, notamment en remettant en question des programmes sur les droits en santé sexuelle et reproductive, sur notamment les questions d'avortement ou autres. Et ces acteurs-là, de démocratie occidentale, sont en train de couper les financements de manière massive sur l'action humanitaire internationale. Et c'est en gros eux les plus gros providers de financement. C'est le premier point. Et le deuxième point, c'est comme ils sont des acteurs qui se revendiquent anti-droit, contre le droit international humanitaire, contre le droit de vivre dans un environnement sain, contre le droit des minorités et des exilés, eh bien, ces acteurs-là se retrouvent dans une position où ils nous considèrent, nous les ONG qui portons les droits fondamentaux, les organisations humanitaires, les organisations de défense des droits de l'homme comme Amnesty ou Human Rights Watch, ils nous considèrent comme des ennemis politiques. Et là, il y a vraiment une rupture par rapport aux années 70, où mon association, les associations comme MSF, sont nées dans des régimes démocratiques qui nous ont permis d'émerger pour être des contre-pouvoirs constructif. Aujourd'hui, ce sont ces mêmes démocraties qui sont en train de basculer vers des dérives illibérales et qui nous considèrent, nous, les organisations qui défendons les droits, comme des ennemis politiques. Et là, il y a un vrai sujet existentiel pour nos organisations.
7: Jean-François Corti, vous évoquiez la situation dans la bande de Gaza. Vous dites qu'on est passé d'une crise humanitaire à une crise d'humanité.
17: D'abord, une crise humanitaire, ça veut tout et rien dire. Et je pense qu'il faut être très prudent quand on emploie ce terme, parce que souvent, ça dédouane des acteurs politiques qui utilisent cette sémantique pour pas rentrer dans la complexité des réalités terrain et pour pas rentrer sur les analyses du pourquoi il y a des besoins importants, comme à Gaza, par exemple. À Gaza, on a aujourd'hui 70 000 morts officiellement, mais qui ne prennent pas en compte toutes les personnes qui sont restées sous les décombres ou toutes les personnes qui meurent à petit feu sous des bâches en plastique. Depuis le lendemain des atrocités du 7 octobre 2023, c'est au moins 80 000 morts. C'est l'entièreté des écoles détruites. C'est plus de 50% des hôpitaux qui ont été détruits et ceux qui restent encore actuellement sont partiellement fonctionnels. C'est plus de 600 humanitaires qui ont été tués, comme je vous le disais. Nous, Médecins du Monde, on a perdu un médecin sous les bombes fin 2023. Et d'ailleurs, je le dis avec beaucoup d'émotion parce que nous avons retrouvé son corps, le corps de sa famille, il y a 3 jours. Et que nous l'avons enterré et que sa famille l'a enterré hier à Gaza. Donc ça a remué beaucoup dans nos équipes. Voilà, on est dans ce contexte où c'est des centaines de soignants qui ont été tués, qui sont encore emprisonnés, qui sont torturés. C'est la faim qui a été utilisée et qui est encore utilisée comme une arme de guerre. C'est l'aide qui a été empêchée depuis 3 ans de rentrer de manière proportionnée. C'est quasiment l'entièreté de la population qui a été déplacée. Encore aujourd'hui, alors même qu'on est censé avoir un cessez-le-feu depuis le 10 octobre 2025, il y a eu plus de 600 morts. Nous n'arrivons toujours pas à faire entrer du matériel de manière proportionnée. On a
7: Quelles sont vos difficultés principales?
17: 7 cliniques mobiles qui officient dans Gaza, avec près de 120 Palestiniens, 2 médecins du monde qui ont été pour la plupart déplacés à plusieurs reprises, qui ont perdu des membres de leur famille, qui ont souffert de la faim. Il faut le dire, c'est la première fois dans les conflits contemporains que des humanitaires non seulement sont tués de manière aussi massive, mais ont souffert de la faim comme la plupart de la population. Et nous faisons la santé primaire, nous aidons à faire la prise en charge de la malnutrition. Il y a encore près de 20% de la population qui est en insécurité alimentaire. Nous aidons à faire des accouchements, à référer vers les hôpitaux qui restent un petit peu fonctionnels. Et on est encore dans une grande difficulté opérationnelle parce que l'aide ne rentre pas de manière massive, parce qu'aujourd'hui, dans le déroulé du fameux plan qui est censé s'appliquer, il y a un board of peace qui est porté par M. Trump, qui a un siège à vie, qui est censé amener à la construction d'une riviera dans les prochaines années à Gaza, alors même que ne sont pas pris en compte les intentions des Gazaouis, que ne seront pas remis en question la politique coloniale qui s'accélère en Cisjordanie. Aujourd'hui, on est passé de 3 à 17% d'occupation à l'espace en Cisjordanie par les forces d'occupation israéliennes, et que le travail des humanitaires est toujours aussi dangereux, qu'on a toujours autant de difficultés à faire entrer de l'aide. Et pourquoi je parle de crise d'humanité? Parce que les Occidentaux, les pays de la région, la communauté internationale assistent aujourd'hui passivement, et c'est un choix politique, à ce qui relève d'un génocide en cours et qui a été objectivé par de nombreuses organisations, par Human Rights Watch, par Amnesty, dernièrement encore par une enquête spéciale indépendante des Nations Unies qui rappelle qu'il y a tous les arguments et tous les faisceaux pour qualifier la situation de génocide, ce que nous observons aussi sur le terrain. Donc, devant une telle démission de la communauté internationale, c'est bien une crise d'humanité qu'on observe, parce que l'on considère manifestement que les Gazaouis ne sont plus des êtres humains, sont potentiellement des sous-hommes, parce qu'ils ne provoquent pas la même indignation et en tout cas n'induisent pas une obligation, notamment par Israël, de respecter le droit international humanitaire et les droits fondamentaux.
7: Justement, Jean-François Corti, à Médecins du Monde, comme beaucoup d'autres ONG, vous avez appelé au respect du droit international humanitaire, dans cette crise comme dans d'autres. Est-ce que vous n'avez pas un peu parfois l'impression d'alerter en vain?
17: Le droit international humanitaire, qui a été créé fin 19e, début 20e, qui s'est consolidé au cours du 20e siècle, il a été créé par des militaires, il n'a jamais été fait pour stopper la guerre, il a été fait pour essayer d'humaniser la guerre, faire en sorte que les soignants, les aidants, les civils ne soient pas tués, que dans le cadre de sièges ou de blocus, ce qui est le cas à Gaza, et qui peut être autorisé, il faut malgré tout laisser les blessés sortir, laisser l'aide humanitaire entrer, tout ça, ça a été balayé. Et ce droit, il n'a jamais vraiment toujours été respecté. En Afghanistan, on l'a vu il y a quelques années, les hôpitaux ont été bombardés. Au Yémen, c'est régulier que les hôpitaux soient bombardés. En République démocratique du Congo, c'est des millions de morts depuis 30 ans dans les Kivu. Il y a beaucoup de conflits où ce droit n'est pas respecté. Le problème de Gaza, c'est que tout est visible, qu'il y a des chiffres démentiels de mortalité. En 3 mois de bombardement à Gaza au lendemain du 7 octobre 2023, il y avait plus d'enfants tués que sur l'entièreté des conflits à l'échelle de la planète de ces 3 dernières années. Ça vous donne une idée de la violence, de la barbarie imposée aux civils palestiniens, avec des humanitaires qui ont été tués, des enfants qui se retrouvent être massivement orphelins, sans nourriture, dans des logiques parfois de famine, et on a vu la famine dans le nord de Gaza il y a quelques mois, et dans un contexte où notamment les Occidentaux, et je pense aux Européens, ont la capacité de faire levier pour faire respecter l'accord de 48, qui est un accord qui stipule que on peut prévenir et punir les crimes de masse, les crimes contre l'humanité et les crimes de génocide. Tout, pratiquement l'entièreté des États qui sont signataires, et c'est pratiquement tous les États de la planète, devraient, dans ce contexte d'alerte possible génocide en cours à Gaza, devraient tout faire pour faire en sorte que cela n'arrive pas. Et aujourd'hui, eh ben, ils ne font pas tout, la communauté internationale, pour ça. Et par exemple, l'Europe continue d'avoir des accords d'association avec les autorités israéliennes. La France a laissé passer à plusieurs reprises le Premier ministre Netanyahou survolait son territoire alors même que la France est signataire à la Cour pénale internationale et que M. Netanyahou a un mandat d'arrêt international. Donc en fait, on a de la plupart de nos dirigeants occidentaux et notamment français, beaucoup de discours compatissants, d'indignation verbale, d'exercice de communication sur le drame que vivent les Gazaouis. Mais c'est pas un drame, c'est un crime de masse, ça va contre le droit international et il y a des leviers pour stopper ça et pour l'instant, ces leviers ils sont pas activés.
7: Jean-François Corti, vous avez des mots très forts, vous parlez de génocide sur ce qui se passe à Gaza, ça vous a valu des menaces de mort, je crois, sur les réseaux sociaux. Comment est-ce que vous vivez avec ça, comment est-ce que vous continuez à faire votre fonction de plaidoyer ?
17: D'abord, je pense aux équipes sur le terrain qui sont confrontées à énormément de difficultés. Encore une fois, les équipes de Gaza qui travaillent dans des conditions très difficiles. Aussi, nos équipes en Cisjordanie qui sont sous pression. Il y a beaucoup d'attaques, de déplacements de population. Donc, en fait, les équipes sur le terrain, les équipes en France sous pression permanente. On ne sait jamais si du jour au lendemain, on va pouvoir avoir nos équipes au bout du fil et savoir si elles vont être en vie ou pas. Et moi, comme d'autres, je fais partie de ceux qui défendent de manière indépendante, impartiale, désintéressée le droit international humanitaire. Je défends les valeurs d'humanité qui sont portées par ce droit pour essayer de faire en sorte que les conflits soient moins violents. Je me réfère à des textes, au droit international. Voilà, et il y a beaucoup d'acteurs aujourd'hui, et pas que dans les régimes autoritaires et totalitaires, y compris dans nos propres démocraties, qui sont en train de balayer d'un revers de main ce droit et qui stigmatisent tous ceux qui le portent. Voilà, ça fait partie aujourd'hui de ce que j'évoquais au début, d'une réalité contraignante, particulière pour les humanitaires dont je fais partie. Mais voilà, on continue notre travail. Nous sommes pas des acteurs politiques, nous faisons un travail pour essayer d'atténuer les souffrances dans l'existence, quoi, ça fait partie de notre philosophie. Et en même temps, on défend des structures juridiques qui portent, on va dire, une lutte contre les inégalités, qui portent un peu d'humanité. Si c'est le prix à payer d'être menacé, on va continuer à le faire, ça fait partie de notre travail.
7: Jean-François Corti, président de Médecins du Monde. Vous êtes notre invité ce soir sur RFI. Vous parliez au début de cet entretien de la baisse des subventions, de la baisse de l'aide au développement de la part des États-Unis, mais pas que, hein, puisque tous les pays occidentaux, globalement, ont diminué leur aide. Quelles conséquences ça a sur votre travail? Peut-être, je sais que vous êtes engagé notamment en RDC, quelles conséquences ça peut avoir concrètement dans la lutte contre l'épidémie de fièvre Ebola, par exemple?
17: La fermeture de l'USA, de l'agence américaine, qui s'est faite brutalement en 2025, ça a été dramatique parce que du jour au lendemain, c'est 40% des financements de l'écosystème humanitaire qui n'a plus été assuré. Et de manière parallèle, la baisse des financements de l'aide publique au développement, vous le rappelez, des Européens, dont la France, qui ont coupé à hauteur de 50% leur financement, et c'est pas fini. Dans ces conditions, comme c'est les plus gros bailleurs, du jour au lendemain, vous avez énormément d'organisations internationales, y compris des agences des Nations Unies, commissariat aux réfugiés et d'autres agences, qui se retrouvent à devoir faire des choix, de réduire leur voilure opérationnelle, alors même que les besoins n'ont jamais été aussi importants, qu'il y a un empilement de crises et d'une conflictualité aujourd'hui à l'échelle de la planète, à laquelle se rajoute aussi le péril environnemental qui vient rajouter de l'instabilité et des mortalités conséquentes sur les civils, les financements baissent. Et effectivement, un des cas parmi d'autres, c'est la réalité aujourd'hui de ce que vivent nos amis congolais. Vous le savez, il y a une 17e épidémie d'Ebola qui est en cours depuis le mois de mai. En tout cas, elle a été objectivée depuis le mois de mai, avec une souche B, Boudibouglio, pour laquelle il n'y a pas de vaccin, pas de traitement. Et on est aujourd'hui déjà à au moins 1000 cas recensés, ça veut dire qu'il y en a probablement beaucoup plus, et au moins 300 morts. Donc c'est une épidémie qui part de manière très exponentielle, qui va probablement avoir des chiffres de cas beaucoup plus importantes que les précédentes. Et dans ce contexte-là, qu'est-ce qu'on observe? On a d'abord les autorités congolaises et les soignants congolais. Ils sont entraînés, il faut les féliciter, il faut avoir beaucoup de reconnaissance pour les soignants congolais parce qu'ils sont en première ligne. Il y a les soignants ougandais aussi, puisque cette épidémie touche l'Ouganda, mais aussi les provinces d'Ituri et du Nord Kivu à l'est de la RDC. Donc les soignants sont souvent ceux qui meurent les premiers, ils sont en première ligne, ils sont très impactés par les épidémies d'Ebola. Et ce qu'on voit en fait, c'est que les soignants s'organisent, des organisations essaient d'aider. Nous, Médecins du Monde, on a développé spécifiquement des opérations autour de Goma et, pour pouvoir être partenaire et soutenir les autorités dans la prise en charge de cette épidémie. Il y a d'autres organisations aussi, mais on voit bien que la baisse des financements drastiques a fortement impacté les dispositifs, notamment au Congo, qui était qui recevait beaucoup de financements. Et donc il y a beaucoup de mes confrères et consoeurs et soignants qui n'ont pas forcément tous les matériaux pour se protéger. Et on le sait, la première exigence vis-à-vis d'Ebola, c'est non seulement d'abord de faire beaucoup de communication, de sensibilisation auprès des populations pour leur rappeler les risques et la présence de cette épidémie. Et pour les soignants, c'est de se protéger, d'avoir des masques, des gants, des tenues spéciales pour justement éviter d'être contaminé, pour pouvoir faire des bons diagnostics. Il faut aussi avoir des tests pour pouvoir différencier les souches. Et puis, il faut mettre en place des centres de traitement. C'est ce qui est en train d'être fait, même s'il n'y a pas pour l'instant de vaccins et de traitement. Donc, ce qu'on voit sur le terrain, c'est qu'il y a un manque de moyens parce qu'il y a une baisse de financement majeure. Et le deuxième point, qui est la spécificité de cette épidémie, c'est qu'il y a aussi un conflit dans l'Est de la RDC, dont tout le monde se moque au niveau de la communauté internationale. Ça fait 30 ans qu'il y a des millions de déplacés, des millions de morts. Aujourd'hui, la conflictualité avec des problématiques qui touchent des pays de la sous-région entre eux, entre la RDC, le Rwanda, entre autres, eh bien, le fait qu'il y ait une guerre en cours ne facilite pas le développement des opérations pour lutter contre l'épidémie. Et d'ailleurs, beaucoup de centres de santé sont en difficulté, le système de santé est en difficulté. Donc l'exigence par rapport à cette crise aujourd'hui, c'est de continuer à aider, notamment financièrement, les collègues de la RDC à pouvoir répondre à cette épidémie. Bien sûr, c'est travailler sur la résolution du conflit, c'est peut-être facile à dire comme ça, mais oui, la paix, ça facilite les soins et la lutte contre les épidémies. Et les baisses de financement majeures, elles se sont faites sans que les autorités puissent trouver des alternatives. Et ça, c'est absolument dramatique.
7: Un dernier mot, parce qu'il nous reste vraiment 30 secondes. Qu'est-ce qui vous fait rester optimiste, Jean-François Corti?
17: C'est de voir que toutes les équipes de Médecins du Monde, que ce soit des bénévoles, des salariés en France, à l'international, elles sont vraiment à fond engagées pour lutter contre les inégalités. Elles sont dans la pratique du soin, de l'aide sociale. Elles sont dans une activité de solidarité totale, et avec l'idée aussi de porter le témoignage, d'essayer d'être des acteurs du changement social, de défendre la lutte contre les inégalités et de défendre des valeurs de solidarité et de liberté. Et ça, c'est fondamental, y compris en France, dans nos propres démocraties, comme je le disais. Donc voilà, je suis assez optimiste parce que tous les acteurs de la solidarité restent extrêmement motivés.
7: Merci beaucoup Jean-François Corti d'avoir été avec nous ce soir. Je rappelle que vous êtes président de Médecins du Monde et auteur notamment de Géopolitique de l'action humanitaire.
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1: Il est 21h30 à Paris, 19h30, temps universel.
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1: Bonsoir à toutes et à tous. À la une, la visite officielle du président sud-africain en France. Cyril Ramaphosa est arrivé ce matin accompagné d'une délégation composée de plusieurs ministres. Il a été reçu par son homologue français Emmanuel Macron cet après-midi. Principal objectif de ce déplacement, le renforcement des relations bilatérales. Un succès pour l'armée malienne et l'Afrika Korps russe. Le convoi parti mardi soir de Gao est arrivé jeudi soir à Anéfis. Après de longs affrontements, les troupes basées à Anéfis ont donc enfin reçu le renfort attendu et consolident ainsi leur emprise sur cette localité stratégique de la région de Kidal, dans le nord du pays. En République démocratique du Congo, après leur déplacement à Bujumbura, où ils ont été reçus par le président burundais et président en exercice de l'Union africaine, Evariste Ndayishimiye, le cardinal Fridolin Ambongo et le secrétaire général de la CENCO, Mgr Donatien Nchole, ont été reçus jeudi à Brazzaville par le président Denis Sassou Nguesso. Le président sud-africain Cyril Ramaphosa en visite officielle en France jusqu'à dimanche. Il est arrivé ce matin à Paris, accompagné d'une délégation composée de plusieurs ministres. Il a été reçu par son homologue français Emmanuel Macron cet après-midi. Principal objectif de ce déplacement, nous dit-on, le renforcement des relations bilatérales. Les précisions de Willy Diallo.
20: Les présidents Macron et Ramaphosa ont passé la fin d'après-midi ensemble, d'abord en entretien individuel, puis élargi avec l'ensemble de la délégation sud-africaine. Selon une source diplomatique française, ces entretiens ont permis de confirmer la convergence de points de vue sur plusieurs dossiers internationaux. C'est l'exemple de la guerre au Moyen-Orient, du conflit dans l'est de la RDC et de la lutte contre Ebola. Cette visite était prévue de longue date et vient renforcer des relations déjà excellentes entre la France et l'Afrique du Sud, toujours selon la même source. Alors même qu'au mois de mars, des tensions avaient émergé entre les deux pays. Pretoria avait accusé Paris d'avoir retiré son invitation du G7 sous pression des États-Unis. Preuve du rapprochement entre les deux pays, aujourd'hui les présidents ont signé la mise en place d'un dialogue interministériel annuel. Une commission mixte composée des membres des ministères des Affaires étrangères se réuniront désormais tous les ans pour passer en revue le spectre de la relation bilatérale. Les échanges entre les deux présidents se poursuivront dans la soirée. Le président Ramaphosa a été convié à dîner avec Emmanuel Macron à l'Élysée.
1: Willy Diallo. J'ajoute que la visite continue. Demain, le président sud-africain rencontrera des représentants des grandes entreprises françaises et participera dimanche à la commémoration de la bataille de la Somme où plus de 3000 soldats sud-africains sont morts pendant la Première Guerre mondiale. Un succès pour l'armée malienne et l'Afrika Korps russe. Le convoi parti mardi soir de Gao est arrivé à Anéfis jeudi soir après de longs et de violents affrontements avec les indépendantistes du FLA et les djihadistes du Jnim lié à Al-Qaïda. Les troupes basées à Anéfis ont donc enfin reçu le renfort attendu et consolident ainsi leur emprise sur cette localité stratégique de la région de Kidal. Le récit de David Bachem.
21: Objectif rempli. Le convoi a essuyé le feu des djihadistes du Jnim et des indépendantistes du FLA pendant une dizaine d'heures, mais il est parvenu à forcer le passage. Les groupes armés ont fini par se replier, laissant aux soldats maliens et aux Russes de l'Afrika Korps le contrôle de la ville et du camp militaire d'Anéfis. Des morts et des blessés sont rapportés de part et d'autre, des dizaines de blindés et de pick-up ont été détruits, mais aucun bilan fiable n'a pu être recoupé à ce stade. C'est l'aviation qui a permis aux soldats maliens et à leurs partenaires russes de prendre l'avantage. Avec les drones et les avions Sukhoi, difficile pour nous de combattre sous une pluie de frappes, reconnaît un chef militaire du FLA. La présence au sein des forces maliennes de combattants Touareg, issus de groupes politico-militaires du Nord alliés des autorités députés, le GATIA et le MSA, a aussi pesé. Nos combattants maîtrisent le terrain, commente un membre de l'un de ces groupes. Le camp d'Anéfis reste donc aux mains de l'armée et les troupes ont enfin pu recevoir un précieux renfort en hommes et en équipement militaire. Le FLA et le JNIM n'ont pas pu prendre Anéfis, mais ils contrôlent toujours Kidal et Tessalit et promettent de ne pas en rester là.
0: David Bachet, puis dans un communiqué diffusé cet après-midi, l'armée malienne confirme l'arrivée de cet important convoi logistique à Anéfis et revendique près d'une centaine de terroristes neutralisés au cours des dernières 24 heures dans plusieurs opérations aéroterrestres à Anéfis, Tabrichat, entre Gao et Anéfis, mais aussi près de Sévaré, dans le centre du pays, un bilan invérifiable de sources indépendantes. Dans une tribune publiée par l'hebdomadaire Jeune Afrique, Reporters sans frontières, ainsi que 50 journalistes ouest-africains ont appelé ce vendredi à la libération, dès que possible, de deux de leurs confrères emprisonnés depuis un an au Bénin. Le 10 juillet 2025, Hugues Gomelon, Sosoupé, directeur de publication d'Olofofo, média critique du pouvoir béninois et interdit de diffusion en mars de la même année, avait été interpellé à Abidjan, en Côte d'Ivoire, puis extradé au Bénin, où il est depuis détenu à la prison civile de Ouida. Six jours plus tard, Ali Moumouni, journaliste accusé d'être son collaborateur, avait été interpellé à Cotonou, la capitale économique du Bénin, puis écroué. Les deux journalistes sont notamment poursuivis pour apologie du terrorisme et harcèlement par le biais de communications électroniques ou d'un système informatique, selon Reporters sans frontières. Et puis au Sénégal, une grève générale de 24 heures suivie à près de 75% selon le Front syndical pour la défense du travail, une plateforme composée de 12 centrales syndicales, avec cette grève initiée après l'échec des négociations avec le ministère de la fonction publique. Les syndicats protestent contre des réformes du Code du travail et de la sécurité sociale initiées sans concertation, tout comme contre plus d'un millier de licenciements dans les entreprises publiques et la cherté de la vie. Ils étaient en début de semaine à Bujumbura, où ils ont été reçus par le président burundais et président en exercice de l'Union africaine, Évariste Ndayishimiye. Le cardinal Fridolin Ambongo et le secrétaire général de la CENCO, Mgr Donatien Cholet, ont été reçus hier jeudi à Brazzaville par le président Denis Sassou Nguesso. Au cœur des échanges, la crise sécuritaire dans l'est de la RDC et les tensions politiques autour d'un éventuel changement de la Constitution. À l'issue de la rencontre, Mgr Donatien Cholet est revenu sur les préoccupations exprimées par le chef de l'État congolais.
2: Préoccupé, je dirais même très préoccupé par rapport à la situation que traverse notre pays et qu'il considère comme pays frère. Le président Denis Sassou Nguesso a voulu écouter le cardinal que j'accompagne parce qu'il considère que, en tant que pasteur, il a aussi une responsabilité historique de la gestion de la chose commune, de la vie humaine. Et il considère que dans le contexte de l'Afrique aujourd'hui, la situation, la fragilité dans notre pays serait quelque chose de très grave. Il a voulu écouter le pasteur, ce qu'il en pense. Il a dit qu'il avait aussi échangé avec notre chef de l'État, le président Félix Tshisekedi. Et il nous a donné des conseils nécessaires pour nous aider à pouvoir sortir de cette crise.
0: Un propos recueilli par Patient Ligaudy. Et puis en RDC toujours, cette mise en garde du directeur de l'UNICEF. Si la résurgence du virus Ebola monopolise les efforts et met en frein aux autres soins auprès d'une population déjà vulnérable, la situation humanitaire risque de s'aggraver. Le pays, je le rappelle, a déclaré le 15 mai dernier la 17e épidémie d'Ebola de son histoire. Celle-ci est causée par le virus Boudibungio, pour lequel il n'existe ni vaccin ni traitement. Direction le sud-est, le sud-ouest de la France, où le festival des Francofolies vient tout juste de démarrer. Pendant 5 jours, la ville de La Rochelle accueille une centaine d'artistes de différents horizons, mais qui ont tous un point commun. Ils font rayonner la langue française et la francophonie au sens large. Depuis ses débuts en 1985, le festival a toujours mis en avant les artistes africains et afro-descendants, et c'est encore le cas cette année, Léa Boutin-Rivière.
22: C'est dès ce soir que le continent africain est à l'honneur de cette 41e édition, avec l'entrée en scène de Guy. Le rappeur est toujours l'un des artistes les plus streamés, aussi bien en France qu'en République démocratique du Congo. Et son concert, qui clôture cette première soirée, fait donc partie des plus attendus.
3: c'était une magicienne.
22: À chaque jour sa star, demain ce sera au tour du rappeur d'origine congolaise Niska d'enflammer la grande scène, avant le franco-rwandais Gaël Faye dimanche, puis surtout la franco-malienne Aya Nakamura lundi, l'une des plus grandes têtes d'affiche de cette édition pour un concert très attendu, quelques semaines après sa triple performance au Stade de France.
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22: Avec cette programmation, les Francofolies restent fidèles à leur ligne. Ces dernières années, la ville de La Rochelle a ainsi vu défiler le Camerounais Blik Bassi, la Capverdienne Ronisia ou encore le Malgache Oboy. Et dès la première édition, il y a un peu plus de 40 ans, c'est un groupe sénégalais qui avait clôturé les festivités, les mythiques Touré Kounda.
0: Léa Boutin-Rivière, il est 21h40 à Paris.
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23: Bonjour à tous, merci de nous rejoindre pour Ici l'Europe sur France 24 et RFI. Alors nous sommes aujourd'hui à Rome, en Italie, pour y rencontrer le ministre des Affaires étrangères, Antonio Tajani. Bonjour.
24: Bonjour à vous tous.
23: Mais nous sommes aussi au Palazzo Chigi, qui est le siège de la présidence du Conseil, parce que vous êtes vice-président du Conseil. Giorgia Meloni, la présidente du gouvernement italien, appartient au parti Frères d'Italie, qui est classé plus à droite que le vôtre, qui est la droite traditionnelle. On se souvient, hein, Forza Italia,
24: le
23: centre-droit, vous dites, et dont vous êtes le secrétaire. Alors, vous avez été président du Parlement européen pendant 3 ans, auparavant commissaire européen à l'industrie, même très bon connaisseur de Bruxelles, donc, Monsieur Tajani. On commence par les affaires du monde vues d'Italie, justement, d'abord le dossier ukrainien pour lequel votre gouvernement est parti.

0: centaines de milliers de morts. Un désastre. Il n'a pas eu la capacité, à niveau militaire, de gagner contre la petite Ukraine. Et alors nous disons, il faut trouver la façon d'un accord, cesser le feu, la paix, et aussi l'Europe doit être protagoniste de cette situation. Et pourquoi? Parce que nous avons décidé des sanctions contre la Russie, et pour trouver la paix, il faut que l'Europe décide de lever les sanctions. Et alors, doit être part du discours entre l'Ukraine et la Russie pour travailler en faveur de la paix. Nous voulons la paix, mais aussi après la guerre, on parlera avec la Russie. Nous ne sommes pas en guerre, l'Italie n'est pas en guerre avec la Russie. Nous défendons les droits à l'indépendance de l'Ukraine, les droits internationaux. Il faut soutenir l'Ukraine aussi en tant que candidat à un membre de l'Union européenne. Il faut du temps, bien sûr. Mais il faut l'aider, il faudra résoudre les problèmes de corruption. Mais
1: vous êtes favorable à une adhésion pleine et entière, parce qu'on entend quand même des voix un peu dissonantes. L'autre vice-président du Conseil des ministres, Matteo Salvini, qui est proche de Marine Le Pen, et dit qu'il est contre lui une participation de troupes italiennes à une coalition des volontaires, qu'il est contre d'ailleurs un réarmement de l'Europe. Est-ce que tous les partenaires de cette coalition tripartite veulent cette adhésion aussi pleine et entière et ce soutien fort à l'Ukraine?
0: La position officielle du gouvernement est en faveur de l'adhésion à l'Union européenne. Mais pour le gouvernement, il faut d'abord aider les Balkans, parce qu'ils sont déjà en liste d'attente depuis longtemps. Il faut accélérer, je pense, au Monténégro et à l'Albanie. Ils sont prêts à être membres de l'Union européenne. Donc il faut aller de l'avant avec les Balkans et après avec l'Ukraine.
1: Antonio Tajani, chef de la diplomatie italienne. Regardons maintenant quelques nouvelles de l'Union européenne. C'est l'Europe en bref, signé Isabelle Romero.
2: Marine Le Pen annonce sa candidature à l'élection présidentielle, malgré la confirmation en appel de sa culpabilité pour détournement de fonds dans l'affaire de ses assistants au Parlement européen. Avec son pourvoi en cassation, la dirigeante du RN parie sur les délais de l'instruction pour échapper au port du bracelet électronique. Une autre enquête pourrait inquiéter Jordan Bardella. Le groupe Identité et Démocratie, auquel appartenait le RN, est visé pour détournement de fonds européens entre 2019 et 2024. Des perquisitions sont en cours en France, en Espagne, en Italie et en Belgique. Au sommet de l'OTAN, face au désengagement américain et aux attaques de Donald Trump, les Européens ont présenté leurs avancées en matière de défense. Mark Rutte, le secrétaire général de l'Alliance, a annoncé un investissement sans précédent, 43 milliards d'euros de contrats d'armement pour l'Europe et le Canada. Lors du précédent sommet, les Européens s'étaient engagés à consacrer 5% de leur PIB pour leur sécurité dans les années à venir. Le chancelier allemand Friedrich Merz prône un nouvel esprit stratégique.
3: Nous construisons une OTAN plus européenne afin que l'OTAN puisse rester transatlantique. Et nous ne la consolidons pas seulement sur le plan de la politique de défense, nous la consolidons aussi avec notre industrie de défense.
2: L'OTAN réaffirme aussi son soutien à l'Ukraine, avec 140 milliards d'euros d'aide militaire pour 2026 et 2027. Quant à Donald Trump, il a réitéré ses provocations en revendiquant la souveraineté sur le Groenland.
1: Donc Antonio Tajani, vous avez annulé votre visite aux États-Unis le 22 juin en raison de propos de Donald Trump à l'encontre de votre chef de gouvernement qui l'aurait supplié de prendre une photo ensemble. Giorgia Meloni, pourtant elle était la seule invitée européenne à l'investiture de Donald Trump, réputée proche de lui en particulier sur les valeurs. Est-ce que votre gouvernement italien souhaite un peu prendre ses distances vis-à-vis du trumpisme en général?
0: Nous défendons l'intérêt national. Nous sommes alliés des États-Unis depuis longtemps. Les relations transatlantiques sont cruciales. Si on est amis, il faut toujours dire la vérité. Et quand il faut dire non, on dit non. Et donc on ne peut pas se fâcher si l'Italie a dit non à l'histoire de la Groenland, si on a dit non à la guerre en Iran. Nous ne sommes pas impliqués dans cette guerre. Mais nous sommes alliés, amis des États-Unis. On ne peut pas dire que l'Italie n'utilise pas son armée dans le monde pour défendre l'Occident. Nous sommes aux Balkans, nous sommes à la frontière de l'OTAN, nous sommes en Afrique. Et il faut dire...

0: vérité, même s'il y a un discours, des phrases qui ne sont pas. Il faut toujours réfléchir sur la politesse.
1: Vous n'avez pas particulièrement apprécié la critique du pape, je pense, en Italie,
0: aussi,
1: de la part de Donald Trump ou même certaines images.
0: Absolument pas. Et donc, on a envoyé un message, mais nous sommes en train de travailler encore avec les États-Unis. Je pense à l'histoire des matières premières. Nous sommes l'Italie, la deuxième puissance industrielle de l'Europe. Nous avons besoin de travailler la main dans la main avec les Américains. Nous avons besoin des États-Unis, mais aussi les États-Unis ont besoin de l'Italie et de l'Europe. Il faut toujours pas l'oublier.
1: Mais alors, dans le conflit avec l'Iran, le secrétaire général de l'OTAN, Mark Rutte, a cru bon de dire que 500 avions américains ont décollé des bases américaines situées en Italie. C'est un soutien massif, je cite, hein, alors que votre gouvernement, au contraire, a parlé d'un soutien des plus restreints. C'est un couac, il s'est trompé.
0: C'est une grande faute, c'est pas la vérité. Quand on parle sur certains sujets, il faut réfléchir d'abord. Nous avons autorisé les États-Unis à utiliser les aéroports militaires seulement sur les choses qui sont dans les traités. On peut les utiliser pour des questions techniques, mais jamais pour aller bombarder l'Iran. Donc c'est faux ce qu'il a dit M. Rutte, ça me déplaît beaucoup. Mais je le dis aussi au ministre des Affaires étrangères de l'Iran, Araki, c'est pas vrai.
1: D'ailleurs, les relations entre la France et l'Italie se sont beaucoup réchauffées depuis un sommet donc franco-italien à Antibes. Vous voulez ensemble mettre en place une coalition multinationale à la fin du mandat de la FINUL, hein, la force intérimaire des Nations Unies au Liban. Cela va se faire dans les conditions actuelles des tensions que vous voyez au Moyen-Orient.
0: Nous voulons le faire. Pourquoi ? Parce que pour nous, la stabilité du Liban est cruciale pour la stabilité du Moyen-Orient. L'Italie comme la France sont des amis du Liban. Nous avons travaillé là-bas plusieurs années, nous avons des relations anciennes. Et il y a l'armée des terres italiennes qui est dans l'unifil de l'EFINUL. Et aussi l'armée italienne qui est en train de préparer l'armée libanaise. Donc c'est une mission bilatérale. Et donc on est prêt à faire tout ce qu'il faut. On a de bonnes relations économiques. Et donc je pense que l'Italie avec la France peut être protagoniste d'une nouvelle saison après les FINUL.
1: Vous voyez ce conflit avancer dans le bon sens ?
0: Moi je suis toujours optimiste. Même si au Liban, il faut être très prudent, très attentif. Pourquoi ? Parce que Hezbollah ne veut pas reculer du sud du Liban. L'Hezbollah militaire ne veut pas reconnaître l'accord entre Israël et Beyrouth. Et donc, je pense que ce doit être l'Iran à dire Hezbollah, ça suffit. Plus des attaques contre Israël. Et comme ça, Israël ne pourra plus dire nous entrons au Liban pour défendre nos habitants, les Israéliens qui vivent dans le nord du pays.
1: La crise énergétique, donc vous l'avez subie de plein fouet en Italie, avec une croissance plus faible que prévu, 0,7%, un déficit qui est au-dessus des 3% du PIB autorisé par les traités, une inflation 1,7%. Vous avez demandé à la Commission européenne d'Ursula von der Leyen un assouplissement du pacte de stabilité, 0,3% du PIB qui serait utilisable pour aider les entreprises par an. Est-ce que ça ne va pas vous empêcher de faire vos devoirs après ?
0: Non. La crise énergétique et la hausse du prix, c'est pas une question italienne. C'est quelque chose qui a été provoqué par une guerre entre l'Iran, les États-Unis et Israël. Nos familles et nos entreprises ont payé et sont encore en train de payer la hausse du prix. Et donc, heureusement, les choses vont maintenant dans la bonne direction. Mais on sait jamais ce qui se passe. Et alors, c'est bien avoir des flexibilités, mais pas pour ne pas respecter les pactes, mais pour permettre aux entreprises, aux familles, de bouger dans la bonne direction. Les règles sont au service de l'économie. pas l'économie et les citoyennes au service des règles.
1: Vous avez reçu au titre du grand plan de relance donc post-Covid 190 milliards d'euros. L'Italie, donc premier bénéficiaire, le grand syndicat des entreprises italiennes trouve que pour autant l'Italie n'a pas fait assez de réformes structurelles et puis surtout que votre gouvernement revient sur des crédits d'impôt. Est-ce que on a suffisamment investi dans la bonne direction cet argent européen?
0: Moi je pense que oui. Depuis le début de ce gouvernement, on a 1 200 000 postes de travail pour les Italiens en plus. L'export bouge. On est devenu la quatrième puissance mondiale dans l'export.
1: Même si vous êtes affaibli côté américain, il y a moins d'exportations.
0: Non. On augmente aussi aux États-Unis. Même avec les droits des douanes, le spread a diminué. La bourse bouge dans la bonne direction. Donc, alors, on peut dire que l'économie n'est pas mal. Bien sûr, la croissance est mieux en Italie qu'en d'autres pays, mais ça ne suffit pas. Donc, je pense qu'on a fait du bien, mais il faut aller de l'avant, bien sûr. Les entreprises demandent toujours plus. Nous sommes prêts à faire encore plus pour les citoyens, contre le chômage, pour les impôts.
1: Alors, parlons migration. Le gouvernement Meloni, auquel vous appartenez, a incité l'Europe à adopter, au niveau de toute l'Europe, une directive retour qui renvoie les migrants dans un pays tiers qui peut ne pas être le leur. Alors, la France a dit qu'elle ne l'appliquerait pas. Des accords ont déjà été passés par le passé avec des pays comme la Libye, avec quand même des violations des droits d'homme et des tortures sur migrants qui ont été documentées par les organisations internationales. Est-ce que vous ne craignez pas, bien justement, qu'on tombe dans ces excès avec cette directive retour?
0: La directive retour, c'est une bonne directive. Nous avons gagné un défi parce que la question de l'immigration régulière est un problème. Mais si nous nous battons contre l'immigration régulière, nous défendons aussi les droits de l'homme. Parce que si on sait qu'on ne peut pas venir en Italie ou en Europe sans respecter les règles, alors je pense que seront toujours plus ceux qui essayeront d'être chez nous en respectant les règles. Nous ne sommes pas contre les immigrés. Nous voulons la migration régulière. C'est-à-dire éducation et choisir le travail. Et quand vous venez en Italie, vous avez un poste et vous allez à l'usine ou à la campagne pour travailler. C'est la bonne façon de se battre contre ceux qui utilisent les problèmes des Africains ou d'autres, ceux qui viennent d'autres pays pour gagner, mais en faisant des dommages à l'Italie et à l'Europe. Donc il faut bloquer l'immigration régulière, moins 63% en Italie.
1: La droite italienne a beaucoup fait campagne en 2022 et probablement fera de même en 2027 à la prochaine élection sur le thème moins d'immigrés. En attendant, le gouvernement Meloni, 2026-2028, régularise un demi-million de personnes tout de même. Est-ce qu'il n'y a pas un écart entre ce discours officiel et finalement la réalité qui est que votre pays est vieillissant et comme vous dites, il y a besoin quand même de certains postes de travail?
0: Ceux qui viennent arrivent en Italie en respectant les règles, pas en violation des règles. Ils sont déjà des hommes et des femmes qui ont un poste de travail. Ils arrivent, ils vont travailler. C'est une seule règle.
1: La régularisation, c'est des gens qui peuvent être déjà là aussi.
0: Mais il faut être attentif, hein, c'est pas pour devenir citoyen italien, il faut quoi, être italien vraiment. C'est pas une question d'origine, mais moi je le dis, il y a des règles, il faut respecter aussi pour devenir citoyen italien. Donc.
1: Alors, en mars dernier, votre gouvernement, le gouvernement Meloni, a proposé par référendum une grande réforme de la justice et en particulier de la magistrature qui a été rejetée par les citoyens à 54% et a accusé cette réforme par certains de chercher à museler politiquement les magistrats. Est-ce que vous avez le sentiment que votre gouvernement il est un peu affaibli par ce rejet?
0: Non, parce que ce n'était pas un vote sur le gouvernement, c'était un vote sur une réforme. La réforme, 13 millions d'Italiens ont voté en faveur de la réforme, le Parlement a approuvé la réforme. Mais comme il y a le référendum, nous respectons la volonté des citoyens. Il faut être attentif sur la question de la justice. Il faut la réformer, il faut aller de l'avant. Mais on peut la changer, on peut changer les choses aussi avec pas des réformes constitutionnelles, mais avec des lois. Donc.
1: Oui, parce que votre prochaine réforme, c'est une grande réforme constitutionnelle qui prévoit d'ailleurs que, au niveau, eh bien, des élections législatives, celui qui arrive en premier remporte davantage de sièges et de puissance pour une opposition divisée, comme peut l'être l'opposition en Italie, eh bien, ne pourrait pas se hisser au pouvoir.
0: On est en train de discuter au Parlement la réforme constitutionnelle et on est en train de discuter la réforme de la loi électorale. La loi électorale sera une loi plutôt proportionnelle, mais avec des accords de coalition. Et avec une première majorité, je pense que la stabilité est cruciale pour un pays industriel. Les entreprises doivent savoir qu'est-ce qu'elles peuvent faire, mais elles peuvent le faire seulement s'il y a un gouvernement stable. Et heureusement, en Italie, les gouvernements les plus stables sont les gouvernements de centre-droit. Berlusconi, avec son gouvernement, maintenant est le recordman. Et ce gouvernement, je pense qu'il va aussi avoir. Sera plus long du gouvernement Berlusconi. Donc, il y a une coalition qui est formée par des partis différents. La coalition de gauche est une coalition électorale. La nôtre est une coalition historique. Depuis 1994, on est aujourd'hui, même si nous avons des idées différentes, nous sommes des partis différents. Les partis de gauche sont toujours plus à gauche. Il n'y a plus du centre dans la gauche. Et voilà pourquoi nous disons que c'est à nous d'occuper cette place en tant que Forza Italia, en tant que Parti Populaire Européen, et donner des réponses à ces citoyens qui demandent des forces tranquilles, responsables.
1: Dernière question. Il y a eu une initiative franco-allemande pour dire qu'il fallait renforcer la diplomatie, peut-être pas à travers la haute représentante. Qui est le chef de la diplomatie en Europe?
0: La question était qui pourrait représenter l'Europe en tant que telle, s'il y aura une table ronde ou décider sur la paix en Ukraine. Poutine essaie de dire qui doit être le représentant, nous disons. C'est à nous de choisir. Exactement. Mais un Européen trop proche à lui, et donc nous disons c'est à l'Europe de décider. Mais il faudra avoir un seul représentant, ou une seule représentante. Mais je pense pour nous, la chose importante est d'avoir un interlocuteur européen, pas 3, 4, 5 ou des groupes de travail.
1: Et là, il y a compétition, vous trouvez, entre peut-être Mme Kaya Kallas, la haute représentante, Ursula von der Leyen, qui parfois s'exprime.
0: Mais selon les États européens ont décidé qui sera le représentant de l'Union européenne quand il y aura le débat sur le cessez-le-feu. Mais c'est à nous de décider, pas à Poutine.
1: Merci en tout
0: Merci
1: cas, Antonio Tajani, chef de la diplomatie italienne. Merci à vous de nous avoir suivis pour Ici l'Europe sur France 24, RFI. À très bientôt à vous.
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4: 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Il est 22h ici à Paris, 20h en temps universel.
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4: Sauvons la paix durement gagnée, l'appel du médiateur pakistanais ce soir alors que le Moyen-Orient est à nouveau suspendu à une reprise des hostilités entre l'Iran d'un côté, les États-Unis et Israël de l'autre. Après plusieurs jours d'affrontements, tous mettent en garde contre de nouvelles attaques dans la région. Au sommaire également la Russie avec ses élections législatives de septembre prochain qui se feront sans Boris Nadiejdine. L'opposant à Vladimir Poutine vient d'être désigné agent de l'étranger par le Kremlin, un statut qui l'empêche de se présenter à tous les scrutins. Nous serons aussi en France pour parler de ces derniers chiffres inquiétants publiés par l'INSEE. Le taux de pauvreté se maintient à son plus haut niveau depuis 30 ans et l'écart entre les plus aisés et les plus modestes ne cesse, lui, de se creuser. Vous allez l'entendre. On termine à ce journal en musique. Les Rolling Stones ont sorti aujourd'hui leur 25e album. L'impératif de retenue, de dialogue et de diplomatie pour préserver les acquis d'une paix durement gagnée ces derniers mois. Voilà ce qui a été discuté entre le Premier ministre pakistanais et le président iranien ce vendredi soir. Une conversation téléphonique rapportée par Shehbaz Sharif au moment où la menace de nouvelles attaques plane sur le Moyen-Orient. Un peu plus tôt dans la soirée, Donald Trump lui-même donnait le ton, assurant que le cessez-le-feu avec Téhéran était bel et bien terminé. De son côté, la République islamique menace aussi de répondre et de s'en prendre aussi à Israël, ce qui constituerait encore une nouvelle étape dans l'escalade en cours. Oriane Verdier.
6: Côté israélien, le ministre de la Défense avait déjà annoncé hier que son armée était prête à attaquer l'Iran une troisième fois si nécessaire. Benjamin Netanyahou, le Premier ministre, lui, se serait entretenu la nuit dernière avec Donald Trump pour s'informer des derniers mouvements américains dans le Golfe. Les hostilités ont donc repris cette semaine entre l'Iran et les États-Unis, mais pour l'heure, Israël, grand allié américain dans la région, n'est pas intervenu. Selon Téhéran, la nature des cibles visées par les États-Unis pourrait justifier l'ouverture du front avec Israël. En effet, l'Iran accuse Washington de crimes de guerre avec des frappes sur des infrastructures civiles qui devaient permettre aux fidèles de se rendre aux funérailles de l'ancien guide suprême. Ainsi, des ponts et des liaisons ferroviaires entre Téhéran et Machad auraient été touchés. Les États-Unis et Israël sont d'ores et déjà accusés d'avoir visé de nombreuses installations civiles durant les plus de trois mois de conflit ouvert débuté le 28 février dernier. De son côté, l'Iran a tiré des dizaines de missiles et de drones contre des intérêts américains au Moyen-Orient ces derniers jours. Il n'aurait pas fait de dégâts majeurs selon Washington.
4: Oriane Verdier, pendant ce temps, les médiateurs dans ce conflit tentent d'apaiser les tensions. Une délégation du Qatar est arrivée ce vendredi à Téhéran pour des pourparlers. C'est ce qu'ont rapporté plusieurs médias locaux. Les marchés, eux, veulent croire à une désescalade dans la région. Après une légère baisse hier, le dollar reste stable ce vendredi soir. RFI 23h03 à Moscou, en Russie. Un opposant au Kremlin écarté de la course aux législatives. Il s'agit de Boris Nadejdine, qui a désormais interdiction de se présenter à toute élection. Il devait initialement participer au scrutin de septembre prochain à la Douma, mais a été désigné ce soir agent de l'étranger. En 2024, déjà, cet adversaire à Vladimir Poutine, fermement opposé à la guerre en Ukraine, avait tenté de défier le chef de l'État russe à la présidentielle. Mais malgré l'élan qu'il avait suscité, sa candidature avait finalement été rejetée pour irrégularité dans les signatures. Et deux ans plus tard, donc, il s'est à nouveau heurté au refus du pouvoir en place. Anissa El-Jabri.
7: Comme en 2024, Boris Nadejdine avait déjà mis en place son équipe de campagne et contacté la presse, annoncé des événements. Comme en 2024, ce vétéran de la politique russe avait commencé à collecter des signatures pour sa candidature. Il voulait concourir à la députation là où il vit, dans un quartier de la classe moyenne au nord de Moscou. Comme en 2024, sa campagne semblait prendre, même s'il connaît bien les lignes rouges du pouvoir et se garde de les franchir. Chacun sait ce que Boris Nadejdine incarne, l'opposition à l'offensive russe en Ukraine. Sauf qu'en deux ans, le climat s'est considérablement durci. Même des blogueurs soutiens de la guerre ou des commentateurs très légitimistes peuvent désormais se retrouver dans le viseur des services de sécurité. Boris Nadejdine a commenté sur sa chaîne Telegram son nouveau statut avec ces mots, je cite « C'était attendu. Avant les élections, on tente d'éliminer les adversaires dangereux car on sait que la confiance dans le pouvoir s'amenuise. Avant d'ajouter « bravache, stocker du pop-corn et de l'essence », Boris Nadejdine est ce vendredi soir en Russie, l'agent étranger numéro 1230. Anissa El-Jabri, Moscou, RFI.
4: C'est à Paris que les alliés de Kiev vont tenter d'avancer sur les négociations de paix entre Russes et Ukrainiens. Au moins 25 chefs d'État et de gouvernement seront présents dans la capitale française lundi prochain, dont le président ukrainien Volodymyr Zelensky. Allez, on reste en France pour évoquer cette fois-ci ce triste record qui se confirme. D'après les derniers chiffres de l'INSEE, la pauvreté se maintient à son plus haut niveau depuis 30 ans et le fossé entre les plus aisés et les plus modestes continue de se creuser. Les précisions avec François Ballard.
8: Le paradoxe est frappant. En 2024, le niveau de vie global a progressé en France grâce à la hausse de l'emploi et des salaires. Mais cette dynamique n'a pas profité à tout le monde. La pauvreté stagne à 15,4% de la population. Près de 10 millions de Français vivent sous le seuil de pauvreté, c'est-à-dire avec moins de 1337 euros par mois pour une personne seule. En réalité, les plus aisés se sont enrichis beaucoup plus vite que les autres, portés par des revenus du patrimoine et des dividendes records. Conséquence directe, les inégalités globales atteignent un sommet inédit depuis 1996. Sur le terrain, la situation s'aggrave pour les plus vulnérables, en particulier les travailleurs pauvres et les enfants. Face à un climat économique qui s'annonce plus difficile dans les mois qui viennent, les associations tirent la sonnette d'alarme. Elles exhortent l'État à faire de la lutte contre la précarité une priorité. Le gouvernement, de son côté, met en avant ses réformes. L'exécutif promet d'ailleurs un plan de réduction de la pauvreté d'ici l'automne prochain.
4: Précision signée François Ballarin. Patrick Bruel, visé par une nouvelle plainte pour viol. Nos confrères de l'agence France Presse le confirment. Ce soir, le chanteur français est déjà mis en examen dans 4 autres affaires pour viol, tentative de viol, agression sexuelle et harcèlement sexuel. Il continue de nier les faits qui lui sont reprochés. Et un mot bref sur l'actualité africaine. Au Nigeria, des dizaines d'élèves et leurs professeurs libérés par les forces de l'ordre. C'est la présidence qu'il a annoncé tout à l'heure sur X. 46 enfants et membres du personnel de 3 écoles dans l'état d'Oyo, au sud-ouest du pays, avaient été enlevés le 15 mai dernier. Certains de leurs ravisseurs ont été tués pendant l'opération de sauvetage, précise les autorités locales. Et puis je vous en parlais en titre de ce journal, les Rolling Stones ont fait leur comeback ce vendredi. Le groupe de rock britannique sort son 25e album intitulé Flowing Tongues, un projet avec des morceaux originaux, des collaborations aussi avec les Red Hot Chili Peppers ou encore Paul McCartney, et même un extrait de Charlie Watts, le batteur historique du groupe qu'ils ont enregistré avant sa mort en 2021. Alors les Rolling Stones ont beau avoir marqué l'histoire du rock occidental, ce dernier album ne présente pas pour autant de grandes nouveautés par rapport à leur répertoire habituel. Le récit de Fatou Lord Diouf.
9: 82 ans pour Mick Jagger et Keith Richards, 79 pour Ronnie Wood. Si les Rolling Stones sont désormais des aînés, ils veulent montrer que leur musique n'a pas d'âge. Les sonorités de l'album Foreign Tongues empruntent au style que les Stones ont développé dans les années 70. La question étant de savoir s'ils parviennent à égaler leurs productions passées. Les mélodies d'aujourd'hui sont moins entraînantes, comme dans le titre Jealous Lover. Si les premières notes plongent dans une ambiance soul rétro agréable, la musique est moins authentique que l'avait annoncé dans la presse le producteur du groupe. Le nouvel album table sur la nostalgie et le retour aux racines. On retrouve ainsi des collaborations avec des artistes que les Stones ont toujours admirés, comme Paul McCartney et Amy Winehouse, dont ils reprennent un morceau. Côté message, les 3 musiciens restent fidèles à leur prise de position anti-Trump. Dans l'un des titres, ils s'attaquent aussi au milliardaire américain Elon Musk, dénonçant sa cupidité. Dans l'ensemble, le groupe peine à sortir de sa zone de confort. Le rock des Rolling Stones n'a peut-être pas d'âge, mais avec le temps, il devient moins subversif et plus prévisible.

0: Fatou Lor Diouf. Et puis le coup d'envoi de la deuxième mi-temps vient d'être donné à Los Angeles. Un but partout entre l'Espagne et la Belgique qui s'affrontent en ce moment dans ce quart de finale de la Coupe du Monde de football. Le vainqueur affrontera la France, qualifiée hier face au Maroc. Une première demi-finale à suivre à partir de 19h, temps universel, mardi prochain. Bientôt 22h10, ici à Paris, à suivre sur la radio du Monde, Afro Club de Luxe.
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4: Et on est de retour dans le building sur RFI. C'est la maison de verre. Évidemment, on est là pour les 50 prochaines minutes avec le couteau suisse. Arthur Bon au mix et la très polyvalente Yasmine Boulan à la coordination. Et aujourd'hui, on reçoit l'un des architectes de l'afrobeat moderne. C'est un hitmaker infatigable. Il fait danser Lagos, Londres, Paris, Abidjan et même Douala depuis plus de 15 ans. Préparez vos meilleurs pas de danse car l'immense Scales est avec nous en studio. C'est le man of the year en personne. Et le numéro WhatsApp de l'émission est déjà ouvert, c'est le plus 33 6 58 18 46 86. Envoyez vos messages et vos questions, on va les poser à Scales. Allez, pour ouvrir le bal et prouver que la connexion avec la France est totale, on commence avec la toute dernière bombe afro-rap signée Scales, en duo avec l'un des rois du bitume marseillais, c'est Elams. Voici...

0: conversation avec
1: Skills est dans l'Afro Club et on vient d'écouter son dernier banger Johanna en duo avec Elam. C'est l'équipe s'est agrandie puisque Steven Hesley est à la régie vidéo et la traduction est assurée aujourd'hui par Elsa Najjar. Skills, bienvenue dans l'Afro Club.
2: Welcome.
3: Thank you very much. Merci.
1: Ah bah oui, tu connais deux trois mots en français.
2: You know a few words in French, right?
3: A little bit.
1: Ouais, puisque tu as collaboré avec Elams, franco-comorien.
3: Yeah.
1: Et comment s'est fait la rencontre?
2: How did you guys meet with Elams?
3: Yeah, man, it's a very very crazy story. I had this agent in Dubai that I just recorded this song with some producers called Samao in Amsterdam.
2: But they're based une chanson avec des producteurs à Amsterdam.
3: Yeah, they're based in Belgium, but they came to meet me in Amsterdam to record this song. So I had already finished the song, then I sent it to my agent in Dubai, like, hey, look at this song, this is gonna be a big song. And he was like, oh, I have a French artist with me. Do you want him to give you a verse? I was like, who's that? So he called me, I spoke to Elams, and you know, the next thing I heard that Elams is in the studio and he recorded his verse and they sent it to me. And that's how.
2: Donc, en fait, il a envoyé la chanson à son agent à Dubaï et lui a dit écoute, je suis là avec un artiste français qui s'appelle Elams, est-ce que tu veux que je lui fasse écouter et puis la suite c'était qu'en gros Elams était en studio et le titre s'est fait comme ça en fait.
1: Incroyable. Donc Elams en fait tu l'as pas choisi toi.
2: So you didn't really pick him.
3: Well, it just God picked him.
2: Ouais, c'est
3: it was meant to happen, you know. It was
2: ça,
3: meant
2: ça devait
3: to
2: se passer comme ça.
1: Ok, Johanna, alors pourquoi toujours le prénom Johanna? Parce que c'est encore une histoire de fille un peu bizarre.
2: It's another weird girl story. Why always the name Johanna?
3: Well, Johanna is like it's a very symbolic name for beauty.
2: Déjà, c'est un prénom très symbolique pour la beauté, en fait.
3: For beauty, for African excellence, and you know when you say African excellence, you know what I mean, man? With like women. You know, builds in a very attractive way.
2: Pour l'excellence africaine aussi, et comme il nous montre par ses gestes aussi, pour les femmes avec certaines formes et qui sont magnifiques.
1: Très attractives donc.
2: Voilà.
1: Alors, on sent des influences baile et funk dans cette production. Est-ce que c'est le reflet de ce que tu écoutes aujourd'hui?
2: Baile funk influences, he thinks, in this production. Is that sort of what you're listening to nowadays?
3: Yeah, man. So I've always been influenced by this kind of music, you know, from when I made Shake Body till now.
2: Tu as été influencé par ce genre de musique?
3: I still make this kind of song. So this, I feel like this is a newer school company fusion of you know the francophone Afrobeats and all. So and I just want to be part of it.
2: Il veut juste en faire partie. C'est un peu un mélange du côté francophone Afrobeat, voilà, et tout se mélange.
1: D'accord. Et en 2026, que représente pour toi une chanson qui dure dans le temps?
2: In 2026, what does a song that lasts in time represent for you?
3: That what?
2: A song that would last throughout time. What would you say that is for you in 2026?
3: I would say Johanna, man. I would tell you Johanna for a fact because I believe in making songs that connects every world, that is a bridge, you know, to back home, my home, to here, to Europe, to America, to everywhere. And that's why I make music to, you know, from my biggest song, which is Shake Body. You know, I've been able to connect the whole world to our sound, Afrobeats, and the street sound, how we grew up, you know, with the drums on the streets and everything. And that's what it's really about for me. So Johanna, I feel, is going to be a classic.
2: Ouais, pour lui,
3: it sounds like a classic to me.
2: Alors déjà pour lui, Johanna, il pense que ça va être un classique. En tout cas, ça en a le son pour lui. Lui, ses chansons, c'est vraiment des liens et des connexions entre plein d'endroits différents dans le monde. Comme ça, il était aussi pour son premier gros titre, Shake Your Body. Et donc, en fait, c'est vraiment une connexion de sa ville natale, son pays natal, les US, plein d'autres territoires. Et donc, c'est ce qu'il ressent vraiment avec les chansons qu'il fait. Et pour le coup, c'est la même chose avec Johanna.
1: D'accord. Ben, moi, je vais te dire, pour moi, le titre, c'est plutôt Body on Me.
3: Oh, Body
1: Skills
3: on Me.
1: Yeah. Et Joshua Baraka.
3: Joshua Baraka.
1: Voilà.
3: Yeah.
1: Qu'on va écouter là. Pour moi, c'est une chanson qui peut durer dans le temps, en 2026. On écoute et puis on en reparle juste après.
2: He thinks that's a song that can last throughout time. Let's listen to it and we'll talk about it after.
3: Okay.

0: On vient d'écouter le titre Body and Me, Scales et Joshua Baraka. C'est extrait. Ben non, c'est même pas extrait, c'est un single qui est sorti en 2026.
1: This is a single that came out in 2026, right?
2: Yeah, it's from my last album.
1: Absolument, de okay. Mon dernier album.
0: Martina Son.
2: Yeah.
0: Ok, d'accord. Et ben donc j'avais vu juste. Pourquoi cette collaboration avec Joshua Baraka?
1: Why this collab with Joshua?
2: Well, Joshua, I met Joshua Baraka through, you know, through a close friend of mine.
1: Je l'ai rencontré par un ami en commun. Une amie en commun. Elle jouait sa musique sur Instagram. Je l'ai entendue. Et j'ai dit, mais qui est cet artiste? Et donc, elle m'a dit, c'est un artiste qui s'appelle Joshua Baraka. J'ai fait une petite recherche sur Google. Je lui ai envoyé un message parce que moi, je crois vraiment dans les nouveaux artistes. Et je lui ai dit, envoie-moi quelque chose et essayons de travailler ensemble parce qu'il est producteur également. Il m'a envoyé ce titre, en fait, parce qu'on l'a fait il y a 3 ans, en fait, cette chanson. Et je lui ai dit, j'aime bien ce titre. Donc, j'ai enregistré par-dessus. Je lui ai dit que moi, je travaillais sur mon projet. Alors, finalement, on n'a pas travaillé sur le projet de l'époque, mais sur celui-ci. Mais comme vous avez dit, les chansons, elles perdurent dans le temps. Et ça, c'est un titre qui date il y a 3 ans, mais on dirait qu'il est frais parce qu'on vient de la sortir.
0: Exactement. Comment tu vois, toi, les collaborations, les échanges entre artistes aujourd'hui, surtout entre les artistes d'Afrique anglophone et d'Afrique francophone?
1: But how do you see, you know, exchanges and collaborations between artists today, especially through English-speaking African artists and French-speaking African artists?
2: I feel like that's like the biggest exposure and the biggest
1: exposition et diversité pour moi.
2: Have for our sound,
1: et qu'on peut avoir pour notre son.
2: You know, because every time the anglophone, the francophone has.
1: À chaque fois qu'il y a une collab entre anglophone et francophone, ça a toujours été un succès. Que ce soit Flavor, Fally Poupa.
2: You know, Fally Poupa and Whiskey just recently too.
1: Et Whiskey récemment.
2: What's the guy, the DJ that died?
1: Davido avec le DJ
0: DJ Arafat.
2: Arafat, yes. You know, they have this. These songs are big in my country.
1: Ces chansons sont très, you know, c'est très important dans mon pays
2: go,
1: et partout
2: know,
1: où vous ayez.
0: Oui, Magic System.
2: You know what I mean? Big too, you know. So
1: ça
2: every
1: aussi,
2: time,
1: ça a cartonné.
2: So you know, we pretty much are doing the same thing.
1: Donc on fait tous la même chose parce qu'on vient du même Afrique. C'est juste qu'on parle des langues différentes. Donc à chaque fois on essaie de faire la musique ensemble, ça fonctionne.
0: J'aime beaucoup. Alors, on va parler un petit peu des origines de Scales, parce que beaucoup connaissent la star, mais très peu connaissent l'homme. Yeah. Ton véritable nom, c'est Raoul John Jeng.
2: Yeah.
0: J'ai bien dit.
2: John Raoul. Yes.
0: À quoi ressemblait ton enfance avant de devenir Scales?
1: What was your childhood like before you became Scales?
2: Well, I was born and raised in Kaduna.
1: Je suis né et j'ai été élevé à Kaduna. C'est dans le nord du Nigeria. J'ai passé mes premières 15 années de ma vie là-bas.
2: I went to university in a place called Jos.
1: Je suis allé à l'université dans un endroit qui s'appelait Jos. Avant d'être signé sur Banky W, qui m'a découvert.
2: I moved to Lagos.
1: Donc j'ai emménagé à Lagos. Et j'ai commencé à faire de la musique, je dirais, à 16-17 ans. Et depuis, je suis une star.
0: Ouais. Et tu as grandi avec une maman qui travaillait énormément.
1: You grew up with a mom that worked very hard.
2: Yes, I was raised by a single
1: Absolument.
2: Mom.
1: Absolument, c'est une you maman know, célibataire away, qui m'a élevé, qui malheureusement nous a quitté il y a 4 ans.
2: Yeah, so I was raised by her and she was a teacher.
1: Elle était maîtresse.
2: My mom was a teacher.
1: Ma maman était maîtresse.
2: You know, that's pretty much what shaped me because my mom really
1: Et c'est vraiment
2: was
1: ce qui m'a formé. C'est elle qui m'a introduit à la musique.
2: CDs and cassettes
1: parce qu'elle vendait des CD et des cassettes
2: behind the church,
1: derrière l'église.
2: Yeah.
1: À Kaduna.
2: So like after church, people used to go and buy CDs.
1: Donc après l'église, après le service, ils allaient acheter du gospel ou des cassettes.
0: Et donc elle t'a transmis en fait la débrouillardise.
1: She also taught you how to really get on by yourself.
2: Yes, I'm a one man soldier.
1: Je suis un soldat moi tout seul.
0: Et tu écrivais déjà des textes très jeunes. De quoi est-ce que tu parlais à cette époque?
1: You wrote lyrics and texts very young. What would you talk about at that age when you were that young?
2: I was really just talking about my struggles and my dreams.
1: Je parlais un peu de mes luttes, de mes rêves, de tout ce que j'avais envie de faire, d'accomplir. La première chanson que j'ai écrite s'appelait Heading for a Grammy, c'est-à-dire en route pour un Grammy. Vraiment, c'était mon rêve d'avoir ce Grammy.
2: I think I'm very close.
1: Mm-hmm. Et je crois que je suis pas très loin. Je me rapproche. Ouais. Je me rapproche énormément.
2: Bag,
1: je veux pas trop en dire, mais je pense que ça va arriver vite.
0: Je pense aussi.
2: And we'll come back here and celebrate.
1: Et on viendra ici faire la fête.
0: Évidemment, dans l'Afro Club.
1: Of course.
0: Tu penses que ton oreille musicale, elle s'est vraiment construite dans le magasin de cassettes de ta mère?
3: Do you think your musical ear sort of really developed itself with your mom selling music?
2: Yes, yes, it does.
3: Ouais,
2: it did. It
3: carrément.
2: Did. It did because also, like I was listening to all kinds
1: aussi
2: of music.
1: Aussi parce que j'écoutais beaucoup de musique différente. En fait, très jeune, j'ai été exposé à plein de musiques différentes, que ce soit du rock,
2: R&B, rap,
1: du R&B, du rap, plein de genres différents.
2: Right now, I can do all kinds.
1: Donc maintenant, j'arrive à faire plein de musiques différentes encore aujourd'hui.
2: So, yeah.
1: Donc,
0: okay.
1: Oui.
0: Ton nom, il est intriguant parce que c'est Scales qui signifie Seek Knowledge, Acquire Large Entrepreneurial Skills.
2: Yeah.
0: Ouh, Elsa, tu peux te reposer. Ce qui signifie chercher le savoir pour développer de grandes compétences entrepreneuriales. Voilà. Pourquoi avoir choisi un nom aussi long et philosophique?
3: Why pick such a long and philosophical name?
2: Well, when I was young, I was just trying to look like I was brilliant.
1: Quand j'étais jeune, je voulais juste faire genre que je suis très intelligent.
2: You know, so I was trying to, because my name, people, you know, back in school, people used to make fun of my name.
1: Parce qu'à l'école, les gens se moquaient de mon prénom.
2: John Raoul and Jeng Jeng. So
1: parce que John Raoul et Jeng Jeng, on se moquait de moi, forcément.
2: So I decided to say, okay, you know what?
1: Donc j'ai décidé de changer de nom et de trouver un nom qui me plaisait pour moi-même. Et j'avais des classes de musique à l'école. Et je savais lire les manuscrits musicaux. Et il y avait des gammes différentes et des notes. Et du coup, la prof m'avait donné un surnom qui s'appelait Scales, qui veut dire gamme. J'ai aimé ce nom.
2: Take that name
1: et j'ai décidé de le garder, so, mais avec un autre sens en fait. Parce que gamme en musique, ça s'écrit S-C-A-L-E-S. Moi, je l'ai changé en S-K-A-L-E-S avec une abréviation.
2: Which is sick is for S, acquired, sick knowledge, which is sick for S, K, knowledge, A, acquired, L,
1: toutes les abréviations large, en fait, S-K-A-L-E-S.
2: E, S, skills. And to be honest, I was just trying to talk about my desire.
1: Honnêtement, j'essayais juste de parler de mon désir de faire ce que j'avais envie de faire et pouvoir en vivre, quoi. C'est ce que j'essayais d'expliquer, en fait.
0: Ok. Et si tu devais choisir un nom de scène aujourd'hui, est-ce que tu prendrais encore Scales?
3: And if you were to pick a stage name today, would you pick the same one?
2: I would pick my real name.
1: Je crois
2: to be
1: que je
2: honest.
1: Choisirais mon vrai nom, honnêtement.
2: I was like, man, I have such a classic.
1: Parce qu'en
2: name.
1: Fait, j'ai un nom
2: my
1: tellement
2: John
1: classique.
2: Raoul.
1: John Raoul, c'est très
2: you
1: classique.
2: Know, like you have John Legend, Kanye West.
1: Il y a John Legend, il y a Kanye West.
0: C'est pas si
1: John
0: classique
1: Raoul.
0: Que ça. Hein.
1: It's not that classical, he says.
2: Oh yeah. Okay, fine. We go with Scales.
1: Bon,
2: Scales
1: alors on reste avec Scales
2: nobody
1: parce que c'est unique et personne ne l'a au moins.
0: But John Raoul is unique. John Raoul est unique, pardon.
2: Yeah, if you type John Raoul, you see a lot of them.
1: C'est vrai qu'il y en a pas mal si on regarde par contre.
2: But there's only one Scales in the world.
1: Mais il y a qu'un Scales dans le monde.
0: Je confirme. Alors comment as-tu vécu ton ascension après être passé chez EMI, donc Empire Meets Entertainment? Pourquoi étais-tu prêt à quitter ce label ensuite pour construire ton propre label?
3: Why did you, once you were signed to that label, why did you decide to leave that label to sort of have your own label?
2: Oh, we got to a point where, you know, we
1: en
2: had
1: fait,
2: like
1: on est arrivé à un stade
2: and, you know,
1: où on avait un point de vue really choses différentes. Chacun voulait se développer
2: you know, the
1: à leur propre manière. Eux, ils avaient une vision. Moi, je n'adhérais pas à cette vision. J'avais
2: and
1: une
2: so
1: vision différente pour ma carrière. Donc, on a décidé de se séparer tout simplement.
0: Et à l'époque, beaucoup ont vu ça comme de la folie.
3: A lot of people thought it was crazy at the time.
0: Mais aujourd'hui, c'est du courage.
3: But today, it's brave.
2: Yeah, it was, to be honest,
1: honnêtement,
2: crazy
1: oui.
2: Too, because,
1: moi aussi, je trouvais ça un peu fou
2: you know,
1: à l'époque.
2: After leaving, I went through a lot.
1: Parce que j'ai traversé pas mal de choses. Une fois que je les ai quittées, j'étais sans abri. Dans l'industrie, beaucoup de gens ne voulaient plus me parler.
2: Sudden,
1: vous savez, quand on est très célèbre d'un coup, et puis après, il n'y a plus rien, les gens vous lâchent, quoi. Les gens qui iraient décrocher le téléphone ne décrochent plus le téléphone. Et ça, je avais pas pensé, évidemment. Je savais ce que j'avais envie de faire, et je ne pensais qu'à ça, en fait. Et j'y allais vraiment tout droit sans regarder. Et résultat, j'ai fait un des plus gros titres Afrobeat du monde. Donc
0: et
1: ça ben va.
0: Comme je te comprends, mon cher Scales, on a ça en commun. Ça et puis ma mère aussi, elle était prof.
3: You have that in common, and his mom was a teacher as well.
2: Oh wow!
0: Ouais. Donc
2: wow.
0: C'est une question de mental et de courage.
3: It's a lot of. It has to do with mentality and courage.
2: Yeah.
0: Et ça tombe bien, on a le titre mental. The Scales, qu'on va écouter maintenant, extrait de l'album Martina Sun, sorti en 2025.
2: These are...

0: On vient d'écouter Mental, Mental en français. C'est un titre extrait donc du dernier album de Scales Martinason, qui est donc l'album le plus personnel de Scales aujourd'hui.
1: This is a very personal album.
2: Yes, it is. It is.
1: Oui, oui, Salih.
2: It was inspired by, you know, the me remixing and sampling songs.
1: L'album a été inspiré par moi en train de remixer des chansons sur lesquelles on dansait avec ma mère. Donc la plupart des titres, c'était des titres très classiques que j'ai samplés. Comme Mental qu'on vient d'écouter. On a été inspiré par Alors on danse.
2: Stromae
1: c'est vraiment mon artiste français préféré de tous les temps.
0: Bon, en l'occurrence, il est belge, mais francophone, je te l'accorde.
2: Il parle français.
0: Alors, tu rends donc hommage à ta maman à travers cet album Martinason. Mm. Est-ce qu'il y a une chanson que tu n'arrives plus à écouter aujourd'hui sans avoir trop d'émotions?
1: So you pay tribute to your mother with this album. Is there a song that you have trouble listening today because it makes you too emotional?
2: Yeah, the first track.
1: Ouais, le premier
2: the
1: titre.
2: The first track. I wrote it like days after she died.
1: Je l'ai écrit vraiment quelques jours après sa disparition.
2: Uh-huh. Yeah, the first track on the album.
1: Le premier titre de l'album.
0: Là, c'est une question aussi un peu personnelle. Qu'est-ce que ta mère a sacrifié de plus grand pour toi aujourd'hui?
1: This is a personal question, but what do you think? What was the biggest sacrifice your mother made for you?
2: Living her life for me.
1: Vraiment laisser sa vie de côté pour moi.
0: Ouais.
2: Yeah.
0: C'est unbelievable, comme ce titre-là.
1: C'est incroyable, like this song.
2: Yeah, unbelievable.
0: On écoute un extrait.
2: Yeah.

0: Alors mon cher Kel, je vais t'avouer que c'est l'une de mes chansons préférées de l'album.
1: It's one of his favorite songs off the album.
2: Oh, for real?
0: Ouais. Et wow. Du coup, je me suis demandé quelle est la chose la plus incroyable qui t'est arrivée depuis que tu fais ce métier.
1: So he wanted to know what is the most incredible thing that has happened to you since you've been doing this.
2: Man, being able to travel the world. As a kid, I never thought that I could travel the world.
1: Vous savez, quand j'étais enfant, j'aurais jamais pensé voyager. Parfois, c'est encore irréel pour moi quand je suis dans certains endroits. Je me dis, mais comment j'ai fait pour en arriver là? Parce que d'où je viens, ça n'arrive pas, ce genre de choses. On ne voyage pas comme ça. Donc, même si ça fait un petit moment que je suis dans le game, depuis quelques années, c'est toujours incroyable pour moi de faire tout ça, de voyager, de continuer à faire ça.
2: Is a dream come true.
1: Et d'ailleurs, d'être sur cette station, c'est vraiment un rêve pour moi. Parce que je me rappelle quand je voyageais dans des pays francophones et je voyais RFI, je me disais, comment est-ce que je vais faire pour arriver sur cette antenne? Donc pour moi, c'est un gros rêve aujourd'hui qui se réalise.
0: Et bien, c'est notre troisième point commun. Dans ce cas, ça a été mon frère.
1: Third common point, you guys are brothers.
2: Yeah.
0: Alors, on va écouter tes grands classiques, tes anciens titres. J'aimerais juste revenir sur le titre Glory. Toujours extrait de l'album Martina Sun, là tu sais Scales et Fave.
2: Yeah,
0: ouais, t'es avec Fave. Glory, c'est presque du gospel. Yeah. Qu'est-ce qui te donne encore envie d'être reconnaissant aujourd'hui?
1: What makes you want to sort of continue, you know, paying tribute and giving back today?
2: Well, because I used to not have.
1: Déjà, j'avais pas avant. J'avais rien.
2: This life, there's nothing in this life, you know. So.
1: Y a rien dans cette vie. Donc, j'ai vraiment appris de la meilleure, qui était ma maman, qui était pauvre, qui avait rien elle-même, mais elle donnait toujours aux gens. Et d'ailleurs, la plupart des gens qui m'ont aidé dans cette vie, c'est des gens que ma mère avait aidé à l'époque. Parce qu'ils me disent tous, ta maman a fait ça pour moi, donc aujourd'hui, je t'aide, et je ne savais pas tout ça.
2: I learned that from her, that
1: et ça, je l'ai appris d'elle. Il faut toujours essayer d'avoir un impact sur les gens.
2: Your legacy doesn't necessarily mean you have to have kids. Sometimes your legacy.
1: C'est pas forcément avoir des enfants, mais les gens souvent se souviennent de nous pour ce qu'on a fait de bon.
0: Et Fave était la collaboration évidente pour cette chanson.
1: Fave was sort of an evidence in terms of a collab for this track.
2: Yeah, to be honest, I already made this song was a song I made. And I just put the snippet on,
1: en fait, c'est un
2: on Instagram.
1: Titre que j'avais déjà fait. J'ai mis des petits morceaux sur Instagram. Fave l'a entendu.
2: Like, oh my God, I like
1: et il m'a envoyé un message et m'a dit, j'adore ce titre, est-ce que je peux
2: and
1: en faire partie?
2: She sent me three chorus for the song.
1: Et elle lui avait envoyé trois refrains différents et il a choisi celui qu'il aimait. Quoi.
0: Ok, magnifique. Alors, on va donc entrer dans tes grands classiques maintenant. Forcément, le titre Shake Body, qui est ton plus grand succès commercial aujourd'hui dans les charts. Plus de 10 ans après sa sortie, on continue de l'écouter. Comment tu expliques ça?
1: We're going to talk about your classics now. Shake Body is, you know, one of your biggest songs. It's about 10 years old and people still continue listening to it nonstop. Yeah. How do you explain that?
2: To be honest, I don't know, man. I
1: just
2: I'm a Christian. I pray a lot.
1: So I'll just say God prie beaucoup, just donc prayers, je dis que c'est le bon Dieu qui répond
2: because
1: à mes prières tout simplement.
2: It's not a connect. I'm an independent artist.
1: Je suis un artiste indépendant. Je suis depuis près de 10 ans d'ailleurs. Non, pas 10 ans. On est en 2026. 12 ans que je suis indépendant. Donc ça a été assez fou pour moi, je ne vais pas vous mentir. Mais je crois vraiment à la prière. Donc voilà, j'ai prié que les portes s'ouvrent pour moi.
2: Je
1: n'avais pas envie d'être rattaché à un gros label et pourtant j'ai un des plus gros titres africain, donc c'est incroyable. Donc je sais pas, c'est juste divin. Je ne sais pas comment ça s'est passé, mais voilà.
0: Yeah, did you see the video?
2: Yeah, that's what like you know God used him.
1: So what ça, I'll tell bon you Dieu is qu'il a utilisé.
2: He danced to other people's songs. He didn't go viral. Why my own?
1: Il a dansé sur plein de titres, ça n'a jamais été viral. Pourquoi sur la mienne? Il y a quelque chose. Il y a quelque chose.
2: And I really appreciate it. And I appreciate
1: et ça, je l'apprécie énormément. Et puis le fait que la chanson a été réintroduite à une nouvelle génération, qu'il a kiff aussi quoi, donc c'est génial pour moi. Il y a des vidéos TikTok à peu près, il y en a 3 millions créés avec ce son quoi.
2: On YouTube alone, it's more than half a billion.
1: Sur YouTube, c'est un demi-milliard. Et je vais vous dire une chose, je n'ai jamais dépensé de l'argent pour promouvoir cette chanson, donc c'est assez fou quand même.
0: Incroyable. Et donc, on parlait de Lamine Yamal du FC Barcelone qui a popularisé encore la chanson sur les réseaux sociaux. Est-ce que t'as pas l'impression que cette chanson, elle te fait de l'ombre parfois? On te le demande tout le temps.
1: Do you get maybe tired that the fact that people always ask for this song?
2: No, why would I be tired?
1: Non, pas du tout, au contraire.
2: It's such an honor.
1: C'est un honneur, au contraire.
2: If you want me to perform it 20 times,
1: si vous voulez que je la chante 20 fois, je le ferai avec plaisir.
2: Because that's why I make music, you know.
1: C'est pour ça que je fais de la musique.
2: For people to be happy about
1: pour que les gens soient heureux, que ce que je fais leur plaise et que ça leur parle surtout. Donc si ça parle toujours aux gens, alors je continue.
0: Arthur, bon. Allez, on

0: C'était donc Shake Body de l'homme qu'on appelle Scales, un titre devenu un classique incontournable. Il y a dans ta discographie un autre titre qui est bien aussi, extrait de l'album Man of the Year, sorti en 2015. Le titre c'est Loli. Comment tu
1: How
0: dis?
1: Do you pronounce it?
2: Lole.
0: Lole.
2: Lole.
0: Ok, Lole. Ouais. Quel souvenir tu gardes de cette période-là, 2015, de l'album Man of the Year?
1: That came out in 2015. What memory do you keep of that era?
2: Man, that era was a crazy era because I was
1: assez
2: literally
1: fou, cette époque.
2: Writing every
1: parce que j'écrivais tout moi-même, toutes les paroles moi-même. J'avais une équipe, mais je suis le genre de personne, même si je vais vous demander de faire quelque chose, je vais le faire quand même. Et je vais vouloir vraiment un peu tout contrôler. Parce que j'ai toujours une idée derrière la tête. Et puis je me dis, c'est quand même ma carrière après tout, donc voilà, j'ai envie d'avoir la main dessus. Donc c'était assez fou comme période. Mais c'était sympa aussi parce que j'étais vraiment impliquée dans chaque aspect de ma carrière. Toutes les étapes en fait. J'uploadais moi carrément les vidéos sur YouTube tout seul. Donc c'était sympa comme époque.
0: Ok, ouais, une époque où tu as vraiment charbonné. Et là c'était Lole. Lole.
2: It was produced by DJ Maphorisa.
0: DJ Maphorisa. Yeah. Okay. T'as beaucoup de connexions en Afrique du Sud, comme ça?
1: Lots of connections in South Africa.
2: Yeah, man. You know, Africa is such a Africa is so big, but
1: vous savez, l'Afrique, c'est grand, mais en même temps, ça reste petit quand même.
2: When it comes to like music, it's small.
1: En termes de musique, en tout cas, parce que tout le monde se connaît, tout le monde est connecté.
2: The music has made us smaller.
1: Et la musique nous a rendu un peu plus petits, on va dire.
0: Exactement. Et là, t'as un autre duo avec ton confrère Davido. Ou des vidéos, donc le titre c'est Always, et là on est toujours en 2015, Man of the Year. Alors, quand vous avez enregistré cette chanson, est-ce que vous avez imaginé qu'elle serait dans cet album-là?
1: When you recorded the song, did you imagine that it would be on this album?
2: Of course.
1: Oui,
2: the video is huge. So,
1: the video
2: est
1: énorme. Donc, on a fait le titre. Et bien sûr, tout de suite, j'ai su que ça allait être sur l'album. Et j'avais déjà d'autres albums qui étaient prêts pour l'album, donc cette chanson en faisait partie. Et voilà.

0: Alors on vient d'écouter donc Ijo Ayo, un extrait de cette chanson avec Olamide. Alors pour moi, il y a eu Olamide et Davido, c'était déjà très bien. Et puis Scales, il s'est dit bon, c'est pas assez, je vais inviter Burna Boy.
1: It's not enough. Now I'm gonna have Burna Boy on a song.
0: T'as ajouté Burna Boy, mais pour une chanson qui s'appelle Temper.
2: For which one? Yeah, Temper.
0: Ouais. Yeah. Alors Temper, c'était un single.
2: What did you say?
1: That was a single.
2: Yeah, it was a single.
1: C'était un single.
2: It was a single that, you know, it was for my album.
1: C'était pour mon album à moi.
2: And but you know, I had the original out. But,
1: et j'avais la version originale qui était sortie. Et puis une fois, j'étais en boîte et je suis tombée sur Burna et il a bien aimé le titre et il voulait en faire partie aussi. Et donc, c'est comme ça qu'on l'a enregistré. Et puis, on a eu le remix aussi.
0: Oui, on a l'impression qu'il y a une évolution de direction artistique différente sur ce titre Temper. Tu voulais casser complètement l'image, le brand Scales.
1: We kind of feel like there was a sort of different artistic direction with this song. Did you want to sort of like break the image?
2: Yeah, so the thing about me is I always want to not do what I've done before.
1: J'ai toujours envie de faire des choses différentes et pas ce que j'ai déjà fait dans le passé.
2: If I've done this kind of sound, the next sound
1: si
2: I'm
1: j'ai fait un son, le son que je vais sortir après, il va être différent.
2: So that's my target.
1: Donc c'était vraiment l'idée et c'est ce que j'essaie de faire à chaque fois que je sors quelque chose.
0: Et donc là on est en 2017.
1: This is 2017.
2: Yeah, I think up there.
1: Ouais, je crois, ouais, à peu près.
0: Ok, parce qu'en 2017, tu t'es dit, allez, je vais encore aller chercher Davido et cette fois, je vais rajouter Timaya sur le titre Ajaga.
2: Yes, Ajaga.
0: Ajaga.
2: Yeah.
0: Comment t'as réussi à convaincre toutes ces personnalités?
1: How did you convince all these people?
2: Man, it's music, man.
1: C'est la musique.
2: It's collaboration. You know, I'm cool with Timaya also.
1: Parce que vraiment, quand j'étais pas bien, Timaya m'a donné un toit sur la tête. Donc, c'est quelqu'un que je considère un peu comme mon grand frère. Je suis allée le voir, je lui ai dit : je veux que tu fasses partie de mon album. Je vais jouer le titre. On a écouté pas mal de titres, mais finalement, on a choisi ce titre-là. Et puis ensuite, je l'ai joué pour Davido qui m'a dit : j'adore aussi. Donc, on est allé en studio avec lui et il m'a fait sa partie. C'était pas facile, hein, je vais pas mentir. Rassembler tout le monde, c'était pas évident. Avec les emplois du temps de tout le monde et tout, c'est compliqué. Mais on l'a fait, il a fallu de la patience. Et c'est comme ça que tout s'est fait.
0: Ajaga, ça signifie quoi?
1: What does Ajaga mean?
2: So Ajaga is a dance.
1: C'est une danse en fait.
2: It's just a dance that just to make you feel good is like a street.
1: Se bien. C'est un peu un mot qu'on utilise dans la rue, quoi.
0: Okay,
1: pour
0: d'accord.
1: Vous dire de danser.
0: Ça veut dire que tu danses, tu chantes.
1: You sing, you dance.
2: I'm okay.
1: Ça va, dance. Je me débrouille en ce qui concerne la danse.
2: I'm with the dance.
1: Ça va, moyen.
0: Bon, ok, d'accord. J'accepte cette réponse.
1: Accepte.
0: Il y a une autre chanson avec un autre artiste là aussi. C'est Harmonize. Le titre c'est Oyo Yo.
2: Yeah.
0: Harmonize de la Tanzanie. C'est-à-dire que toi tu grimpes, voilà, de niveau à chaque nouvelle chanson.
1: So it's a higher level every time with every song.
2: Yeah, I mean that's my style.
1: Bah,
2: you
1: c'est
2: know,
1: l'idée, c'est mon style.
2: I love to party.
1: J'adore faire la fête.
2: I mean I don't go to the club all the time.
1: Je vais pas trop en boîte, hein, je ne sors pas tellement, mais j'adore faire la fête.
2: Is something we
1: parce que la fille doit être une fête, doit être quelque chose qu'on célèbre.
2: So
1: le
2: me,
1: fait de se réveiller tous les matins, c'est une célébration. Donc je fais de la musique pour rendre les gens heureux. J'ai essayé de faire des chansons un peu plus slow, mais c'est pas mon truc du tout.
2: So like, man, you know, my style is
1: moi, mon style, c'est faire de la musique pour laquelle les gens vont faire de la fête.
0: Est-ce que tu es parti en Tanzanie pour ce morceau?
1: Did you go to Tanzania for this song?
2: No, we. Funny thing is, he came to
1: non,
2: Nigeria.
1: C'est lui qui est venu au Nigeria. En fait.
2: Harmonize is one of my best friends in the world.
1: Harmonize
2: know?
1: C'est vraiment un de mes meilleurs amis au monde.
2: He came to Nigeria.
1: Il est venu au Nigeria.
2: He stays in my house when sometimes.
1: Et il vient chez moi quand il vient au Nigeria. On est vraiment très proches.
2: So, we made the song in Nigeria.
1: Donc on a fait le titre au Nigeria. On a fait la vidéo au Uganda.
0: Ok, tu as dit que tu as essayé de faire des chansons un peu plus lentes. Est-ce

0: C'est le cas de Batman Love.
1: Is that one of the songs you tried to do that's a little slower, Batman Love?
2: Batman Love, yeah.
1: Ouais,
2: so Batman Love was, I made this song during the pandemic time.
1: Ça, c'était pendant la pandémie.
2: You know, that time everybody was, you know, there's no party.
1: Tout le monde était un peu au ralenti, pouvait pas faire la fête, donc je me suis dit, ça sert à rien de faire une chanson pour faire la fête.
2: I was also in that era where, you know, it's about
1: Et puis j'étais un peu dans cette époque de ma vie où j'étais un peu solitaire, j'ai besoin d'amour.
2: You know, so it was inspired by
1: Donc ça a été inspiré par la solitude.

0: Madman Love. Là, on est en 2020 dans l'EP Healing Process. Et je dois préciser donc que les titres Temper et Ajaga étaient extraits de l'album The Never Say Never Guy. Ok, pas facile à dire. Scales, j'ai quelques questions à te poser sur l'industrie musicale. Le Nigeria domine énormément les classements internationaux.
1: The Nigeria is really on top of, you know, musical charts. Mm.
0: Pourquoi selon toi?
1: Why according to you?
2: Well, I would say because I don't have better words right now, but I would tell you because
1: je dirais que c'est parce qu'on est très très têtu en fait.
2: Nigerians don't back down, you know.
1: On lâche rien.
2: Nigerians are hustlers, Nigerians are
1: on travaille dur, on lâche rien, on est très ambitieux. Et je pense que c'est pour ça. En tout cas, c'est mon avis. Mais aussi, je pense que c'est parce qu'on fait de la musique absolument géniale. Si vous venez dans mon pays, plus de 200 millions de 200 tribus et plus de 200 millions de gens. Donc il y a beaucoup de concurrence. C'est assez fou, quoi. Donc il faut vraiment ne rien lâcher et très fort. Il y a beaucoup de gens exceptionnels. Et si quelqu'un place le niveau haut, quelqu'un va arriver de n'importe où et placer le niveau encore plus haut. Je pense que c'est pour ça que la musique nigérienne est tellement géniale.
0: Et dire que je ne connais que la tribu Igbo et Yoruba.
1: He only knows Igbo and Yoruba tribes.
2: Oh yeah. They categorize them because those are the most popular. The three of
1: them. Oui, parce que un peu, c'est les trois plus populaires. Mais il y en a beaucoup,
0: okay.
1: Beaucoup.
0: Yeah, bon, je vais demander à Morayo en régie de m'aider.
1: He's gonna look into that.
0: Quels jeunes artistes nigériens surveilles-tu dans la musique actuelle?
1: Are there any young Nigerian artists that you keep an eye out for?
2: There's a lot, actually.
1: Il y en a beaucoup.
2: There's a lot of them that, you know, I don't want to mention names because some are my friends.
1: Je veux pas dire des noms parce que certains sont des amis. Je veux pas en oublier non plus. Mais il y en a beaucoup.
2: There's Joe Boy.
0: Joe Boy, ouais.
2: There is Fire Boy. There is who am I forgetting right now? There's a lot of new artists.
1: Qui j'oublie? Il y a beaucoup de nouveaux artistes.
0: Buju, ouais, qui est bon aussi. Il y en a beaucoup.
2: There's plenty, man.
1: Il y en a beaucoup.
0: Ok, Scales, on va plonger dans la foire aux questions parce qu'il nous reste très peu de temps. Et la foire aux questions, c'est questions courtes, réponses très courtes.
1: Ok, we're going to do like short questions, short answers.
2: Ok.
0: Allez, c'est parti. Whiskey ou Davido pour partir sur une île déserte?
2: Oh my days.
1: Desert island, which one?
2: Oh my god, you're about to put me in trouble.
1: Là, vous allez me créer des ennuis là. Je sais pas si je vais répondre.
2: There's always been like a back and forth with me and Whiskey.
1: Parce qu'il y a toujours eu quelque chose entre moi et Whiskey, donc j'évite le conflit.
2: I'm a fan of both of them.
1: Mais je suis vraiment fan des deux. Et les deux ont vraiment fait beaucoup pour la culture, mais je ne vais pas répondre.
0: Ok, alors heureusement que j'ai dit réponse courte.
1: It's a good thing he said short answer.
2: Scales, Peaks. I mean, I like both of them.
1: Oui, il a dit, j'ai pas envie qu'il y ait un gros titre demain dans la presse.
2: Short answers, I like both of them.
1: J'aime les deux, voilà, je vais répondre, j'aime les deux.
0: Ok, alors si Netflix faisait un film sur ta vie, quel acteur jouerait ton rôle?
1: If Netflix were to do a film about your life, what actor would portray you?
2: Oh man, I don't even know the name of actors right now.
1: Je connais pas tellement les noms d'acteurs en vrai.
2: Wow.
0: Idris Elba?
2: I mean, that would be an honor.
1: Ça, ce serait quand même un honneur. Oui.
2: That would be an honor.
1: Ce serait un honneur.
0: Le pays africain où l'on mange le mieux?
1: The African country where you eat the best.
2: In Nigeria, of course.
1: La Nigeria, bien sûr.
0: Évidemment. La ville où tu pourrais vivre sans faire de musique?
1: The city where you could live without making music.
2: Dubaï.
0: Dubaï, ok. Yeah. Ouais, j'imagine qu'il y a beaucoup d'autres choses à faire.
1: Lots of other things to do there.
0: Quelle est la chose la plus folle qu'un fan ou une fan t'ait demandé?
1: What is the craziest thing that a fan has asked you?
2: To go home with me.
1: De rentrer avec moi, tout simplement.
0: Le featuring impossible de tes rêves.
1: The impossible collab of your dreams.
2: Michael Jackson.
0: Évidemment. Ils nous disent tous ça.
1: They all say that.
0: Yeah. Alors, si Scales n'avait jamais été chanteur, il serait?
1: If Scales was not a singer, what would he be?
2: Man, I'll be an entrepreneur.
1: Je pense que je serais un entrepreneur. Ouais.
0: Dans ton téléphone, combien de démos tu as que tu n'as jamais sorti?
1: How many demos in your phone that you've never released?
2: A lot, man.
1: Beaucoup.
2: A lot is probably over 400,
1: 500, 1000 songs. Sûrement 400,
2: 500, 1000 titres. So
1: j'ai tellement de playlists yeah, de titres différents. Je pourrais sortir beaucoup d'albums si je voulais là.
0: J'imagine. Quel est le meilleur conseil que ta mère t'ait donné?
1: What is the best advice your mom gave you?
2: Never stop, never settle.
1: Jamais, ne jamais abandonner, ne jamais arrêter.
2: Always pray.
1: Et toujours prier, toujours prier. First.
0: Et enfin, dans 10 ans, comment aimerais-tu que l'on décrive Scales en une seule phrase?
1: How would you like to be described in one sentence 10 years from today?
2: Wow. King.
1: Roi.
2: Yeah.
0: Ok.
1: Tout simplement.
0: On garde ça. Est-ce que en 2026 on peut espérer un nouvel album avant la fin de l'année?
1: Is there maybe a new album coming out 2026?
2: Yes, as a matter of fact, I'm gonna let the cat out of the bag right now.
1: Ouais, d'ailleurs je vais vous balancer l'info. Alors je ne sais pas si ça va être 2026.
2: So I'm not gonna guarantee, but
1: je ne vais pas le garantir, mais je travaille sur un nouvel album. Et bien sûr, Joanna sera sur l'album.
2: Croc City to the World.
1: Voilà, ça sera le titre de l'album.
0: Eh bien, merci mon cher Scales d'avoir répondu à la fois aux questions et d'être venu dans l'Afro Club. Tu poursuis actuellement la promotion de Joanna. Est-ce que tu feras une tournée d'ailleurs en Europe là
1: pour les festivals?
0: Is there a
1: tour in Europe maybe? Festivals?
2: Yes, there's a tour
1: oui,
2: already.
1: Tout à fait.
2: I've been touring.
1: Ça fait je suis déjà en tournée.
2: I've done Germany.
1: J'ai fait l'Allemagne.
2: I've done what you call it? I've done Italy.
1: J'ai fait l'Italie.
2: And next up I'm going to Afro-Nation.
1: Et là, je vais,
2: performing with Joshua Baraka.
0: Yes.
1: Et je vais jouer d'ailleurs avec Joshua Baraka.
2: Like.
1: Okay. Le titre que tu aimes.
0: Ok, ben oui. Merci mon cher Scales. Alors d'habitude, je demande à l'invité de choisir le titre qu'on va écouter pour se dire au revoir. Mais là, cette fois, c'est moi qui ai choisi.
1: Alors oh. Normally, he tells the guest to pick the last song, but he's yeah. going to pick it this time.
2: No problem.
1: Pas de problème. Vas-y,
2: It's
1: c'est un honneur.
0: Et j'ai choisi une chanson de l'album Mr. Love.
1: Oh. It's a song off the album Mr. Love.
2: For real?
0: Yes,
2: oh, wow.
0: En 2018.
2: What song would that be?
0: Alors, le titre de la chanson, c'est...
2: I'm curious.
1: Je suis curieux, je suis curieux.
0: Alors, tu es en duo avec Aramide et Sean. L'une des meilleures chansons de Scales, selon moi.
1: One of the best songs, according to him, of your best songs.
2: Wow.
0: Le titre, c'est No Regrets.
2: No Regrets,
0: ouais.
2: Yeah.
0: Et là, on est en 2018. Merci,
2: That's
0: Scales.
2: Crazy. I appreciate, man.
1: Thank you.
2: Thank you so much for having me.
1: Merci
2: and
1: à
2: listen,
1: vous de m'avoir
2: man.
1: Accueilli.
2: This is really an honor to be here.
1: Et c'est
2: like,
1: vraiment, encore
2: you,
1: une fois, un honneur pour
2: come
1: moi d'être là.
2: I used to watch this channel
1: just
2: like, you know, I used to see it.
1: Je voyais cette antenne et je voulais en faire partie. Donc être là pour moi, c'est vraiment des frissons. Donc merci beaucoup. Vraiment, c'est très important pour moi. Merci.
0: Merci, Scales. Merci, Elsa.
1: Avec plaisir.

de Scales et Aramidation pour se dire au revoir, extrait de l'album Mr. Love en 2018, et vous allez certainement retrouver Scales avec un nouvel album, il peut pas encore nous garantir la date. Le titre c'est From Crock City to the World, donc restez connectés à l'Afro Club. Et c'est ici que l'Afro Club referme ses portes sans regret. Merci à Steven Hesley qui était à la vidéo aujourd'hui, merci à Elsa Najar qui a assuré la traduction, merci à Arthur Ban et Yasmine Boulan, mon équipe fidèle toujours. Le journal revient dans une minute. Passez une excellente soirée. Bye bye.